0: joli corps à 2h du matin. Allez. Allons.
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3: Anita Fallet.
4: Les habitants de Lesch-Cap-Ferré et du Porge vont pouvoir retrouver leur domicile 10 jours après l'incendie qui a ravagé la Gironde dans le sud-ouest de la France. Le feu est fixé, mais les pompiers continuent de traquer les reprises de flammes. À Gaza, bien loin des négociations diplomatiques, les frappes israéliennes se poursuivent. 152 personnes sont mortes en juillet et 13 autres ce dimanche. C'est un fait rare, une Américaine de 98 ans a obtenu la nationalité algérienne. Hélène Klein avait milité pour l'indépendance de l'Algérie dans les années 50. Et puis l'incertitude plane dans le monde du football. Quelques jours après avoir provoqué un tollé, Gianni Infantino est dans la tourmente. Le président de la FIFA est plus que jamais remis en question. Dans le sud-ouest de la France, l'incendie en Gironde est désormais fixé. Après près de 2 semaines d'incendie, la quasi-totalité des 224 000 habitants et touristes évacués vont pouvoir regagner leur logement ou lieu de séjour. Ce lundi après-midi, ce sera notamment le cas à Lesch-Cap-Ferré et au Porge. Mais fixé ne signifie pas éteint, donc la vigilance reste maximale sur le terrain. Plus de 2000 pompiers restent mobilisés pour éviter toute reprise, alors que le vent et la chaleur peuvent encore réactiver certains foyers. Notre envoyé spécial Pierre Olivier a suivi une équipe qui traque les points chauds.
5: Déjà, il n'y a pas de réseau.
6: Nous embarquons avec le lieutenant-colonel Éric Pitot et ses hommes sur une route forestière. Des deux côtés, des dizaines de milliers d'arbres calcinés, un paysage post-apocalyptique.
5: On est la zone la plus critique qui attire le plus notre attention aujourd'hui.
6: Objectif, chercher et éteindre la moindre reprise de flamme, car sous terre, avec la chaleur, le feu couvre.
5: Vous voyez, comme ça, à proximité du non-brûlé. Or, aujourd'hui, c'est ça qu'on ne veut pas. Et donc, on occupe le terrain. Dès qu'il y a des fumerons ou autre, l'idée, c'est de lui taper sur la tête.
6: Taper sur la tête du feu avec de l'eau, bien sûr, lance à la main, couvert de suie, le visage noir, ses pompiers font un travail de titan.
7: On était là tout à l'heure, ça a même brûlé, il y avait des flammes.
5: Ouais.
7: Mais il m'a dit, au pire, on ira appeler et on va aller taper là dans le verre.
6: Soudain, le camion de plusieurs tonnes rempli d'eau, sans sable, au milieu des reprises de feu.
5: Comme vous pouvez le constater, un camion CCF, un camion citerne de feu de forêt, qui en fait est dans le sable et s'est ensablé comme s'il était dans le Sahara. Et donc du coup, il a du sable jusqu'à la moitié de la roue et il ne peut pas sortir tout seul. Et donc du coup, ils vont faire une manœuvre de treuillage avec un arbre pour se tirer et s'extraire de cette zone-là.
6: Le camion s'en sort finalement, retour à la base arrière. Une nouvelle équipe arrive, un relais qui continue jour et nuit. Pierre-Olivier, au nord du Cap-Ferret, RFI.
4: Le retour reste toutefois interdit dans les campings et dans 2 quartiers du Porge où des opérations de déminage sont en cours en raison de la présence d'obus datant de la Seconde Guerre mondiale. En Grèce, 2 morts après la collision de 2 hélicoptères qui intervenaient sur des incendies. Le pilote et le copilote d'un des engins sont décédés alors que le pays fait face à d'importants feux attisés par des vents violents. 3 pompiers étaient déjà décédés en début de semaine en Crète et dans le Péloponnèse, dans le sud du pays. En une semaine, plus de 12 000 hectares ont brûlé à travers la Grèce. Nouveau volet diplomatique dans la guerre entre les États-Unis et l'Iran. Donald Trump annonce de nouveaux pourparlers avec Téhéran. Des discussions dès ce lundi, a dit le président des États-Unis, qui avait annoncé plutôt suspendre ses attaques. Ses futures négociations n'ont pour l'instant pas été confirmées par Téhéran. Donald Trump qui annonçait il y a 2 jours un accord entre le Hamas et Israël dans le cadre de la 2e phase du plan de paix pour Gaza. Il prévoit le désarmement du mouvement palestinien et le retrait des forces israéliennes de l'enclave. Un accord confirmé par le Hamas, mais toujours pas par Israël. Et sur le terrain, les frappes continuent. 152 morts à Gaza au mois de juillet, c'est le bilan le plus lourd depuis le début de l'année, selon le ministère de la Santé de l'enclave palestinienne. Et ce dimanche, au moins 13 morts. dans plusieurs frappes de l'armée israélienne, notamment dans la ville de Gaza. Muriel Paradon a joint sur place Ziad Medouk, chef du département en français de l'université Al-Aqsa de Gaza. Il dénonce les bombardements sur sa ville, mais aussi la situation humanitaire intenable pour les Palestiniens.
1: La situation est toujours tragique et dramatique dans la bande de Gaza, avec la poursuite des bombardements intensifs. Donc les Palestiniens de Gaza, ils souffrent au quotidien, en plus de bombardements. Il y a la situation humanitaire parce que l'aide humanitaire est toujours limitée. Il n'y a pas beaucoup de produits alimentaires comme les fruits, les légumes, la viande, le gaz ne passe pas, les carburants, les médicaments. Donc il y a beaucoup de pénuries. Deuxième difficulté, la pénurie de l'eau potable. Donc avec l'été, la chaleur, la quantité est très limitée. Moi, personnellement, j'ai le droit de 20 litres tous les 3 jours. Donc les citernes d'eau qui passent dans le quartier et qui vendent de l'eau très chère. Donc situation dramatique, sans oublier l'absence de perspective. Les Palestiniens attendent et s'accrochent à n'importe quel événement, à n'importe quel espoir. On espère une amélioration, un changement rapide pour les Palestiniens de Gaza.
4: Un témoignage recueilli par Muriel Paradon. Après la crise de Ceuta, le Maroc publie son premier bilan officiel. Le Royaume annonce 11 morts après l'entrée illégale de 50 000 personnes dans l'enclave espagnole au nord de son territoire. Les autorités espagnoles, elles, en décomptent bien plus. Elles recensent pour l'instant 72 décès. L'Espagne qui a annoncé que la quasi-totalité des personnes entrées à Ceuta ont été renvoyées vers le Maroc. 22 pays européens se réuniront demain pour évoquer la crise. Hélène Klein est une Américaine de 98 ans. Elle a obtenu la nationalité algérienne en vertu d'un décret présidentiel publié au dernier numéro du journal officiel. Un fait rare et très symbolique pour cette ancienne journaliste et interprète, activiste anticolonialiste qui a pris parti pour l'indépendance algérienne dans les années 50 et 60. Hélène Klein a même vécu une dizaine d'années en Algérie où elle a travaillé pour l'agence de presse nationale, Sofiane Namazian.
3: Née le 10 décembre 1928 dans une famille ouvrière à New York, Hélène Klein découvre la lutte du peuple algérien pour son indépendance lors de son installation en France à Paris en 1952. En se rapprochant des militants anticolonialistes, Hélène Klein finit par rejoindre le bureau du gouvernement provisoire de la République algérienne du côté de New York, avant de s'installer 2 ans plus tard en Algérie, où son travail de journaliste et d'interprète lui permet notamment de rencontrer d'autres figures du mouvement anticolonialiste, comme Frantz Fanon, mais également d'accueillir des membres de mouvements de libération nationale africain et de la section internationale des Black Panthers. La journaliste a également l'occasion d'organiser le premier festival panafricain d'Alger en 1969. Mariée en 1972 à un ancien membre de l'armée nationale de libération, devenu écrivain Mokhtar Mortefi, l'américaine est contrainte de quitter Alger 2 ans plus tard sans pour autant s'y désintéresser. En 2019, Hélène Klein, devenue Hélène Mortefi, publie ses mémoires « Alger, capitale de la révolution de Fanon au Black Panther », un ouvrage qui a connu un beau succès en Algérie.
4: Sofiane Namazian. En football, alors qu'il semblait intouchable, Gianni Infantino, président de la Fédération internationale de football, a essuyé l'un des revers les plus fâcheux de sa carrière. Il avait proposé d'ouvrir une partie du mondial à des investisseurs privés, avant de revenir sur sa proposition, vu le tollé qu'il avait généré. Et même s'il a fait demi-tour, il semble aujourd'hui bien fragilisé, d'autant plus que son mandat touche à sa fin et qu'il comptait bien en enchaîner un quatrième. Pas si sûr qu'il y parvienne, Pauline Guillot.
8: Aviser toujours plus de revenus et de recettes dans un sport où l'argent est déjà roi, Gianni Infantino a peut-être bien franchi une ligne rouge. Alors qu'il se vantait encore il y a quelques semaines d'avoir organisé la Coupe du Monde la plus lucrative de l'histoire, le tout-puissant président de la FIFA semblait tout droit lancé vers un quatrième mandat sans qu'aucun autre candidat ne soit en mesure de lui faire de l'ombre. Oui, mais voilà, si la gourmandise est l'un des 7 péchés capitaux, Gianni Infantino vient peut-être d'en faire l'amère expérience. Il aura simplement seulement fallu quelques jours pour le faire chuter du piédestal qu'il avait mis 10 ans à gravir. D'abord menacé de boycott par les puissantes confédérations européennes et nord-américaines fortes de leurs 96 pays, puis mis en doute par les confédérations sud-américaines, asiatiques et océaniennes, le tout pour finalement revenir sur son projet, le voilà désormais quasiment seul dans sa tour d'ivoire. Des candidatures pourraient donc émerger en opposition à Gianni Infantino pour les élections de mars 2027. Lui qui n'avait pas d'adversaire en 2019 et en 2023 paraît aujourd'hui bien fragile, battu à son propre jeu.
4: Pauline Guillou. Du football toujours avec la Coupe d'Afrique des Nations Féminines. Le Mali s'est imposé 3-2 lors de cette deuxième journée de compétition. Plus tôt dimanche, le Cameroun a battu le Ghana 1-0. RFI, il est 2h, presque 10, ici à Paris. Minuit 10, temps universel, c'est la fin de cette édition. 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
13: Hier, au lendemain d'une manifestation de l'opposition dont la réponse...

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1: Bonne nuit.
2: Oh, mais quelle discrétion. C'était une entrée théâtrale.
3: Mirabelle de la radio Fréquence Luce. Ouais.
2: Carole, on est quelques jours avant la fin de ce stage performance, un peu, on pourrait dire. On t'avait rencontré pour Miroir, Miroir. Est-ce que tu peux replanter le décor, s'il te plaît ?
4: Oui, je suis entourée de 10 filles qui ont été sélectionnées pour faire une comédie musicale en théâtre, chant, danse, avec un stage de 2 semaines. C'est l'histoire de Blanche-Neige qui a été revisitée en inversant tous les rôles d'hommes et de femmes. Donc, nous avons les 7 sœurs. Nous avons un Blanche-Neige ibaï parfait. Nous avons un John Ross qui normalement est la sorcière, qui est styliste absolument démoniaque. Et à l'issue de ce stage, on a une tournée ensuite de 6 dates. Dont la première est le 31 juillet à Lourdes.
2: Bon, alors on va revenir sur les dates après. Mais alors du coup, 2 semaines, là il reste quelques jours encore. On va faire le tour pour savoir comment elles se sentent déjà toutes, puis les rencontrer. Allez, on commence par la sorcière, si j'ai bien compris. La sorcière styliste démoniaque. Bonjour.
5: Bonjour. Moi c'est Cynthia. En fait, je suis d'abord assistante à la mise en scène. Auprès
2: je sentais par rapport au profil d'âge, j'allais dire.
5: Et il se trouve qu'en effet, je me suis retrouvée par la force des choses à jouer dans la pièce, dans le rôle de John Ross.
2: Comment elle s'est passée cette semaine déjà ?
5: C'était très tumultueux, on a eu beaucoup de rebondissements, mais au final on a une équipe incroyable de filles hyper motivées qui arrivent à apprendre des chorégraphies, des chants, à s'adapter aux intempéries, parce qu'il y en a eu quelques-unes quand même, il faut le dire. Et franchement c'est incroyable, quoi. On arrive avec un résultat qui est quand même très plus que qualitatif. On est plein de joie à l'idée de continuer ce projet-là pour le finaliser et le présenter surtout devant le public, quoi. Puis elles ont envie de le partager, je pense. Hein, les filles ?
2: Oui. Bon, d'ailleurs, on va faire le tour, hein, puisqu'on est tous en arc de cercle, là. C'est parfait. Ça me donne l'occasion d'avancer vers chacune. Bonjour.
6: Bonjour. Alors moi, c'est Alban, mais je suis dans le rôle de Ibaï, qui est donc le personnage principal.
2: Okay, qu'est-ce qui t'a motivé à rejoindre cette troupe de théâtre comédie musicale ?
6: J'ai toujours aimé le théâtre. La mère de ma cousine m'avait proposé de faire cette activité et j'ai été motivée dès le départ.
2: Au bout d'une semaine, ça y est, t'es dans ton rôle ?
6: Ouais. Enfin, il y a encore quelques modifications au niveau de ma démarche, par exemple, et de comment je me porte. Mais on y travaille.
7: Bonjour, moi c'est Lucille.
2: Lucille, alors tu joues quel rôle toi ?
7: Alors j'en fais 2, je joue une des 7 naines, Joy, joyeuse. La joie, voilà, joyeuse. Et ensuite je fais la mère de Ibaï, donc qui se fait manipuler par son mari John Ross. J'avais jamais fait de théâtre, j'étais plutôt sur le chant et la danse depuis plusieurs années au collège. Et quand j'ai vu cette annonce, ça m'a tentée, je suis allée direct, quoi. Je me suis dit que ça serait bien de rencontrer des gens, de faire partie d'un groupe pendant l'été, voilà.
8: Je m'appelle Paloma, donc je joue le rôle de Blair, donc une des 7 sœurs.
2: Blair, du coup, c'est...
9: Achoum.
8: Oui, ah, voilà, Achoum. Celle qui est enrhumée, tout ça.
2: D'accord.
8: Un peu l'ado difficile. Et je joue également le rôle de la chasseuse. On m'a proposé de participer à cette comédie musicale. Et puis, comme j'aime tout ce qui touche à la scène, je me suis dit, pourquoi pas essayer. J'ai jamais fait de théâtre, donc j'apprends et ça se passe très bien. Et ça me donne envie de peut-être plus tard en refaire une, pourquoi pas.
2: Pourquoi pas continuer. T'as quel âge, toi ?
8: J'ai 15 ans.
2: Ouais, j'ai pas demandé, vous avez quel âge, en fait ?
7: Moi, j'en ai 16.
10: 15 aussi.
2: Ok, vous avez tout à peu près le même âge ?
10: J'ai 15 ans aussi. Bonjour, moi, je m'appelle Abigail. Et j'incarne le rôle de Narco.
2: Narco, c'est...
10: C'est...
2: narcoleptique.
10: Voilà, mais en fait, de base, moi, je n'étais pas ici. Il y avait un autre jeune homme avant, mais il est parti, donc j'ai pu reprendre le rôle. Un de mes amis avait vu qu'il y avait une place et il m'a demandé si je voulais faire, et j'ai été retenue.
2: Et c'est la première fois que tu fais du théâtre ?
10: Non, pas du tout. J'en ai fait 2 ans au collège. Oui, mais en fait, quand je fais aussi de la danse avec cette demoiselle...
2: Et comme là, c'est comédie musicale, en plus.
10: Voilà, et j'adore danser et chanter, donc...
2: Donc c'est tout trouvé pour toi. Donc une semaine comme un poisson dans l'eau ?
10: Oui.
2: Est-ce qu'il y a beaucoup de textes, d'ailleurs ?
10: Pour moi, non. En fait, je crois que le plus dur, c'est qu'en fait, il faut que je rêve et que je parle en même temps en train de dormir. Ce que ça va être un peu compliqué parce que j'ai pas trop de rêves en tête.
2: Il va falloir réfléchir à des rêves.
10: Ouais, voilà.
11: Bonjour, je m'appelle Héloïse et j'incarne le rôle de Timmy. Donc, dans la pièce. Voilà, et donc je bégaye, car je suis timide.
2: Ah, ça sacrée performance, alors.
11: Voilà.
2: Donc, t'as réussi à te mettre au bégaiement, comment tu fais ?
11: Je vais... prévenir les autres. J'ai assez bossé, tout ça, mais on y arrive. Et j'ai toujours, ma mère m'a proposé de faire cette comédie musicale. Et j'ai été partante car j'ai fait 5 ans de théâtre à Argelès avec un autre professeur.
2: Du théâtre de la gare aussi ?
11: Oui, voilà.
2: Ok.
11: Au début, je sais pas, j'étais pas très partante et tout ça. Et puis je me suis dit, j'ai qu'une seule vie, donc on va y aller.
2: Et puis tu as quel âge toi ?
11: J'ai 14 ans.
2: T'en as encore devant toi.
1: Bonjour, je m'appelle Eva, j'ai 22 ans et je joue dans le rôle de prof.
2: Ça te colle à la peau ça, prof ? T'aimes bien enseigner les choses ?
1: Oui, j'espère. Généralement dans la vraie vie, non, je donne pas d'ordre, etc. Donc je pense que c'est le bon choix, enfin j'espère, on verra avec ce qu'elles me disent des autres.
2: Et jusque là, comment ça se passe d'un point de vue entente, tous ensemble ?
1: Au début c'était un peu dur, on se découvrait, etc. On a fait des filages, on était un peu perdus, quoi. Et au fur et à mesure des jours, ça va, on apprend des choses, les danses, les chants. On s'apprend mutuellement aussi avec les filles et petit à petit, on fait un bon groupe.
2: Vous êtes solidaires, du coup, maintenant ?
1: Oui, oui, oui. Et
2: comme quoi, ça va vite, hein. C'est chouette, ça.
1: Oui, c'est ça, la magie du théâtre.
9: Bonjour, je m'appelle Nora, j'ai 13 ans et je joue le rôle de Grinch, c'est Grincheux.
2: T'as un grand sourire et des yeux bien pétillants. Et t'arrives à jouer le rôle de Grincheux ?
9: Oui, parce que je l'incarne sur scène.
2: Ah.
9: Ouais, j'aime bien jouer des rôles qui me ressemblent pas forcément. Cette année, c'est ma 6e année de théâtre.
2: Ah, mais t'as commencé toute petite, toi ?
9: Oui, 7 ans. Je suis une grande passionnée de théâtre. À la danse, on nous a proposé cette comédie musicale, donc c'est pour ça que je suis là.
2: Alors tu fais du théâtre, de la danse et le chant, t'en faisais déjà ou pas ?
9: Non, j'ai jamais fait de chant. Je fais la chorale au collège et j'avoue que j'étais un peu timide de chanter au début. Parce que j'ai un peu peur, j'aime pas trop ma voix, mais je m'ouvre petit à petit.
2: On a une future artiste, on va te voir sur les grandes scènes et les affiches plus tard, toi.
9: Ah bah peut-être, on espère.
2: Donne-nous un autographe radiophonique, ça pourrait être quoi, un autographe radiophonique ?
9: Je m'appelle Nora, fréquence Luce.
2: Yes ! Voilà, tu seras en jingle. Merci Nora.
12: Bonjour, je m'appelle Emma, j'ai 14 ans. J'ai fait de la danse, mais j'étais vraiment petite et c'était pas trop mon domaine, on va dire. Après, j'ai fait un peu de chorale en 6e, mais j'ai arrêté parce que j'aimais pas trop le prof. Et du théâtre, j'ai jamais fait.
2: Et alors, au bout d'une semaine de découverte, on dit quoi ?
12: C'est trop cool. Tout me plaît, même si dans certains... Enfin, par exemple, la danse, ça me plaît, mais bon, heureusement que je suis au fond, quoi. Parce que, bon, voilà... Après, je chante pas trop, donc c'est bon. Le théâtre, vraiment, j'adore.
2: Je chante pas trop. Le théâtre, j'adore.
12: Le théâtre, j'adore.
2: Et tu fais quel rôle, toi ?
12: Alors, je joue deux rôles et un petit rôle. Enfin, je joue donc du coup le rôle de Kathleen, qui est le prince, qui vient sauver Blanche-Neige. Je joue le rôle de Cyrielle, donc qui est un peu le miroir. Et une femme de ménage.
2: Ça, t'as trois rôles, quoi.
12: Oui, mais après, les femmes de ménage, c'est pas vraiment un rôle.
13: Ouais, elle chante, elle danse.
12: Oui, oui, mais on peut pas le comparer à quelque chose qu'il y a dans Blanche-Neige.
13: Oui, la chambre du Boris Vian. La complainte du progrès.
2: Et alors justement, les chansons, comment vous les avez trouvées par rapport au répertoire ?
12: Elles sont super, surtout que c'est Carole du coup qui les a inventées. Et donc du coup, c'est vraiment spécial pour cette pièce de théâtre, quoi. Et elles sont super.
2: Vous verriez son sourire, ça en dit long. Il reste qu'une personne après toi à interviewer. Alors c'est l'occasion de dire, là vous allez faire une première représentation le 31 juillet. Il y en a d'autres derrière. Bien évidemment, on l'annoncera au plus grand nombre. Et justement, qu'est-ce qu'on peut dire au plus grand nombre pour les encourager à venir vous voir ?
12: Venez nombreux ! Venez nombreux, ça va être vraiment trop cool.
2: Et toi, t'as hâte d'y être à cette première représentation déjà ?
12: Oui, j'ai trop hâte, même si je sais que je vais un peu stresser, mais j'ai trop hâte.
2: Ah, mais c'est un bon stress, ça, la boule au ventre, l'envie de faire pipi 15 fois.
12: Oui, c'est ça.
2: C'est trop.
12: Ouais.
2: Vous connaissez déjà ça, le track ?
14: Oui.
2: Ceux qui connaissent pas vont se faire aider par ceux qui connaissent. Hein.
15: Bonjour.
2: Avec cette belle gavroche.
15: Merci.
2: C'est un accessoire ?
15: Oui.
2: D'accord. Alors toi, c'est quoi ton rôle déjà ?
15: Je joue lune, c'est comme simplette.
2: D'accord. Parce que t'as toujours la tête dans la lune.
15: Ouais.
2: Et comment tu t'appelles ?
15: Alix.
2: Alix joue lune. Ça te correspond dans comme caractère dans la vie ?
15: Oui.
2: Pas vraiment.
15: Non, je sais pas. Faut demander aux autres.
2: Non, t'es un peu une rêveuse ?
15: Non, c'est faux.
2: Et alors, qu'est-ce qui t'a motivé à venir, toi?
15: Je voulais découvrir des nouveaux domaines, le chant, la danse et le théâtre, parce que j'en avais jamais fait avant.
14: C'est trop bien.
2: Tu chantes bien, tu danses bien, tu théâtres bien.
15: J'irai pas jusque-là, mais ça va, je me débrouille.
2: Mais tu prends plaisir, ouais. Quoi. Bon, mais si tu prends plaisir à tout, déjà, c'est énorme. Et qu'est-ce qu'on peut dire, alors, aux auditeurs pour qu'ils viennent vous voir au spectacle?
15: Bon, on s'est beaucoup entraînés et il faut qu'il y ait beaucoup de monde et que les salles soient remplies. On compte sur vous.
2: Carole, alors là, on a fait le tour de tout le monde. Motivation énorme. Visiblement, vous serez prête pour le 31 juillet à n'en point douter et avec le sourire et la patate. Donc le 31 juillet, c'est à Lourdes. Hein.
4: Oui, le 31 juillet, c'est à Lourdes, au Palais des Congrès et à 20h30. Ensuite, on réattaque le lundi 3 août et on sera à Odos, à la salle des fêtes. Okay. C'est toujours 20h30 de toute façon les représentations. Et ensuite le 4 août c'est à Visquer à la salle des fêtes, le 5 août à Saint-Créac, le 6 août à Adé et le 7 août on termine à Argelès au casino et après on va faire la fête. Ouais.
2: Bon, donc ça termine par le casino d'Argelès avec une bonne fiesta. Vous vous sentez comment, là? Stressé, le trac, comme on disait, mais surtout motivé?
16: Ouais.
2: Bon, alors qu'est-ce qu'on peut vous souhaiter à toutes, là, pour ce qui reste jour avant la représentation?
17: De la force et du courage.
18: Force et honneur. Ouais. Et plaisir.
16: Ouais.
2: Ah,
18: plaisir.
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19: Bonne.

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4: Nos prévisions selon Météo France Sein pour ce lundi 3 août. Alors, c'est quelques averses instables prévues cet après-midi. Le temps est sec et bien ensoleillé le matin. Quelques nuages bas sont possibles sous 1000 mètres d'altitude et quelques passages nuageux d'altitude parfois épais sont possibles également. Le ciel est un peu plus couvert cet après-midi avec quelques instabilités possibles et des averses toujours possibles et des coups de tonnerre là encore possibles jusqu'en soirée voire en milieu de nuit suivante. L'isotherme 0 degré est vers 4600 mètres à 4300 mètres d'altitude en journée et les temps

0: Températures maximales seront autour de 26 à 30 degrés en vallée, 24 à 27 degrés vers 1500 mètres et 19 degrés à 2400 mètres d'altitude avec un vent qui est modéré de sud-ouest sur les sommets et des rafales possibles autour de 40-60 km/h. Voici donc pour les prévisions Météo France au sein de ce lundi 3 août que je vous souhaite beau à tous et à toutes.
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4: Tous les lundis à Arras-Saint-Lavedan, dès 16h, vous retrouvez votre marché de petits producteurs du pays hebdomadaire. Tout en bio, tout en vrac, juste pour vous. Et puis en suivant à 18h, rendez-vous toujours à Arras-Saint-Lavedan, au Cairn, pour un karaoké. Tous les lundis, c'est du karaoké à 18h, au Cairn, à Arras-Saint-Lavedan. Et puis en suivant, si vous voulez continuer la soirée, eh bien la guinguette, la popote, vous propose tous les lundis soirs, à partir de 19h, 19h30, un concert. Alors, les soirées festives et gourmandes, c'est tous les lundis à Arras-en-Lavedan. Lundi de 16h à 21h à l'Esplanade des Œufs à Cotteret, c'est un marché des créateurs. Rendez-vous dès 16h sur l'Esplanade des Œufs pour flâner et un concert est prévu à partir de 17h. Entièrement gratuit, le marché des créateurs, c'est de 16h à 21h à l'Esplanade des Œufs à Cotteret. Lundi à Cotteret, c'est une nouvelle opération Don du sang qui vous est proposée. Rendez-vous entre 13h et 17h30 à la salle du casino. Et en moins d'une heure, vous pourrez sauver 3 vies. Mobilisons-nous ensemble et l'association des Dons du sang vous attend nombreux. 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
4: Lundi à la Maison du Parc National et de la Vallée de Luz-Saint-Sauveur, à 18h, on propose la projection rencontre Lac Sentinelle. Une rencontre et un échange avec les gardes-moniteurs du Parc National des Pyrénées. La projection rencontre Lac Sentinelle, c'est ce lundi à 18h à la Maison du Parc National et de la Vallée de Luz-Saint-Sauveur.
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4: Lundi à 20h30 au foyer communal de Dos, mardi à 20h30 à la salle des fêtes de Visquère, mercredi à 20h30 à la salle des fêtes de Saint-Créac, jeudi toujours à 20h30 à la salle des fêtes d'Adé et samedi à la même heure au casino d'Argelès-Gazost. Pourquoi les princesses attendraient-elles toujours bien sagement leur prince charmant ? Miroir, miroir, c'est une comédie musicale en création inspirée de Blanche-Neige et revisitée à la lumière du livre De la Belle au bois dormant de Carrie Froschman et Jonathan Plaquette. Une œuvre qui interroge les rôles de genre en inversant les personnages d'hommes et de femmes dans les contes et dans notre société, à travers le chant, le théâtre et la danse. À l'issue d'un stage de comédie musicale de 2 semaines, 11 adolescents vous présentent leur création. Miroir, miroir. Alors venez soutenir la jeunesse. 10 euros tarif plein et 6 euros pour les moins de 12 ans. Pas de réservation, place à prendre directement sur place. Le spectacle Miroir Miroir de la compagnie Histoire de Chanter, c'est ce lundi au foyer communal de Dos, ce mardi à la salle des fêtes de Visquère, ce mercredi à la salle des fêtes de Saint-Créac, ce jeudi à la salle des fêtes d'Adé et ce samedi au Grand Casino d'Argelès-Gazost et c'est toujours à 20h30. Mardi à 18h à la Maison de la Montagne à Argelès-Gazost, on vous propose une table ronde. Une table ronde autour de l'exposition L'œil souverain, peindre nos montagnes. À l'occasion du vernissage de l'exposition de Patrice de Bellefond, cette rencontre propose de déplacer le point de vue. Entre discussion et découverte artistique, une invitation à interroger ce que la montagne donne à voir et ce qu'elle a choisi de ne pas montrer. La table ronde L'œil souverain, peindre nos montagnes autour de l'exposition de Patrice de Bellefond, c'est ce mardi à 18h à la Maison de la Montagne à Argelès-Gazost. Tous les mardis de l'été, de 18h à 20h au tiers-lieu d'Azin à Aucun, c'est des mardis en musique. De 18h à 20h, un rendez-vous convivial au café associatif du tiers-lieu d'Azin pour faire découvrir vos goûts musicaux, que vous jouiez d'un instrument, poussiez la chansonnette, ayez envie d'organiser un blind test ou simplement de partager votre playlist le temps d'une soirée, le tiers-lieu vous laisse mener la danse. Un agenda est mis à disposition des personnes ayant envie de proposer une thématique, playlist, activité et de ceux et celles qui souhaiteraient tenir le bar durant ce créneau. Les mardis de l'été en musique, c'est chaque mardi, dès 18h à 20h, au tiers-lieu d'Azin, à Aucun. Mardi, de 9h à midi, à la Maison de la Montagne, à Argelès-Gazost, c'est la permanence du PGHM de Pierrefitte Nestalas. Le PGHM est présent chaque mardi à la Maison de la Montagne pour répondre à toutes les questions sur les conditions de sécurité en montagne. Alors n'hésitez pas à aller à leur rencontre. La permanence du PGHM de Pierrefitte Nestalas à la Maison de la Montagne, c'est tous les mardis, de 9h à midi, à la Maison de la Montagne, à Argelès-Gazost. Mardi, au tennis Turon de la Mazou à Lucin-Sauveur, on vous donne rendez-vous à 19h pour le concert de Christophe Marsali. Concert gratuit, tout public, et pensez à réserver votre repas pour garantir votre place et profiter pleinement de la soirée. Le concert Christophe Marsali, c'est ce mardi à 19h au tennis Turon de la Mazou à Lucin-Sauveur. Chaque mardi de 16h à 19h à Barège, on vous propose sur l'aire de jeu de venir faire du biathlon et du tir à l'arc. Entièrement gratuit, des initiations et des parties de biathlon et de tir à l'arc, c'est tous les mardis de 16h à 19h sur l'aire de jeu à Barège.
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6: Jean-Claude Lumet a écrit « La petite fille au coquillage de l'île de Noirmoutier » et « Autre incroyable histoire vraie » paru aux éditions du Petit Pavé. Première histoire vraie, un orage effrayant. C'était un soir de l'hiver 1954-1955. Un de ces soirs qui marque à jamais une vie pour ceux qui l'ont vécu même plus d'un demi-siècle plus tard. Rien ne laissait prévoir ce qui allait se passer, et encore moins les dégâts ou le traumatisme pour certains. J'avais 8 ans et j'en garde un souvenir qui ne s'effacera pas. Toutes les personnes rencontrées qui ont vécu cette soirée ont tous eu la même réaction immédiate. Oh oui, le terrible orage! La vie était calme, tranquille, dans le village de la Franche-Buchère. Mon père et ma mère vaquaient aux travaux du soir dans une petite ferme de quelques hectares. Ma mère trayait les vaches de notre exploitation, 4 tout au plus, dans le bâtiment qui avait été construit peu de temps auparavant. Mon père allait et venait entre l'étable et le hangar où était entreposé l'aliment pour le bétail en emportant foin ou betterave coupée. Du hangar, on entrait dans ce qui était l'ancienne étable et qui servait alors de cave avec le pressoir. Mon père y entreposait des outils et objets divers. Un escalier montait à notre chambre et au grenier pour les récoltes de blé et de fruits séchés. La chambre était une pièce sommairement aménagée sans chauffage dans laquelle nous dormions ma sœur Geneviève, âgée de 6 ans, mon frère Joël, 5 ans, et moi. Venant de la cave, on poussait une porte. Elle donnait dans un couloir qui séparait les deux pièces où nous vivions. Une pour la chambre de mes parents et de ma plus jeune sœur Lisette, âgée de 8 mois. Dans l'autre pièce, de grandeur semblable, c'était la cuisine, salle à manger, avec un lit pour le grand-père. Elle servait de lieu de rassemblement pour les veillées fréquentes l'hiver. Il y avait ce soir-là ma sœur Geneviève, mon frère Joël, ma sœur Lisette dans son berceau et mon arrière-grand-père Louis, 98 ans, assis près de la cheminée et fixant immobile et silencieux comme à son habitude la danse des flammes. Comme dans la plupart des maisons, la cheminée était le seul mode de chauffage pour toute la maison. En ce qui me concerne, je me trouvais dans le couloir à regarder dehors par la vitre de la porte d'entrée. J'étais intriguée par une lueur légèrement orangée et inhabituelle alors que la nuit était tombée. Cette clarté a frappé plus d'un témoin de cette soirée. Mais qu'y avait-il de si particulier ? Rien, apparemment, car tout paraissait calme. Pas de pluie, pas de vent, pas d'éclair, pas d'orage, juste une masse de nuages. Nous attendions que le travail de ce que l'on appelait le pansage soit terminé et qui consistait à traire les vaches, leur donner à manger, nettoyer leur litière. Dans la pièce, chichement éclairée par une lampe de 60 watts au maximum, nous attendions le feuilleton du soir que diffusait un de ces solides postes de TSF, comme tout le monde les appelait. Ce feuilleton, la famille du raton, réunissait chaque soir des millions d'auditeurs. Brusquement, en une fraction de seconde, la vie paisible d'un soir d'hiver relativement doux bascula en un cauchemar dont les conséquences complètes ne furent découvertes que le lendemain matin. Il n'y eut ni éclair, ni grondement annonciateur d'un orage. Mais pour près d'une centaine de personnes vivant dans un rayon de 200 à 300 mètres, il y eut simultanément un vacarme assourdissant. Et une lumière aveuglante, c'est tout. Et, aussitôt après, une pluie torrentielle qui dura une bonne partie de la nuit. Ce phénomène atmosphérique, que tous les témoins qualifièrent du plus gros et plus effrayant orage de toute leur vie, se réduisit à une fraction de seconde. Décrire ce qui s'est passé ensuite est pratiquement impossible. De nombreux témoignages manquent. enfants comme adultes vécurent tous ce choc avec une intensité rare. De la porte d'entrée de la maison, je vis une énorme boule de feu passer devant moi. À cet instant, j'entendis mon arrière-grand-père, homme taciturne, dire en patois « L'orage est dans la cheminée !» L'orage est tombé dans la cheminée. Le compteur électrique vola en éclats. Heureusement, le berceau de ma petite sœur était tourné vers le centre de la pièce et les éclats de verre volèrent sur la capote du berceau et un peu partout dans la cuisine. Mon frère et ma sœur se mirent à hurler en voyant cette boule de feu dans la pièce. Commotionné, tremblant, aveuglé, je rentrai à tâtons dans notre cuisine plongée dans le noir. Seule la clarté de l'âtre donnait une lueur rougeâtre. Soudain, j'entendis la voix de mon père dont le timbre affolé me glaça. Il hurla dans notre direction. « Où êtes-vous, les enfants ?» Rassuré de nous savoir en vie, car il avait craint le pire, il venait en toute hâte chercher une pile électrique. « Maman !» demandai-je inquiet. « Je ne sais pas, restez avec grand-père, je reviens !» Dehors, le déluge tombait, mais cette pluie tambourinante ne nous calmait en rien. Les paroles de mon père me firent craindre le pire pour ma mère. Les minutes me parurent une éternité. À ce moment-là, j'étais persuadée que ma mère était morte et je me suis mise à pleurer une bonne partie de la nuit. Mes parents ne parvinrent à me calmer que le lendemain matin. Ma mère, choquée, souffrante, soutenue par mon père, arriva. Elle parlait avec difficulté. Mon père nous raconta brièvement ce qui s'était passé dans l'étable. Maman, assise sur un tabouret de bois, trayait les vaches comme chaque soir. Au moment où la foudre est tombée, les quatre vaches qui ruminaient debout s'affaissèrent dans la seconde. Il fallut un long moment à papa pour parvenir à sauver notre mère inconsciente. S'il était arrivé un peu plus tard, elle périssait, étouffée par le poids de l'animal qu'elle était en train de traire. Dans chaque maison du village et des villages voisins, chaque famille était persuadée d'être la seule victime de cet orage. Quelques minutes plus tard, nous nous précipitâmes dehors. À une trentaine de mètres, le poteau électrique était en feu. Au fur et à mesure, les gens sonnaient, sortaient malgré la pluie diluvienne qui tombait. Une de nos voisines, Marie-Louise Savary, célibataire âgée, s'enfuit, apeurée dans la nuit, emportant avec elle une boîte dans laquelle elle avait mis quelques pièces et billets. Elle courait se réfugier au peuplier, redoutant un incendie dans sa maison. Une autre clarté attira le regard. Derrière chez nous, un très grand châtaignier bordant un chemin était en feu. L'orage était-il tombé en plusieurs endroits? Difficile à dire dans cette nuit noire. À cette époque, la circulation automobile était rare, surtout la nuit. Les passagers d'une voiture arrêtée à l'entrée du village accouraient, effrayés. Le conducteur, un gendarme de la Gaillère, rentrait chez lui avec sa famille. Il raconta la scène qu'il venait de vivre. Au moment de l'impact, sa voiture s'est immobilisée dans la seconde sans qu'il n'ait eu à éteindre le moteur et, dans l'incapacité de redémarrer, il demanda à pouvoir reprendre ses esprits chez la famille Marquis, nos voisins les plus proches. Jacqueline Joussomme, laissant sa mère quelques instants seule, était montée voir Marie-Louise et Thérèse Rambaud à environ une centaine de mètres de chez elle. Sans inquiétude aucune, puisque ce soir de fin d'automne était si calme, avec un ciel couleur légèrement orange. Thérèse et Jacqueline discutaient calmement au moment de l'éclair aveuglant et du bruit terrifiant. Toutes les trois furent si effrayées qu'elles se jetèrent dans les bras l'une de l'autre, cependant que le compteur explosait. Jacqueline, apercevant le poteau électrique en flammes tout près de chez elle, s'écria « Maman !» Elle pensait à sa mère seule, cantant ordinaire l'orage effrayé. Le moment de panique passé, Jacqueline revint en hâte sous les trombes d'eau rejoindre sa mère qui, près de la cheminée, n'en pouvait plus. Quand j'ai recueilli le témoignage de Jacqueline, à la seule évocation de cet orage, elle m'a dit « Cet orage m'a traumatisée à vie. C'était effrayant. » À proximité, dans la famille Gousseau, Jean, âgé de 11 ans, était assis à la table. Sans savoir ni pourquoi ni comment, et nullement poussé par un réflexe de protection, Jean se retrouva instantanément à quatre pattes sous la table au moment où la foudre tomba. Il ne parvient toujours pas à expliquer ce qui s'est passé alors. Au peuplier, à 200 mètres de chez nous, c'était évidemment l'heure de la traite du soir. Marcel et Madeleine Brioué, virent cette impressionnante boule de feu avant d'être plongés dans l'obscurité. Quand ils purent voir ce qui s'était passé dans l'étable, ils constatèrent avec stupeur que toutes les vaches avaient coupé leur attache. Dans la ferme voisine, Hélène Baudry était occupée à traire ses vaches. La chute de cet orage peu ordinaire eut les mêmes effets sur le bétail. Le troupeau s'affaissa dans la seconde et Hélène se trouva coincée par une des vaches le long du mur. Elle s'en sortit avec la mâchoire endolorie. Comme chez tout le monde, ce fut le noir complet. Le plus angoissant pour la famille, c'était de pouvoir retrouver Marie-Jeanne Robin, âgée de 6 ans. Ce soir-là, elle était montée chez la famille Baudry, qui finit par la retrouver, effrayée, après de longues minutes d'une recherche angoissée, rendue plus éprouvante par l'obscurité. 200 mètres plus bas, au logis, tout le monde s'affairait aux mêmes travaux de la ferme. Quel ne fut pas l'étonnement du solide Eugène Mitard, qui ne se laissait pas beaucoup impressionner, de se voir arracher la fourche des mains par le souffle de l'orage. Chez la famille d'André et de Jeanne Robin, Henri Birot, journalier, fut projeté à terre par ce même souffle. Tout le monde au logis se demandait avec inquiétude ce qui se passait. D'autant plus que les gens apercevaient les lueurs des deux incendies de la franche bûchère, celui du poteau électrique et celui du châtaignier. Ce qui se passa en bas de la franche bûchère, à proximité de l'arbre en feu, faillit être dramatique. Depuis quelques jours, Élie et Thérèse Solé avaient en garde Marie-Annick, leur petite fille de 4 ans. Les parents de Marie-Annick, Roger et Marie Solé, avaient pris quelque temps auparavant, à la Toussaint 1954, la gestion d'une petite ferme du village des Treilles, distant de 3 à 4 kilomètres. Dans cette même fraction de seconde, l'orage, après avoir foudroyé le châtaignier, suivit un grillage de clôture qu'il vrilla et tritura avant d'arriver à la gouttière du hangar, puis perça un trou de 30 à 40 cm dans le mur de la grange. Les vaches étaient tenues aux mangeoires par une attache métallique et une chaîne. Ce qui arriva demeure toujours incompréhensible. Toutes les bêtes furent délivrées de leur chaîne sans qu'aucune attache ne fût ouverte. Rattacher les vaches avec ces chaînes dans l'état fut impossible. Le compteur de la maison explosa et des morceaux se fichèrent dans la poutre maîtresse qui commença à prendre feu. La violence de l'orage avait tellement choqué Marie-Annick qu'elle sombra dans une sorte de coma. Elle cessa de respirer pendant de longues secondes. Son grand-père Élie eut beaucoup de peine à la faire revenir à elle. André Marquis, voisin de la famille Solé, prit son vélo et s'en alla en pleine nuit avertir Roger et Marie de ce qui venait de se passer à la franche bûchère. La nuit fut agitée pour beaucoup et sans électricité, évidemment. Mais, au matin, tous découvrirent l'ampleur du dégât. Chez Madame Joussomme, les barrières en fer étaient hors d'usage. Tout ce qui était métallique était tordu dans tous les sens. Chez nous, tout le grillage qui entourait la propriété était vrillé, calciné sur plus de 100 mètres. Au pied du châtaignier brûlé, on aurait dit que l'orage avait fendu la terre et il y avait comme un grand cratère tout autour du tronc. En prenant connaissance des conséquences matérielles de l'orage survenu dans la même seconde, un agent de l'EDF a confié ce matin-là combien il était impressionné et que jamais il n'avait rien vu de semblable. Un de nos voisins, Georges, maçon, revenait de son travail à vélo. Il quitta la route principale pour emprunter le chemin qui descendait chez lui. Il se souvint d'avoir vu une boule de feu traverser le chemin devant son vélo, ce qui lui causa une grande frayeur. Arrivé chez lui, il sentait une odeur âcre qui lui prenait à la gorge. Il inspecta son vélo et s'aperçut que le pneu avant avait complètement brûlé. Pourquoi alors un tel orage? La seule explication qui en avait été donnée dans les jours qui ont suivi, c'était qu'un nuage très bas, chargé d'électricité, s'est trouvé en contact avec le sol et les trois villages reçurent en même temps la décharge électrique contenue dans le nuage. Est-ce un phénomène semblable qui s'est produit un peu plus tard à Niort? Difficile à dire, mais le rapprochement a été fait par la presse. Jamais une seconde n'aura paru aussi longue à autant de gens en même temps dans le souvenir qu'ils en ont gardé. Bien des années plus tard, entre 1967 et 1969, j'ai eu l'occasion de vivre au Sénégal des orages tropicaux, souvent impressionnants et violents, mais aucun orage ne m'aura autant marqué que celui-là. Tout le monde est plus ou moins habitué à ces phénomènes météorologiques normaux. On les sent, On les voit arriver et on suit leur évolution avec plus ou moins de sérénité selon que l'on redoute ou non les dégâts qu'ils peuvent provoquer jusqu'au moment où ils s'éloignent. Mais même si décennies plus tard, ceux qui ont vécu cette soirée forte en émotion en gardent tous un souvenir précis, parfois effrayé car, à bien des égards, cet orage fut unique par sa violence, sa soudaineté, sa brièveté et ses conséquences dans la vingtaine de familles touchées. Le miracle de cette soirée fut qu'il n'y eut aucune victime.

seconde incroyable histoire vraie de Jean-Claude Lumet, toujours paru aux éditions du Petit Pavé dans La petite fille au coquillage de l'île de Noirmoutier. Correspondance avec l'au-delà. Le 22 mars 2018, je reçois une enveloppe avec la mention « Dernier avis avant poursuite ». Quand vous recevez ce genre de lettre, vous vous demandez bien d'où ça vient et quelle tuile vous attend. J'ouvre la lettre et quelle n'est pas ma surprise de lire un courrier datant du 12 janvier 1959, signé du curé de la paroisse mort depuis longtemps. J'ai lu sans comprendre d'abord et puis je me suis dit que ça venait d'un plaisantin. Comme j'avais connu ce curé, je lui ai donc écrit une réponse à sa lettre. Voici donc ce courrier tout à fait inhabituel. Toircé Bouildrou, le 12 janvier 1959. Le curé de Toircé, aux paroissiens, même d'occasion, aux propriétaires, aux commerçants de la Chine, aux fournisseurs, aux amis de bonne volonté, madame, monsieur. Il y a bien plus d'un siècle que l'intérieur de notre église n'avait pas été remis en état. Dans une quinzaine de jours, la restauration sera complètement terminée et l'église aura vraiment changé d'aspect. Il ne restera plus que les ouvriers à payer. Heureusement, sans quoi rien n'aurait été entrepris. Monsieur le maire et son conseil vont aimablement nous apporter leur aide financière. Mais la grosse part des dépenses, plusieurs centaines de mille francs, sera à la charge de la paroisse. Alors, bien que la semaine de la bonté soit passée, je n'hésite pas à faire confiance à votre générosité et à vous tendre la main. Ne craignez rien. L'enveloppe que vous recevrez à votre nom est assez grande et assez résistante pour contenir vos offrandes. Cependant, permettez-moi une toute petite recommandation. Gardez vos francs lourds qui sont appelés à un brillant avenir et, si vous le pouvez, donnez de ces pauvres billets sales et mutilés qui tous nous seront enlevés avant le 1er janvier 1960. D'avance, je vous remercie bien vivement et vous prie d'accepter l'expression de mes sentiments respectueux et dévoués. Abbé Baron Louis, curé de Toircé Bouildrou en Vendée, CCP Nantes, 1449.08. PS. Dès maintenant, les paroissiens peuvent remettre leur enveloppe à la quête du dimanche ou au presbytère. Les retardataires seront quittés au domicile au début de février. Voici donc ma réponse à cette lettre. Monsieur le curé, j'accuse réception de votre lettre du lundi 12 janvier 1959, donc j'ai pris connaissance le 22 mars 2018. Notre père baron, qui êtes aux cieux, vous ne serez pas surpris que ma réponse vous arrive par voie aérienne et non terrestre. Le facteur que vous connaissiez est décédé depuis longtemps, et vous avez quitté ce monde il y a une éternité que vous avez dû rejoindre par la même occasion. Oui. Je suppose que vous êtes aux cieux parce que, si vous avez consacré votre vie au service divin, vous aviez la réputation d'un homme chaleureux qui, logiquement, devait mériter le paradis. J'ignore si vous avez fréquenté en vos années de séminaire les caves du Vatican, mais vous avez quelquefois traîné dans nos caves locales pour le service du vin de vos paroissiens. Un vin souvent aigrelé qui n'avait pas la rondeur et le bouquet de votre vin de messe habituel. Et pour allier votre presbytère à vélo, nos caves toircésiennes vous ont malheureusement fait prendre des détours imprévus. Conséquemment, il vous arriva parfois de glisser au fond du fossé, votre soutane élimée n'ayant pas de système de freinage assisté. Fallait-il que le Seigneur vous blâmât d'avoir de temps en temps aimé ses vignes ? Oh non ! Il fallait bien vérifier le bien fondé de cette citation tirée en partie d'un passage de la Bible et nullement d'un de vos sermons. Le bon vin réjouit le cœur de l'homme. Oui, monsieur le curé, si je rappelle le vin de nos crus qui donnait souvent de belles cuites, c'est pour vous avouer que j'ai vidé plus d'une burette en tant qu'enfant de cœur. Et je n'étais pas le seul. Mais je ne dénoncerai pas mes petits camarades. À cette époque lointaine, il n'était pas encore question d'interdire le fruit de la vigne aux enfants. Faut avouer, même tardivement, à moitié pardonné. Encore eût-il fallu que vous suciez ce penchant qui poussait vos enfants de cœur à lamper les dernières gouttes des burettes plutôt que de les laver à l'eau claire qu'il fallait économiser. J'en reviens à votre courrier du 12 janvier 1959. Dans un style personnel et plaisant qui contribue à entretenir votre réputation, vous en appelez à la générosité de vos paroissiens pour régler les frais engagés par la rénovation de l'église de Toircé. Comme il n'est jamais trop tard pour bien faire,
je verserai sur votre CCP, si ce dernier vous a suivi dans la vie éternelle, l'intégralité de ma retraite d'enfant de cœur qui se fait sérieusement attendre. À moins que vous n'ayez oublié de régler à temps les cotisations patronales. Sur ma reconstitution de carrière, jamais n'apparaissent les années au service de l'Église pour les messes petites ou grandes, les baptêmes, mariages et enterrements. Je sais que ma carrière avait très mal débuté, ce qui me valut de votre part une remontrance pour ce qui vous apparaissait comme une faute professionnelle. Était-elle impardonnable? En effet, pour la première petite messe qu'il me fut donné de servir, j'ai généreusement secoué la sonnette, mais à contre-temps, ce qui choqua l'assemblée présente qui ne comprenait pas qu'il fallait se lever alors que tout le monde était déjà debout. Une fois le service achevé, vous me remontâtes sérieusement les bretelles qui, en ce temps-là, retenaient nos culottes courtes. J'en conçus une aigreur compréhensible. Monsieur le curé, d'où vous êtes, intercédez en ma faveur auprès de la caisse de retraite des enfants de cœur, et je vous fais la promesse que l'argent que je percevrai, je le reverserai intégralement dans l'enveloppe assez grande et assez résistante dans laquelle vous avez glissé votre courrier. Cependant, je dois vous dire que je ne vous paierai pas en euros, mais seulement en francs lourds, car il me reste suffisamment de pièces de ces nouveaux francs à traîner un peu partout. Ces nouveaux francs que vous ne connaissiez pas encore au moment de la rédaction de votre lettre. Nul doute qu'elles pèseront leur poids dans l'enveloppe, puisque la pièce de 100 francs du 31 décembre 1959 fut remplacée le 1er janvier 1960 par la pièce de 1 nouveau franc. Monsieur le curé, je dois vous confesser que le ratage complet du service de la première messe en tant qu'enfant de chœur a eu des conséquences désastreuses sur la suite de ma carrière musicale. Ce jour-là, m'en avez-vous tellement voulu d'actionner la maudite sonnette au plus mauvais moment de cette messe au point d'implorer le

0: avait une vue plus globale des choses. Savez-vous si la sonnerie ratée de la clochette de ma première messe d'enfant de chœur a eu une conséquence néfaste sur les divers instruments que j'ai pratiqués ? Il y a en effet de quoi s'inquiéter. J'ai fort mal joué du clairon, je l'avoue, et ça n'a pas porté chance à cet instrument fort prisé dans les casernes de France, puisque le service militaire, tel que notre pays l'a connu, est bien mort. Exit donc le clairon ? Et que dire de ma carrière de souffleur de corps de chasse ? J'ai dû plus effrayer Saint-Hubert et les défenseurs de la chasse à cour que le gibier proprement dit. Est-ce que mon échec de sonneur de trompe est la cause du lever de bouclier contre la chasse à cour, dont on peut dire qu'elle a du plomb dans l'aile alors qu'elle n'a jamais utilisé une seule balle de fusil ? Vous pouvez constater, monsieur le curé, les conséquences d'un service de messe raté par un jeune enfant de cœur sur la vie de la nation. J'ignorais que la première prise de fonction catastrophique d'un enfant de cœur de Twers et Bouildrou influerait autant sur le destin du clairon et du corps de chasse en France. Vous n'aviez sans doute pas prévu que votre courrier de février 1959 provoquerait en moi un tel examen de conscience. Je vous demande plus de m'absoudre que de me ficher votre 47 au derrière. C'était votre pointure, et vous avez plus d'une fois menacé d'en faire usage à l'encontre des récalcitrants. Assurez que vous allez faire le nécessaire pour régulariser ma situation auprès des caisses de retraite d'enfants de cœur. Je vous prie de croire, monsieur le curé, à l'expression de mes salutations terrestres les plus humbles. Jean-Claude Lemay.
1: C'était La petite fille au coquillage de Jean-Claude Lemay. Lu par Corinne Timmer, mise en monde Gilles Lagoutte pour l'émission Veux-tu que je te lise ? L'orage fut chanté par Georges Brassens et la lettre cachetée par les Box Tops. Allez, à la semaine prochaine.

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3: RFI, 6h à Paris et Arcachon, 2h de moins en temps universel. L'heure d'un nouveau journal avec vous, Diane Berger. Bonjour Diane.
4: Bonjour Simon, bonjour à toutes et tous. À la une, quasiment toutes les personnes évacuées qui peuvent rentrer chez elles en Gironde, ce département du sud-ouest de la France touché par un grave incendie. Les campings, en revanche, restent vides. Et pour le secteur du tourisme, la saison s'annonce catastrophique. La crise migratoire à Ceuta, un défi pour les autorités espagnoles, même si la plupart des migrants entrés illégalement sont repartis vers le Maroc. Madrid reste sous pression de plusieurs pays européens et de Rabat. Les attaques israéliennes meurtrières à Gaza, 152 morts en juillet. Le Hamas accuse les Israéliens de torpiller les efforts pour mettre fin à la guerre, quelques jours après l'annonce d'un accord sur le désarmement du mouvement islamiste palestinien. Et puis une Américaine de 98 ans reçoit la nationalité algérienne pour son combat en faveur de la décolonisation. On vous racontera son histoire dans ce journal. Ils vont pouvoir rentrer chez eux aujourd'hui en Gironde, le département français du sud-ouest de la France. La préfecture autorise le retour de plusieurs milliers de personnes évacuées dans les communes de Lesges-Cap-Ferret et du Porge. Au total, plus de 220 000 habitants et touristes avaient dû fuir face au grave incendie qui a ravagé 42 000 hectares. Le feu est maintenant fixé, il n'est pas éteint mais il ne progresse plus. L'ordre d'évacuation ne concerne plus que deux quartiers du Porge. Les campings restent également interdit d'accès et la reprise du tourisme s'annonce difficile. Pierre Olivier a rencontré des professionnels du secteur à Arès, au bord du bassin d'Arcachon.
5: Alors nous arrivons au camping Pasteur.
6: Bonjour.
5: Jean-Marie Ducamin, le patron, fait le tour de son camping épargné par les flammes.
7: Ils ont de l'équipe d'entretien des mobilhommes qui est sur place. Les emplacements sont déjà ratissés. On est prêt à accueillir à nouveau.
5: Tout est prêt, mais il ne manque qu'une chose essentielle, les campeurs.
7: Déjà, les deux semaines du début août sont perdues. Ce sont les plus grosses. Moi, sur mon établissement, ça représente 40 000 euros par semaine. Il va y avoir des trous dans la raquette sur les semaines qui vont suivre. En camping, notamment, comme sur le passage, il n'y aura pas de passage.
5: Seul un emplacement est pris, Nicolas et sa femme sont revenus dès la réouverture.
8: C'est notre petit coin de paradis en fait. On n'attendait que ça en fait, de revenir directement pour faire marcher tout le business. Quoi. On est les premiers.
9: Voilà.
5: À la maison de la presse, les affaires reprennent, mais Pascal Tournier, la gérante, est inquiète.
10: Nous avons repris le commerce ici depuis un an. On pensait faire une belle saison, notre première belle saison, on va dire. Et là, là on fera avec. Hein. Voilà. Nos assurances sont prévenues, notre comptable est prévenu. On va voir ce qui se passe. Donc ça va laisser quand même des traces.
5: Ce lundi, le président de la région Nouvelle-Aquitaine réunit les acteurs économiques impactés pour faire le point sur leurs besoins.
11: Bon, merci.
10: À demain, ouais.
5: Pierre-Olivier Arès, RFI.
12: A priori, si.
4: Toujours en France, le feu est fixé près de Carcassonne. Ce n'est pas le cas de celui du Var, mais son évolution est favorable selon les pompiers. Les incendies sont violents également en Grèce. Deux pilotes d'hélicoptères sont morts hier. Leurs appareils se sont percutés alors qu'ils combattaient les flammes. Le Premier ministre Kyriakos Mitsotakis déplore des journées extrêmement difficiles. Madrid et Rabat ne donnent pas le même bilan. Après l'entrée de plus de 60 000 migrants la semaine dernière à Ceuta, l'enclave espagnole au nord du Maroc, les autorités marocaines ont compté 11 morts, les autorités espagnoles 72. C'est bien plus, répond l'AMDH, l'association marocaine des droits humains, qui avance le chiffre de près de 130 morts. La quasi-totalité des migrants ont été renvoyés. Mais cette crise met Madrid sous pression. Plusieurs de ses partenaires européens disent s'inquiéter de ses capacités à gérer Ceuta et son autre enclave au nord du Maroc, Melilla. Ignacio Sembrero est spécialiste des migrations dans le sud de l'Europe et notamment des migrations marocaines vers l'Espagne.
13: Ça représente un grand défi parce que l'État espagnol ne semble pas en mesure de défendre ces deux villes face à un déferlement souvent organisé de migrants marocains et donc il est à la merci apparemment d'une bonne relation, d'une relation cordiale avec le Maroc pour qu'il n'y envoie pas ces immigrants. Mais Je dirais aussi qu'il n'est pas du tout facile pour ceux qui sont rentrés à Ceuta, une fois qu'ils sont là, de passer dans la péninsule, donc de rentrer sur le continent européen. Parce que quand on sort de Ceuta, il y a des contrôles douaniers et des contrôles de police. C'est une sorte de frontière intérieure. Donc arriver à Ceuta, ça ne veut pas du tout dire mettre le pied sur le continent européen. Loin de là.
4: Ignacio Sambrero, spécialiste des migrations dans le sud de l'Europe, il répondait à Yelena Tomic. Vous écoutez toujours RFI, il est maintenant 6h05, 7h05 à Gaza, 6h05 à Paris, 13 morts au moins après les dernières frappes israéliennes dans l'enclave palestinienne. C'était dans la nuit de samedi à dimanche, puis dans la journée d'hier. Juillet a été particulièrement meurtrier, 152 morts, c'est le bilan mensuel le plus lourd depuis le début de l'année, selon le ministère de la Santé du territoire palestinien lié au Hamas, Muriel Paradon.
9: Deir el-Bala dans le centre de la bande de Gaza, Khan Younes au sud, Jabalia au nord. Aucune ville ne semble avoir été épargnée par les frappes israéliennes, ni même la ville de Gaza. Si deux membres du Hamas ont été tués selon la presse locale, nombre de victimes sont des civils, des femmes et des enfants notamment. Des immeubles d'habitation et des tentes ont été frappés. Samedi déjà, plusieurs Palestiniens avaient été tués et un entrepôt de fournitures médicales près de l'hôpital Al-Aqsa a été ciblé. Israël affirme avoir détruit des dépôts d'armes du mouvement islamiste. De son côté, Bassem Naïm, membre du bureau politique du Hamas, accuse les Israéliens de torpiller les efforts pour mettre fin à la guerre. Cette intensification des bombardements intervient quelques jours après l'annonce de Donald Trump d'un accord sur le désarmement du Hamas, une nouvelle phase du plan de paix américain. Un cessez-le-feu a été acté en octobre dernier, mais depuis lors, plus de 1200 Palestiniens ont été tués, selon le ministère de la Santé à Gaza, des chiffres jugés fiables par l'ONU.
4: Muriel Paradon, et j'ajoute qu'un haut représentant du Conseil de la paix, l'organisation lancée par Donald Trump pour concurrencer l'ONU, dit regretter ces dernières frappes israéliennes. Je cite, chaque partie est soumise à des obligations, parvenir à une paix durable est difficile, mais possible. Donald Trump qui annonce à nouveau une reprise des négociations ce lundi avec l'Iran. Le président des États-Unis a suspendu samedi les bombardements américains. Les discussions seraient selon lui sur le point d'aboutir pour rouvrir le détroit d'Ormuz, stratégique pour l'approvisionnement de la planète en pétrole. Téhéran et les pays médiateurs n'ont pour l'instant pas confirmé ces nouveaux pourparlers. Les États-Unis qui pèsent aussi de tout leur poids sur la transition politique en cours au Venezuela. 8 mois après l'enlèvement de Nicolas Maduro, le président vénézuélien déchu salue tout chemin de dialogue dans un message publié sur les réseaux sociaux depuis sa prison de New York. Le pouvoir vénézuélien incarné par son ancienne vice-présidente Delcy Rodriguez et l'opposition doivent reprendre les discussions la semaine prochaine sous donc le contrôle étroit de Washington, Alice Campagnol.
11: Un appel téléphonique samedi dans l'après-midi a marqué le début de ce qui devrait être un dialogue entre l'opposition et le chavisme au Venezuela. Un démarrage timide, des discussions avec 3 points à l'agenda. Aide aux sinistrés du séisme, renforcement de la démocratie, droits et garanties politiques. Des rencontres devraient avoir lieu dans la semaine entre députés de la majorité chaviste et représentants opposants du Parlement élu en 2015. Un Parlement qui avait été empêché de légiférer. Ce dialogue a été imposé par Washington qui maintient désormais le Venezuela sous tutelle et le soumet à un plan en 3 phases, stabilisation, récupération et transition. Mais l'absence de la dirigeante opposante des prix Nobel de la paix, Maria Corina Machado, fait grincer des dents. Elle a cependant affirmé qu'elle ne ferait pas obstacle à cette initiative. Cela fait maintenant plus d'une décennie qu'opposition et gouvernement tente de dialoguer au Venezuela sans jamais parvenir à de véritables changements politiques dans le pays. Alice Campagnol, Caracas, RFI.
4: Cuba dans le noir. L'île subit à nouveau une panne d'électricité à l'échelle nationale. Elles deviennent de plus en plus fréquentes, faute de carburant pour alimenter les centrales et les générateurs. C'est le résultat du blocus pétrolier mis en place par Donald Trump. Le président Paul Biya est en vie. Il n'y a aucune vacance du pouvoir au Cameroun. Déclaration du ministre de la Communication, René-Emmanuel Sadi, en exclusivité au micro de RFI. Le chef de l'État camerounais, 93 ans, n'est plus dans le pays depuis 8 semaines, une absence qui suscite les interrogations. Son ministre sera le grand invité Afrique de RFI à écouter à 5h47 et à 6h46, temps universel. Un geste de reconnaissance rare et très symbolique. Hélène Klein, une Américaine de 98 ans, a obtenu la nationalité algérienne. Cette ancienne journaliste et interprète a pris parti pour l'indépendance du pays dans les années 50 et 60. Elle y a même vécu en Algérie. Elle travaillait pour l'agence de presse nationale. Son histoire nous est racontée par Sofiane Amazian.
12: Née le 10 décembre 1928 dans une famille ouvrière à New York, Hélène Klein découvre la lutte du peuple algérien pour son indépendance lors de son installation en France à Paris en 1952. En se rapprochant des militants anticolonialistes, Hélène Klein finit par rejoindre le bureau du gouvernement provisoire de la République algérienne du côté de New York, avant de s'installer 2 ans plus tard en Algérie, où son travail de journaliste et d'interprète lui permet notamment de rencontrer d'autres figures du mouvement anticolonialiste comme Frantz Fanon, mais également d'accueillir des membres de mouvements de libération nationale africains et de la section internationale des Black Panthers. La journaliste a également l'occasion d'organiser le premier festival panafricain d'Alger en 1969. Mariée en 1972 à un ancien membre de l'armée nationale de libération, devenu écrivain Mokhtar Mortefi, l'américaine est contrainte de quitter Alger 2 ans plus tard. En 2019, Hélène Klein, devenue Hélène Mortefi, publie ses mémoires « Alger, capitale de la révolution de Fanon au Black Panther », un ouvrage qui a connu un beau succès en Algérie.
4: Sofiane Amazian, l'île de la Réunion face au trafic de stupéfiants. Les autorités ont lancé le mois dernier un plan de lutte zéro drogue dans ce territoire français de l'océan Indien. 60 mesures sont déployées, de la prévention jusqu'à la répression. La cocaïne est très présente, mais une autre drogue fait des ravages, en particulier dans le sud de l'île. Il s'agit du dou, une drogue de synthèse très addictive qui inquiète les habitants. Lola Fourmi l'a constaté dans le quartier de Bois d'Olive à Saint-Pierre.
14: Surnommée la NEP dans l'Hexagone, rebaptisée ici le Doux, cette drogue se fume. Oussinala la pipao, Kelly, 22 ans, est tombée dedans progressivement.
15: Avant, je fume pas vraiment.
16: Avant, je fumais pas vraiment, mais maintenant régulièrement, ça peut être tous les jours, mais en petite quantité, peut-être 2 taf. Ça désoriente peut-être un peu le cerveau.
15: Désoriente un peu le cerveau.
14: À 100 euros le gramme, beaucoup de consommateurs se retrouvent à dealer, voler ou se prostituer pour avoir leur dose. Kelly, elle voudrait s'en sortir pour son fils de 3 ans, mais difficile au vu de l'accoutumance du produit.
15: Parce qu'elle est vraiment éphémère, hein. La wina, oui, bien, après qu'on a plus.
16: Parce que l'effet est vraiment éphémère. Quand tu l'as, t'es bien, et quand tu l'as plus, t'es mal. Alors que ton enfant est là tous les jours, toute la vie. Et c'est pas le doux qui doit nous séparer de nos enfants.
15: Il doit séparer nous de nos enfants.
14: Dans ce quartier, le doux détruit des familles entières. C'est pour ça que Fatima Laurette, travailleuse sociale, alerte depuis des mois.
17: Moi, j'ai pas envie de laisser mes enfants dans l'hécatombe. Parce que c'est ce qui risque d'arriver. On voit des... comme des zombies, en fait. Le cerveau inerte, ils sont comme ça, quoi. Pour moi, c'est la précarité qui ramène justement cette drogue-là, en fait, au final. Les riches ne prennent pas ça. Les riches, je dirais, ils déversent dans les quartiers pauvres comme nous ici et puis même tous nos gamins. C'est tout.
14: En un an, les saisies de catinone de synthèse, produit de base du doux, ont plus que doublé à La Réunion.
4: Enfin, journaliste et technicien radio de Madagascar, l'appel à candidature est ouvert. 13e édition de la bourse Ghislaine Dupont.
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18: Hier, au lendemain d'une manifestation de l'opposition dont la répression...

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3: Bonjour à tous les deux.
4: Bonjour.
5: Bonsoir.
3: Donc c'est la 5e édition du festival Les Voix du Vallon à Bagnères-de-Bigorre. Depuis 2022, ce festival s'est bien installé dans le paysage culturel de la ville thermale. Qu'est-ce qui plaît au public finalement? Quelle est la ligne artistique qui plaît tant chaque année et de plus en plus?
5: Je pense que ce qui attire notre public plus nombreux d'année en année, c'est l'éclectisme de la programmation. Il y a 5 concerts dans la semaine et ces concerts ont comme fil conducteur l'art lyrique, mais chaque concert, chaque soirée est différente et le spectacle que l'on peut produire pendant le festival avec des artistes lyriques de renommée nationale et internationale nous permettent d'accueillir un public diversifié et de pouvoir faire des spectacles à guichet fermé comme on a fait l'année dernière au Casino.
3: Vous réalisez cette prouesse avec un petit groupe de bénévoles, de passionnés, chanteurs, musiciens ou pas. Comment faites-vous? Est-ce que c'est un travail de longue haleine qui s'étale sur plusieurs mois, Monsieur le Président?
4: Eh bien, écoutez, effectivement, oui, c'est un travail à l'année. On a des réunions qui sont programmées au décours du festival terminé. Je programme toutes les réunions pour l'année à venir, à la raison d'une par mois. Et donc, je me félicite pour la deuxième année de ma présidence, d'être toujours très, très bien entouré par ces bénévoles. On est 12 personnes très impliquées, chacun avec son travail bien défini, et on collabore entre nous. Mais c'est vrai que grâce à la bonne ambiance qu'il y a, on oublie un peu on reste bénévole, mais on est quand même très engagé et ça se passe très bien. C'est vrai que j'avais dit que j'acceptais de prendre la présidence dans la mesure où j'avais une équipe qui me soutenait, et ça, pour le moment, c'est tout à fait le cas. Donc ça nous permet d'avoir de belles perspectives d'avenir.
3: Est-ce qu'il faut être forcément féru d'art lyrique ou est-ce que tout néophyte peut s'intéresser et venir à ce festival, apprécier ce qu'il va écouter et voir?
5: C'est le but de cette programmation. Comme je vous le disais, c'est une programmation éclectique. Par exemple, si on parle de la programmation 2026, on va démarrer par un spectacle Mozart en fête. Tout le monde connaît Mozart. Les enfants écoutent du Mozart tout petit. Et donc, tout le monde peut passer la porte de la Lohengrin pour venir écouter la soirée Mozart en fête. Ensuite, on va proposer un ciné-concert. Donc là aussi, on va entendre des airs d'opéra que l'on a déjà entendu dans des films, et il y aura la projection de l'image du film pendant que le spectacle se déroulera, et je suis sûre que dans la salle, il y aura du public qui va se dire « Ah, mais je connais cet air !» Et oui, parce que on est allé voir le film et on a entendu l'air. Donc, encore une fois, l'opéra à la portée de tous. Le troisième spectacle aura lieu au Casino, qui nous sera offert par Anas Seguin, notre parrain, accompagné d'une pianiste et d'un metteur en scène, va être un spectacle un petit peu insolite, puisque nous allons partir dans les îles. Le fil conducteur sera une chanson traditionnelle de La Réunion. Et autour de cette chanson vont se greffer des mélodies et des leaders qui seront interprétés donc par Anas, avec également des textes qui seront lus. Donc là aussi, une soirée haute en qualité artistique, mais complètement différente des autres. Et le concert de gala est le concert où on essaie de programmer les grands airs d'opéra du 19e siècle, que l'on va commencer à avoir un petit peu tous terminés, parce que il y a des airs d'opéra au 19e qui ont été qui sont très connus, mais il y en a qui sont aussi moins connus. Donc on va commencer à partir un petit peu dans les airs moins connus du 19e. Et la particularité de cette année, c'est que non seulement il y aura l'orchestre du festival et l'orchestre de chambre de Toulouse, mais également le chœur de l'ensemble vocal de Castanet-Tolosan, qui est dirigé par Michel Touton et qui travaille pour venir participer à ce concert de gala pour accompagner nos cinq solistes, dont Amandine Sanchez, qui sera notre jeune talent cette année, puisqu'il nous tient à cœur chaque année de présenter une jeune artiste lyrique.
3: Ce sont des artistes lyriques régionaux, nationaux, voire internationaux ?
5: Ce sont des artistes lyriques régionaux et nationaux. Si on parle de région, Céline Laborie, qui était la marraine l'année dernière, qui revient cette année sur le concert Mozart et Toulousaine, et également Juliette May, qui était là l'année dernière et qui est révélation artiste lyrique 2024, qui sera à nos côtés sur tout le festival. Elle est également toulousaine. Ensuite, nous avons des artistes de la région parisienne. Et il faut savoir que tous ces artistes ont une carrière nationale et internationale. Actuellement, notre parrain est par exemple à Montréal sur une production.
3: Alors, vous avez à cœur, au cœur de l'association, de proposer ce festival, de le démocratiser. Également d'ouvrir la pratique du chant lyrique aux amateurs. Alors par quel biais cette année ? Je crois qu'il y a une nouveauté, notamment en direction des enfants.
5: Tout à fait. Depuis c'est la troisième année que nous avons créé le cœur éphémère du festival. C'est-à-dire qui a envie de venir chanter s'inscrit. C'est entièrement gratuit. Et ils se produisent dans le cadre du off de notre festival, sous chapiteau, devant la Halograin. Et la nouveauté, comme vous le dites, c'est qu'on a ouvert un stage de chant choral pour des enfants de 8 à 13 ans qui ont envie de venir chanter pour se produire sur scène aussi lors du off du festival, mais pas que. On souhaite aussi faire rencontrer les artistes lyriques et les enfants, et comme vous dites, mélanger ce monde amateur et professionnel, et pourquoi pas créer des vocations chez des enfants. Ils seront pris en charge tous les après-midi de la semaine du 2 août par Caroline Petitjean, qui est une chef de chœur spécialisée dans les enfants. Et tous les après-midi, ils seront avec nous pour préparer leur concert et pour échanger avec les artistes lyriques, et également pour aller assister aux répétitions des concerts qui auront lieu le soir. Et il nous tient vraiment à cœur de fédérer ce cœur d'enfants. C'est la première édition. On lance un appel. Tous les enfants qui ont envie de venir chanter, venez nous rejoindre. C'est gratuit. On prend en charge vos enfants de 14h à 17h à la Villa Bonvouloir pour des répétitions du lundi 3 août au vendredi 7 août.
4: Voilà, et pour le moment, il y a 8 enfants inscrits. On souhaiterait étoffer un peu ce groupe. Donc, appel à toutes les familles qui ont des enfants dans cette classe d'âge pour venir rejoindre ce choral d'enfants.
3: Mmh. Quelle est l'ambiance du festival ? C'est vrai qu'on a une image un petit peu rigide de l'opéra et du chant lyrique. Qu'en est-il à Bagnères ?
4: Eh bien, je crois qu'on a fait la démonstration depuis 4 ans maintenant du caractère convivial de cette manifestation qui fédère des artistes qui reviennent d'une année à l'autre. Plusieurs solistes sont là depuis plusieurs années parce qu'ils apprécient ce caractère convivial qui est caractérisé par le fait qu'il y a aussi un espace de restauration pour le concert d'ouverture et le concert de fermeture et une fois aussi pendant la semaine. Et ça permet des échanges entre le public et les artistes qui se retrouvent autour de la buvette ou à la restauration. Et c'est vrai qu'on se démarque de beaucoup d'autres festivals par cet intermédiaire. Donc je crois que c'est ce qui fait aussi la force de ce festival et ce qui invite les gens à reconsidérer un petit peu l'art lyrique.
3: Sans oublier la qualité artistique, effectivement.
5: Qui est la priorité.
3: Oui. Alors, question pratique pour terminer. Comment peut-on réserver sa place ? Peut-on la réserver d'ores et déjà ? Faut-il la réserver dès à présent ?
4: Alors, il faut la réserver dès à présent. C'est mieux, c'est toujours mieux. Donc, le site en ligne lesvoixduvallon.fr vous permet d'avoir des liens qui vous permettent de commander en ligne par le biais de Festic. Il y a aussi la possibilité d'aller à l'office du tourisme de Bagnères pour acheter les billets.
5: Et nous avons souhaité aussi, dans la démarche de notre association, de garder des prix abordables, afin que toute personne qui a envie de venir assister à un concert ne soit pas freinée par un problème financier. Donc on a fait un pass cette année de 4 soirées pour 80 euros, avec donc 4 soirées plus la 5e soirée, le off du festival qui est entièrement gratuit, et des tarifs entre 25 et 30 euros pour assister au concert, avec des tarifs réduits à 15 euros. Nous pensons tous que nous sommes dans des tarifs très raisonnables pour accueillir le public au Festival des Voix du Vallon.
3: Et c'est gratuit pour les enfants de moins de 12 ans.
5: Et voilà, bien sûr.
3: Merci à tous les deux et bon préparatif.
5: Merci à vous. Bonsoir.
4: Merci à vous.
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5: Nos prévisions selon Météo France Saint pour ce lundi 3 août. Alors, c'est quelques averses instables prévues cet après-midi. Le temps est sec et bien ensoleillé le matin. Quelques nuages bas sont possibles sous 1000 mètres d'altitude et quelques passages nuageux d'altitude parfois épais sont possibles également. Le ciel est un peu plus couvert cet après-midi avec quelques instabilités possibles et des averses toujours possibles et des coups de tonnerre là encore possibles jusqu'en soirée voire en milieu de nuit suivante. L'isotherme 0 degré est vers 4600 mètres à 4300 mètres d'altitude en journée et les températures maximales seront autour de 26 à 30 degrés en vallée, 24 à 27 degrés vers 1500 mètres et 19 degrés à 2400 mètres d'altitude avec un vent qui est modéré de sud-ouest sur les sommets et des rafales possibles autour de 40-60 km heure. Voici donc pour les prévisions Météo France au sein de ce lundi 3 août que je vous souhaite beau à tous et à toutes.
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7: Avec le Parc national des Pyrénées.
8: Avez-vous entendu parler du rat trompette ? Quand on parle des animaux des Pyrénées, on pense souvent à l'ours, au bouquetin ou au gypaète. Mais il existe un petit mammifère beaucoup plus discret que très peu de personnes ont déjà eu la chance d'observer. Cet animal mystérieux, c'est le rat trompette, autrement appelé desmin des Pyrénées.
9: Le desmin est un petit mammifère plutôt aquatique, d'une soixantaine de grammes, un peu plus gros qu'une musaraigne. On le trouve uniquement dans les Pyrénées et dans certaines régions du nord de l'Espagne et du Portugal. Il est endémique de cette région du monde, c'est-à-dire qu'il ne vit nulle part ailleurs sur Terre. Notre desmin des Pyrénées a été découvert au début du 19e siècle. Pourtant, il reste encore aujourd'hui très mystérieux. Il cultive la discrétion.
8: Décrivons maintenant le desmin. Il est doté d'une longue trompe très mobile, d'où le surnom de rat trompette. Ce museau est couvert de petites moustaches appelées vibrisses. Un peu comme les moustaches d'un chat ou d'un chien, elles lui permettent de sentir et de détecter ce qui se passe autour de lui, même sous l'eau.
9: Le desmin est parfaitement adapté à la vie dans les rivières de nos montagnes. Ses pattes arrière sont palmées et très puissantes, et sa longue queue lui sert de gouvernail. Grâce à cela, c'est un excellent nageur capable de se déplacer très rapidement dans l'eau. Il fouille le fond des rivières et retourne les petits cailloux pour trouver sa nourriture.
8: Le desmin est l'apnéiste des torrents de montagne. Comme la loutre, il doit remonter régulièrement à la surface pour respirer avant de replonger chercher sa nourriture. On dit souvent qu'il est nocturne et solitaire, mais ce n'est pas vrai. Le desmin peut être actif à différents moments de la journée. Il sait aussi partager son gîte, c'est-à-dire son terrier situé sous les berges, avec d'autres desmins. Le desmin est pyrénéen et sociable.
9: Cet animal protégé, unique au monde, bénéficie de l'attention soutenue des agents du parc national. Nous parcourons les cours d'eau pour l'étudier. Pour savoir s'il est présent dans un torrent, nous utilisons une méthode particulière. Nous recherchons le caca. En effet, le desmin dépose ses excréments sur des rochers ou sous les berges, toujours au bord de l'eau. Les gardes moniteurs inspectent donc minutieusement les rivières, pierre après pierre, pour essayer de trouver ces fameuses crottes de desmin.
8: Mais cette méthode n'est pas toujours simple. Les indices de présence du desmin peuvent être vieux ou dégradés. C'est pour cela que nous utilisons aujourd'hui l'aide d'un auxiliaire, le chien. Des chiens ont été spécialement dressés à trouver des crottes de desmin.
9: Alors, pourquoi consacrer autant de temps à ce petit animal si discret ? Certes, tous les animaux méritent notre intérêt, mais celui-ci particulièrement. En effet, notre desmin des Pyrénées est en voie d'extinction. On estime que dans les Pyrénées, il a perdu environ 40% de ses effectifs depuis les années 1990.
8: Le desmin est un spécialiste de la qualité de nos cours d'eau pyrénéens. Sa présence indique généralement que la rivière est en bonne santé, avec une eau propre et riche en insectes aquatiques. Malheureusement, depuis une trentaine d'années, nos cours d'eau se dégradent très rapidement. Le desmin souffre des modifications de son habitat liées à l'hydroélectricité le plus souvent. La pollution lui est aussi fatale. En résumé, il n'apprécie pas les activités humaines qui dégradent les cours d'eau dans lesquels il vit. Le changement climatique joue aussi un rôle dans sa disparition, notamment à cause des crues de plus en plus fortes qui transforment ou détruisent son habitat. Il doit enfin faire face à certains prédateurs comme les chats domestiques ou le wison d'Amérique.
9: En protégeant le desmin, on protège donc les rivières de montagne et les espèces qui y vivent. Est-il nécessaire de rappeler que l'espèce humaine aussi a besoin d'une eau de qualité ? Alors, la prochaine fois que vous marcherez le long d'un cours d'eau dans les Pyrénées, peut-être qu'un petit animal à trompe est en train de nager derrière les rochers.
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2: Nos prévisions selon Météo France au sein pour ce lundi 3 août. Alors, c'est quelques averses instables prévues cet après-midi. Le temps est sec et bien ensoleillé le matin. Quelques nuages bas sont possibles sous 1000 mètres d'altitude et quelques passages nuageux d'altitude parfois épais sont possibles également. Le ciel est un peu plus couvert cet après-midi avec quelques instabilités possibles et des averses toujours possibles et des coups de tonnerre là encore possibles jusqu'en soirée voire en milieu de nuit suivante. L'isotherme 0 degré est vers 4600 mètres à 4300 mètres d'altitude en journée et les températures maximales seront autour de 26 à 30 degrés en vallée, 24 à 27 degrés vers 1500 mètres et 19 degrés à 2400 mètres d'altitude avec un vent qui est modéré de sud-ouest sur les sommets et des rafales possibles autour de 40-60 km heure. Voici donc pour les prévisions Météo France au sein de ce lundi 3 août que je vous souhaite beau à tous et à toutes.
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5: Lundi de 16h à 21h à l'Esplanade des Œufs à Cotteret, c'est un marché des créateurs. Rendez-vous dès 16h sur l'Esplanade des Œufs pour flâner et un concert est prévu à partir de 17h. Entièrement gratuit, le marché des créateurs, c'est de 16h à 21h à l'Esplanade des Œufs à Cotteret. Lundi à Cotteret, c'est une nouvelle opération Don du sang qui vous est proposée. Rendez-vous entre 13h et 17h30 à la salle du casino. Et en moins d'une heure, vous pourrez sauver 3 vies. Mobilisons-nous ensemble et l'association des Dons du sang vous attend nombreux. Plus de renseignements sur le site dondesang.efs.sante.fr. Une opération Don de sang, c'est ce lundi de 13h à 17h30 à la salle du casino à Cotteret. Lundi à la Maison du Parc National et de la Vallée de Luz-Saint-Sauveur, à 18h, on propose la projection rencontre Lac Sentinelle. Une rencontre et un échange avec les gardes-moniteurs du Parc National des Pyrénées. La projection rencontre Lac Sentinelle, c'est ce lundi à 18h à la Maison du Parc National et de la Vallée de Luz-Saint-Sauveur.
6: Le lundi 3 août, à Luz-Saint-Sauveur, rendez-vous au quartier Saint-Sauveur pour une visite guidée du quartier thermal. Part pour une balade passionnante à travers l'histoire du quartier Saint-Sauveur sur les traces des personnalités hautes en couleur qui ont marqué le 19e siècle. 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C'est le lundi 3 août à 18h au quartier Saint-Sauveur pour une visite guidée et c'est à Luz.
5: Lundi à 20h30 au foyer communal de Dos. Mardi à 20h30 à la salle des fêtes de Visquère. Mercredi à 20h30 à la salle des fêtes de Saint-Créac. Jeudi toujours à 20h30 à la salle des fêtes d'Adé. Et samedi à la même heure au casino d'Argelès-Gazost. Pourquoi les princesses attendraient-elles toujours, bien sagement, leur prince charmant ? Miroir, miroir, c'est une comédie musicale en création inspirée de Blanche-Neige et revisitée à la lumière du livre De la Belle au bois dormant de Carrie Froschman et Jonathan Plaquette. Une œuvre qui interroge les rôles de genre en inversant les personnages d'hommes et de femmes dans les contes et dans notre société, à travers le chant, le théâtre et la danse. À l'issue d'un stage de comédie musicale de 2 semaines, 11 adolescents vous présentent leur création. Miroir, miroir. Alors venez soutenir la jeunesse. 10 euros tarif plein et 6 euros pour les moins de 12 ans. Pas de réservation, place à prendre directement sur place. Le spectacle Miroir Miroir de la compagnie Histoire de Chanter, c'est ce lundi au foyer communal de Dos, ce mardi à la salle des fêtes de Visquère, ce mercredi à la salle des fêtes de Saint-Créac, ce jeudi à la salle des fêtes d'Adé et ce samedi au Grand Casino d'Argelès-Gazost et c'est toujours à 20h30. Mardi à 18h à la Maison de la Montagne à Argelès-Gazost, on vous propose une table ronde. Une table ronde autour de l'exposition L'œil souverain, peindre nos montagnes. À l'occasion du vernissage de l'exposition de Patrice de Bellefond, cette rencontre propose de déplacer le point de vue. Entre discussion et découverte artistique, une invitation à interroger ce que la montagne donne à voir et ce qu'elle a choisi de ne pas montrer. La table ronde L'œil souverain, peindre nos montagnes autour de l'exposition de Patrice de Bellefond, c'est ce mardi à 18h à la Maison de la Montagne à Argelès-Gazost.
7: Les mardis 4, 11 et samedi 15 août à 18h, venez participer aux ateliers de danse Pizzica à Aucun. En prévision du concert du groupe Tutti Quanti, Isabelle, passionnée de danse, vous propose 2 ateliers de découverte de la Pizzica, une danse entraînante et énergique du sud de l'Italie. Un beau voyage musical pour profiter à fond de l'ambiance du 15 août. C'est gratuit, mais sur inscription au 09 61 62 63 36 ou par mail à info@tiersledazin.org. Les ateliers de danse Pizzica, c'est les mardis 4 et 11 août et le samedi 15 août à 18h au tiers-lieu d'Azin à Aucun.
5: Tous les mardis de l'été, de 18h à 20h au tiers-lieu d'Azin à Aucun, c'est des mardis en musique. De 18h à 20h, un rendez-vous convivial au café associatif du tiers-lieu d'Azin pour faire découvrir vos goûts musicaux, que vous jouiez d'un instrument, poussiez la chansonnette, ayez envie d'organiser un blind test ou simplement de partager votre playlist le temps d'une soirée, le tiers-lieu vous laisse mener la danse. Un agenda est mis à disposition des personnes ayant envie de proposer une thématique, playlist, activité et de ceux et celles qui souhaiteraient tenir le bar durant ce créneau. Les mardis de l'été en musique, c'est chaque mardi, dès 18h à 20h, au tiers-lieu d'Azin, à Aucun. Mardi, de 9h à midi, à la Maison de la Montagne, Argelès-Gazost, c'est la permanence du PGHM de Pierre Fitness-Talas. Le PGHM est présent chaque mardi à la Maison de la Montagne pour répondre à toutes les questions sur les conditions de sécurité en montagne. Alors n'hésitez pas à aller à leur rencontre. La permanence du PGHM de Pierre Fitness-Talas à la Maison de la Montagne, c'est tous les mardis, de 9h à midi, à la Maison de la Montagne, à Argelès-Gazost. Mardi, au tennis Turon de la Mazou à Lucin-Sauveur, on vous donne rendez-vous à 19h pour le concert de Christophe Marsali. Concert gratuit, tout public, et pensez à réserver votre repas pour garantir votre place et profiter pleinement de la soirée. Le concert Christophe Marsali, c'est ce mardi à 19h au tennis Turon de la Mazou à Lucin-Sauveur. Chaque mardi de 16h à 19h à Barèges, on vous propose sur l'aire de jeu de venir faire du biathlon et du tir à l'arc. Entièrement gratuit, des initiations et des parties de biathlon et de tir à l'arc, c'est tous les mardis de 16h à 19h sur l'aire de jeu à Barèges.
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8: Collision mortelle de deux hélicoptères qui participaient aux opérations de lutte contre le feu. Nous retrouvons pour en parler notre correspondante à Athènes, Emmanuel Stils. Bonjour.
9: Bonjour.
8: Tout d'abord, quelle est la situation, Emmanuel, sur le terrain ? On parle d'un incendie encore très intense.
9: Oui, absolument. C'est le quatrième jour et l'incendie progresse encore sur deux fronts principaux, en Béotie, là où il a démarré, et dans l'Attique, donc la région d'Athènes, avec plusieurs localités côtières du golfe de Corinthe qui ont été atteintes par les flammes. Les services de protection civile émettent régulièrement des messages d'alerte pour ordonner des évacuations pour des localités qui se trouvent à l'ouest d'Athènes, dans la zone de Mégara, ce qui contribue à donner une dimension très inquiétante à cet incendie déjà qualifié de méga-feu. La journée d'aujourd'hui devrait être décisive puisqu'on s'attend à une amélioration au niveau de la puissance des vents et c'est ça précisément qui avait posé problème aux pompiers depuis 3 jours puisqu'avec des rafales qui atteignaient 100 km/h voire plus, combattre les flammes tant au sol que depuis les airs était très compliqué. Il y a 10 avions et une vingtaine d'hélicoptères mobilisés pour cet incendie et ils étaient souvent cloués au sol par le vent. Hier, ils ont pu effectuer quelques vols malheureusement avec les conséquences que l'on a vues.
8: Oui, ces conséquences, deux hélicoptères qui sont donc entrés en collision. On s'attend un peu plus sur les raisons de l'accident.
9: Oui, donc pour rappel, ces deux hélicoptères qui effectuaient des largages d'eau se sont heurtés au-dessus d'une forêt près du golfe de Corinthe. Un appareil a pris feu et ses deux occupants sont morts. Et l'autre hélicoptère a pu atterrir et ses pilotes sont sains et saufs. L'hypothèse privilégiée par les enquêteurs jusqu'à présent est le manque de visibilité dû à la fumée. Les pilotes des deux engins ne se seraient pas vus et il y aurait eu donc aussi un manque de communication qui a mené à cette collision fatale.
8: Emmanuel Stils en direct d'Athènes pour RFI.
10: Dans le sud-ouest de la France, en revanche, la situation s'améliore. Des milliers de personnes peuvent retourner dans les communes de Lesches-Cap-Ferré et du Porche dès aujourd'hui.
8: Les ordres d'évacuation ne concernent plus que deux quartiers du Porche et les campings de Gironde. Le grand incendie qui a brûlé 42 000 hectares est fixé, c'est-à-dire qu'il n'est pas éteint, mais il ne progresse plus. Dans le Var, département du Sud-Est, la reprise du feu est contenue. Les pompiers jugent son évolution favorable. Un soulagement après des semaines épuisantes et dangereuses. Les pompiers ont compté 4 morts, 260 blessés, dont plus d'une centaine, Baptiste Coulon, pour des intoxications liées aux fumées.
11: La fumée d'un incendie de forêt, c'est un mélange de monoxyde de carbone et d'autres gaz, comme le cyanure d'hydrogène, explique Laurent Guillotot, pompier dans les Bouches-du-Rhône et représentant CGT.
12: Le cyanure, il provient de la combustion de plantes, des genêts et des ajoncs sur les feux d'espace naturel.
11: Des émanations toxiques qui s'ajoutent parfois à la pollution des sols.
12: On se retrouve dans des massifs forestiers avec des poubelles géantes. Tous ces éléments que le feu va traverser, ça va dégager des gaz de combustion. On est sur un cocktail explosif qui nous fait mourir à petit feu.
11: Envoyé en Gironde, il a eu pour seule protection des masques antiparticules, mais en nombre insuffisant pour tenir 10 jours, et une cagoule.
12: C'est un simple bout de tissu qu'on met sur la bouche et le nez.
11: Pourtant, des cagoules filtrantes, ça existe. Les pompiers japonais en ont, par exemple. Mais à 60 euros l'unité, cela coûte trop cher.
12: Aujourd'hui, nos services départementaux d'incendie de secours ne sont pas capables de nous doter de ce type de cagoule à l'échelle d'un département.
11: Le suivi médical des pompiers fait aussi défaut, estime Laurent Guillotot, notamment en toute fin de carrière.
12: On a énormément d'agents qui partent sans rien, qui développent des maladies par la suite, et quand on a consulté les dossiers médicaux, c'était le néant le plus total. On n'a pas de suivi d'exposition, donc tout va bien en fait. Ils peuvent très bien dire que c'est pas lié à son activité.
11: Un frein de plus, dit-il, à l'élargissement de la liste des cancers reconnus comme maladie professionnelle chez les pompiers français.
8: Baptiste Coulon, les grands incendies qui ne se limitent pas à l'Europe. Des feux de forêt se propagent dans l'état de Washington, dans l'ouest des États-Unis. Plus de 2000 hectares brûlés, ces flammes ont déjà détruit plusieurs centaines de bâtiments.
10: Il est 9h05 à Gaza, l'actualité au Proche-Orient, Diane, avec les frappes israéliennes sur l'enclave palestinienne qui ont fait 150 de morts en juillet.
8: Un chiffre donné par le ministère de la Santé de Gaza, associé au Hamas, c'est le bilan mensuel le plus lourd dans l'enclave palestinienne depuis le début de l'année. Et les premiers jours du mois d'août sont meurtriers également, 13 morts au moins dans la nuit de samedi à dimanche et dans la journée d'hier. Les attaques israéliennes se multiplient malgré les annonces de Washington pour mettre fin à la guerre entre Israël et le Hamas. Muriel Paradon.
6: Deir el-Bala dans le centre de la bande de Gaza, Khan Younes au sud, Jabalia au nord. Aucune ville ne semble avoir été épargnée par les frappes israéliennes, ni même la ville de Gaza. Si deux membres du Hamas ont été tués selon la presse locale, nombre de victimes sont des civils, des femmes et des enfants notamment. Des immeubles d'habitation et des tentes ont été frappés. Samedi déjà, plusieurs Palestiniens avaient été tués et un entrepôt de fournitures médicales près de l'hôpital Al-Aqsa a été ciblé. Israël affirme avoir détruit des dépôts d'armes du mouvement islamiste. De son côté, Bassem Naïm, membre du bureau politique du Hamas, accuse les Israéliens de torpiller les efforts pour mettre fin à la guerre. Cette intensification des bombardements intervient quelques jours après l'annonce de Donald Trump d'un accord sur le désarmement du Hamas, une nouvelle phase du plan de paix américain. Un cessez-le-feu a été acté en octobre dernier, mais depuis lors, plus de 1200 Palestiniens ont été tués, selon le ministère de la Santé à Gaza, des chiffres jugés fiables par l'ONU.
8: Donald Trump annonce un nouveau cycle de négociations ce lundi avec l'Iran. Téhéran et les pays médiateurs n'ont pas encore confirmé. Le président des États-Unis assure que les discussions sont sur le point d'aboutir pour rouvrir le détroit d'Ormuz, stratégique pour l'approvisionnement du monde en pétrole. Ce n'est pas la première fois qu'il promet des pourparlers ces dernières semaines, sans avancée diplomatique majeure depuis un mois et demi.
10: Les autorités comptent toujours les morts après l'arrivée de plus de 60 000 migrants la semaine dernière à Ceuta, l'enclave espagnole au nord du Maroc.
8: Pour l'instant, Rabat fait état de 11 morts, Madrid de 72. La MDH, l'Association marocaine des droits humains, avance, elle, qu'il y a eu près de 130 décès. La très grande majorité des migrants entrés illégalement ont été renvoyés au Maroc, ce qui n'a pas calmé plusieurs partenaires européens de Madrid. Une réunion des ministres de l'Intérieur des 27 est prévue demain, Jean-Jacques Herry, et l'ambiance s'annonce tendue.
13: D'un côté, une Espagne qui se sent isolée et en colère, critiquant l'égoïsme et la démagogie de certains pays européens sur la question migratoire. De l'autre, une ligne dure incarnée par l'Italie, qui dès vendredi a suspendu temporairement les règles de Schengen vis-à-vis du Royaume ibérique, avec le soutien de la Finlande et du Danemark. Entre les deux, les autres États ont pour la plupart proposé leur aide au chef du gouvernement espagnol, Pedro Sanchez, mais s'inquiètent eux aussi pour la protection des frontières extérieures de l'UE. Ainsi, la France et le Portugal, voisins de Madrid, ont décidé de renforcer leur contrôle aux frontières. Pour ce qui ressemble plus à un affichage qu'à une mesure réellement efficace, alors même que Ceuta se trouve de l'autre côté de la Méditerranée et que la présidente de la Commission, Ursula von der Leyen, assure qu'aucune personne n'a atteint l'Espagne continentale ou le reste de l'Union depuis l'enclave. Dans ce contexte, les discussions de demain devraient évoquer un renforcement du soutien à Frontex, l'agence européenne en charge des frontières, et l'efficacité de la coopération avec le Maroc aussi. Bref, le débat sur les flux migratoires reste brûlant au sein de l'Union. L'épisode de Ceuta faisant exploser la solidarité entre États membres et démontrant encore un peu plus l'influence croissante de la droite et de l'extrême droite dans le débat public européen. Jean-Jacques Herry, Bruxelles, RFI.
8: La situation à Ceuta et ses conséquences, vous allez en parler, Clotilde Dumais, avec votre invité.
10: Oui, Média Liwa, sociologue, membre du groupe antiraciste d'accompagnement et de défense des étrangers et migrants, ce sera dans une dizaine de minutes. En attendant, il n'y a pas de vacances du pouvoir au Cameroun.
8: Déclaration du ministre de la Communication, René-Emmanuel Sadi, en exclusivité au micro de RFI. Il l'assure, Paul Biya est bien en vie. Le président du Cameroun, 93 ans, n'est plus dans le pays depuis 8 semaines. Une absence qui suscite des spéculations sur son état de santé au sein de l'opposition. René-Emmanuel Sadi, le grand invité Afrique de RFI, vous le retrouverez dans une demi-heure environ sur l'antenne et dès à présent sur notre site internet.
10: Au Sénégal, un pas de plus dans la répression de l'homosexualité.
8: Plus d'une centaine d'hommes ont été arrêtés depuis l'adoption en mars dernier d'une loi durcissant les sanctions contre les actes dits « contre nature ». Et 8 femmes, la semaine dernière, ont à leur tour été interpellées. Elles sont placées depuis sous mandat de dépôt. Inès Sanoussi est directrice en France de la ligne d'écoute de l'association Stop Homophobie. Dédiée depuis février au Sénégal, elle a reçu plus d'un millier de demandes d'aide et le tournant de la répression l'inquiète.
14: Auparavant, c'était surtout des hommes qui étaient ciblés par la répression policière. Les femmes étaient plutôt ciblées par les agressions familiales et par les proches. C'est une répression supplémentaire. C'est très inquiétant parce que ça continue, parce que nous, on le voit avec les demandes d'appels téléphoniques qu'on reçoit toutes les semaines. Ça a diminué un tout petit peu. Mais là, ça reprend avec les femmes, d'autant plus que les femmes sont souvent plus vulnérables, ont moins le droit de mobilité, de voyager, de sortir du domicile. Comment elles peuvent faire pour fuir ou pour changer de ville? Il y a plusieurs pays où les Sénégalais maintenant vont. On parle du Cap-Vert là récemment. C'est une fuite, mais on ne sait pas vers où. C'est juste une fuite, en tout cas, de la chasse à l'homosexuel qui se passe actuellement au Sénégal.
8: Inès Sanoussi de Stop Homophobie en France, elle répondait à Pauline Le Trouquier, notre correspondante à Dakar. Le procès commence aujourd'hui au Honduras, celui de l'ancien président du pays, Juan Orlando Hernández, condamné aux États-Unis à 45 ans de prison pour narcotrafic, avant d'être gracié par Donald Trump. Il est rentré il y a une semaine dans son pays natal et il comparaît donc ce lundi.
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16: Hier, au lendemain d'une manifestation de l'opposition dont la répression...
17: Bonjour Josué.

0: épais sont possibles également. Le ciel est un peu plus couvert cet après-midi avec quelques instabilités possibles et des averses toujours possibles et des coups de tonnerre là encore possibles jusqu'en soirée voire en milieu de nuit suivante. L'isotherme 0 degré est vers 4600 mètres à 4300 mètres d'altitude en journée et les températures maximales seront autour de 26 à 30 degrés en vallée, 24 à 27 degrés vers 1500 mètres et 19 degrés à 2400 mètres d'altitude avec un vent qui est modéré de sud-ouest sur les sommets et des rafales possibles autour de 40-60 km/h. Voici donc pour les prévisions Météo France au sein de ce lundi 3 août que je vous souhaite beau à tous et à toutes.
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14: Avez-vous entendu parler du rat trompette ? Quand on parle des animaux des Pyrénées, on pense souvent à l'ours, au bouquetin ou au gypaète. Mais il existe un petit mammifère beaucoup plus discret que très peu de personnes ont déjà eu la chance d'observer. Cet animal mystérieux, c'est le rat trompette, autrement appelé desmin des Pyrénées.
15: Le desmin est un petit mammifère plutôt aquatique, d'une soixantaine de grammes, un peu plus gros qu'une musaraigne. On le trouve uniquement dans les Pyrénées et dans certaines régions du nord de l'Espagne et du Portugal. Il est endémique de cette région du monde, c'est-à-dire qu'il ne vit nulle part ailleurs sur Terre. Notre desmin des Pyrénées a été découvert au début du 19e siècle. Pourtant, il reste encore aujourd'hui très mystérieux. Il cultive la discrétion.
14: Décrivons maintenant le desmin. Il est doté d'une longue trompe très mobile, d'où le surnom de rat trompette. Ce museau est couvert de petites moustaches appelées vibrisses. Un peu comme les moustaches d'un chat ou d'un chien, elles lui permettent de sentir et de détecter ce qui se passe autour de lui, même sous l'eau.
15: Le desmin est parfaitement adapté à la vie dans les rivières de nos montagnes. Ses pattes arrière sont palmées et très puissantes, et sa longue queue lui sert de gouvernail. Grâce à cela, c'est un excellent nageur capable de se déplacer très rapidement dans l'eau. Il fouille le fond des rivières et retourne les petits cailloux pour trouver sa nourriture.
14: Le desmin est l'apnéiste des torrents de montagne. Comme la loutre, il doit remonter régulièrement à la surface pour respirer avant de replonger chercher sa nourriture. On dit souvent qu'il est nocturne et solitaire, mais ce n'est pas vrai. Le desmin peut être actif à différents moments de la journée. Il sait aussi partager son gîte, c'est-à-dire son terrier situé sous les berges, avec d'autres desmins. Le desmin est pyrénéen et sociable.
15: Cet animal protégé, unique au monde, bénéficie de l'attention soutenue des agents du parc national. Nous parcourons les cours d'eau pour l'étudier. Pour savoir s'il est présent dans un torrent, nous utilisons une méthode particulière. Nous recherchons le caca. En effet, le desmin dépose ses excréments sur des rochers ou sous les berges, toujours au bord de l'eau. Les gardes moniteurs inspectent donc minutieusement les rivières, pierre après pierre, pour essayer de trouver ces fameuses crottes de desmin.
14: Mais cette méthode n'est pas toujours simple. Les indices de présence du desmin peuvent être vieux ou dégradés. C'est pour cela que nous utilisons aujourd'hui l'aide d'un auxiliaire, le chien. Des chiens ont été spécialement dressés à trouver des crottes de desmin.
15: Alors, pourquoi consacrer autant de temps à ce petit animal si discret ? Certes, tous les animaux méritent notre intérêt, mais celui-ci particulièrement. En effet, notre desmin des Pyrénées est en voie d'extinction. On estime que dans les Pyrénées, il a perdu environ 40% de ses effectifs depuis les années 1990.
14: Le desmin est un spécialiste de la qualité de nos cours d'eau pyrénéens. Sa présence indique généralement que la rivière est en bonne santé, avec une eau propre et riche en insectes aquatiques. Malheureusement, depuis une trentaine d'années, nos cours d'eau se dégradent très rapidement. Le desmin souffre des modifications de son habitat liées à l'hydroélectricité le plus souvent. La pollution lui est aussi fatale. En résumé, il n'apprécie pas les activités humaines qui dégradent les cours d'eau dans lesquels il vit. Le changement climatique joue aussi un rôle dans sa disparition, notamment à cause des crues de plus en plus fortes qui transforment ou détruisent son habitat. il doit enfin faire face à certains prédateurs comme les chats domestiques ou le wison d'Amérique.
15: En protégeant le Desmond, on protège donc les rivières de montagne et les espèces qui y vivent. Est-il nécessaire de rappeler que l'espèce humaine aussi a besoin d'une eau de qualité ? Alors, la prochaine fois que vous marcherez le long d'un cours d'eau dans les Pyrénées, peut-être qu'un petit animal à trompe est en train de nager derrière les rochers.
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13: Bonjour à tous et à toutes, voici l'actualité de ce 3 août 2026 et bienvenue à tous les Aoussiens et toutes les Aoussiennes qui ont rejoint les montagnes pour leurs vacances. Alors on commence d'abord par le département, une information sur le département qui est passé en alerte sécheresse renforcée, alerte qui a été diffusée à partir du 1er août par arrêté préfectoral, donc applicable à compter de ce jour et jusqu'au 31 octobre, l'usage de l'eau potable sera particulièrement restreinte. Interdiction d'arroser les pelouses, les jardins d'agrément et les espaces verts. L'arrosage des potagers, lui, est autorisé uniquement de 20h à 8h. Interdiction de laver les véhicules à domicile et arrêt des fontaines d'ornement en circuit ouvert. Oui, alors que la montagne est aujourd'hui arpentée par de nombreux touristes et visiteurs qui cherchent à découvrir la somptuosité des paysages de montagne, encore préservés de notre empreinte, ou pour tout simplement aller chercher aussi un peu de fraîcheur, même si ça va un petit peu mieux ces jours-ci, il est toujours important de rappeler que la montagne est dangereuse. La semaine dernière encore, il y a eu plusieurs accidents. Un jeune de 20 ans a fait jeudi dernier une chute mortelle de 300 mètres dans le secteur du pic de l'Arbison, alors que la veille, c'était un homme de 75 ans qui est lui aussi mort après avoir sans doute trébuché sur le sentier dit « le chemin de l'impératrice » qui relie le Cirque de la Glaire et l'Hospice de France dans la vallée de Luchon en Haute-Garonne. Ces deux personnes n'avaient pas pris de risques inconsidérés. Cela montre combien la montagne est, quoi qu'il en soit, dangereuse, même pour des randonneurs aguerris. Les CRS Pyrénées alertent également sur un risque accru de chute de pierre au pic Basillac entre la Brèche de Roland et le pic du Taillon à Gavarnie après un récent éboulement sur le versant espagnol. Alors, attention. Et alors que les incendies sont enfin contenus, en tout cas sur le sud-ouest, et que les personnes commencent à revenir chez eux, la Fondation du patrimoine lance une collecte d'urgence pour contribuer à la sauvegarde et à la restauration du patrimoine naturel touché par les incendies en Gironde et dans les Landes. Cette initiative est réalisée en partenariat avec le Conseil départemental de la Gironde, le Conservatoire d'espaces naturels de Nouvelle-Aquitaine, France Silva et l'Office national des forêts. Les fonds collectés serviront à financer des opérations de diagnostic, de restauration des milieux forestiers, de replantation et de renaturation, mais aussi de préservation de la biodiversité et de prévention des incendies, notamment sur le bassin d'Arcachon et le massif des Landes de Gascogne. Pour faire un don, rendez-vous sur le site de Fondation Patrimoine, fondation-patrimoine.org. Et puis on termine par les sorties culturelles cette semaine après un week-end très festif avec notamment le Celtic Peak Festival hier qui s'est terminé à Campan hier dimanche. Un festival qui associe des prestations de qualité et de la convivialité, un qualificatif convivialité qui sert également à Muchas Bandas qui a eu lieu à Pierre Fitness Talas hier et qui a ramené énormément de monde. Cette semaine, on pourra entendre des échos de Saint-Marc de Venise. Ce sera demain soir à l'abbatiale de Saint-Savin avec le festival Musique Ancienne qui se déroule jusqu'à la fin de la semaine. On aura également la musique de chambre dans les Gaves avec de nombreux concerts encore cette semaine. Et puis la semaine se terminera avec 3 jours de festivités au cœur de la commune d'Ibos avec au programme Bodegas, bal tous les soirs, fête foraine, marché gourmand et feu d'artifice. Bon, pour ce dernier, à voir s'il sera maintenu selon les conditions météorologiques. Voilà, bon début de semaine à tous et à toutes, et merci d'être à l'écoute de Fréquence Luce. 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
4: Nos prévisions selon Météo France Saint pour ce lundi 3 août. Alors, c'est quelques averses instables prévues cet après-midi. Le temps est sec et bien ensoleillé le matin. Quelques nuages bas sont possibles sous 1000 mètres d'altitude et quelques passages nuageux d'altitude parfois épais sont possibles également. Le ciel est un peu plus couvert cet après-midi avec quelques instabilités possibles et des averses toujours possibles et des coups de tonnerre là encore possibles jusqu'en soirée voire en milieu de nuit suivante. L'isotherme 0 degré est vers 4600 mètres à 4300 mètres d'altitude en journée et les températures maximales seront autour de 26 à 30 degrés en vallée, 24 à 27 degrés vers 1500 mètres et 19 degrés à 2400 mètres d'altitude avec un vent qui est modéré de sud-ouest sur les sommets et des rafales possibles autour de 40-60 km heure. Voici donc pour les prévisions Météo France au sein de ce lundi 3 août que je vous souhaite beau à tous et à toutes.
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6: Lundi de 16h à 21h à l'Esplanade des Œufs à Cotteret, c'est un marché des créateurs. Rendez-vous dès 16h sur l'Esplanade des Œufs pour flâner et un concert est prévu à partir de 17h. Entièrement gratuit, le marché des créateurs, c'est de 16h à 21h à l'Esplanade des Œufs à Cotteret. Lundi à Cotteret, c'est une nouvelle opération Don du sang qui vous est proposée. Rendez-vous entre 13h et 17h30 à la salle du casino. Et en moins d'une heure, vous pourrez sauver 3 vies. Mobilisons-nous ensemble et l'association des Dons du sang vous attend nombreux. Plus de renseignements sur le site dondesang.efs.sante.fr. Une opération Don de sang, c'est ce lundi de 13h à 17h30 à la salle du casino à Cotteret. Lundi à la Maison du Parc National et de la Vallée de Luz-Saint-Sauveur, à 18h, on propose la projection rencontre Lac Sentinelle. Une rencontre et un échange avec les gardes-moniteurs du Parc National des Pyrénées. La projection rencontre Lac Sentinelle, c'est ce lundi à 18h à la Maison du Parc National et de la Vallée de Luz-Saint-Sauveur.
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6: Lundi à 20h30 au foyer communal de Dos, mardi à 20h30 à la salle des fêtes de Visquer, mercredi à 20h30 à la salle des fêtes de Saint-Créac, jeudi toujours à 20h30 à la salle des fêtes d'Adé et samedi à la même heure au casino d'Argelès-Gazost. Pourquoi les princesses attendraient-elles toujours bien sagement leur prince charmant ? Miroir, miroir, c'est une comédie musicale en création inspirée de Blanche-Neige et revisitée à la lumière du livre De la Belle au bois dormant de Carrie Froschman et Jonathan Plaquette. Une œuvre qui interroge les rôles de genre en inversant les personnages d'hommes et de femmes dans les contes et dans notre société à travers le chant, le théâtre et la danse. À l'issue d'un stage de comédie musicale de 2 semaines, 11 adolescents vous présentent leur création. Miroir, miroir. Alors venez soutenir la jeunesse. 10 euros tarif plein et 6 euros pour les moins de 12 ans. Pas de réservation, place à prendre directement sur place. Le spectacle Miroir Miroir de la compagnie Histoire de Chanter, c'est ce lundi au foyer communal de Dos, ce mardi à la salle des fêtes de Visquer, ce mercredi à la salle des fêtes de Saint-Créac, ce jeudi à la salle des fêtes d'Adé et ce samedi au Grand Casino d'Argelès-Gazost et c'est toujours à 20h30. Mardi à 18h à la Maison de la Montagne à Argelès-Gazost, on vous propose une table ronde. Une table ronde autour de l'exposition L'œil souverain, peindre nos montagnes. À l'occasion du vernissage de l'exposition de Patrice de Bellefond, cette rencontre propose de déplacer le point de vue. Entre discussion et découverte artistique, une invitation à interroger ce que la montagne donne à voir et ce qu'elle a choisi de ne pas montrer. La table ronde L'œil souverain, peindre nos montagnes autour de l'exposition de Patrice de Bellefond, c'est ce mardi à 18h à la Maison de la Montagne à Argelès-Gazost. Gazost. Tous les mardis de l'été, de 18h à 20h au tiers-lieu d'Azin à Aucun, c'est des mardis en musique. De 18h à 20h, un rendez-vous convivial au café associatif du tiers-lieu d'Azin pour faire découvrir vos goûts musicaux, que vous jouiez d'un instrument, poussiez la chansonnette, ayez envie d'organiser un blind test ou simplement de partager votre playlist le temps d'une soirée, le tiers-lieu vous laisse mener la danse. Un agenda est mis à disposition des personnes ayant envie de proposer une thématique, playlist, activité et de ceux et celles qui souhaiteraient tenir le bar durant ce créneau. Les mardis de l'été en musique, c'est chaque mardi, dès 18h à 20h, au tiers-lieu d'Azin, à Aucun. Mardi, de 9h à midi, à la Maison de la Montagne, à Argelès-Gazost, c'est la permanence du PGHM de Pierre Fitnestalas. Le PGHM est présent chaque mardi à la Maison de la Montagne pour répondre à toutes les questions sur les conditions de sécurité en montagne. Alors n'hésitez pas à aller à leur rencontre. La permanence du PGHM de Pierre Fitnestalas à la Maison de la Montagne, c'est tous les mardis de 9h à midi à la Maison de la Montagne, à Argelès-Gazost.
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6: Mardi au tennis Turon de la Mazou à Lucin-Sauveur, on vous donne rendez-vous à 19h pour le concert de Christophe Marsali. Concert gratuit, tout public, et pensez à réserver votre repas pour garantir votre place et profiter pleinement de la soirée. Le concert Christophe Marsali, c'est ce mardi à 19h au tennis Turon de la Mazou à Lucin-Sauveur. Chaque mardi de 16h à 19h à Barège, on vous propose sur l'aire de jeu de venir faire du biathlon et du tir à l'arc. Entièrement gratuit, des initiations et des parties de biathlon et de tir à l'arc, c'est tous les mardis de 16h à 19h sur l'aire de jeu à Barège.
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Chaque génération, sans doute, se croit vouée à refaire le monde. La mienne sait pourtant qu'elle ne le refera pas. Mais sa tâche peut être plus grande. Elle consiste à empêcher que le monde se défasse. Héritière d'une histoire corrompue, se mêlent les révolutions déchues, les techniques devenues folles, les dieux morts et les idéologies exténuées. De médiocres pouvoirs peuvent aujourd'hui tout détruire, mais ne savent plus convaincre. L'intelligence s'est abaissée jusqu'à se faire la servante de la haine et de l'oppression. Cette génération a dû, en elle-même et autour d'elle, restaurer, à partir de ses seules négations, un peu de ce qui fait la dignité de vivre.

intégration. Elle sait, elle devrait, dans une sorte de course folle contre la montre, restaurer entre les nations une paix qui ne soit pas celle de la servitude.

vérité mystérieuse, fuyante, toujours à conquérir. La liberté est dangereuse, dure à vivre tant qu'exaltante. Nous devons marcher vers cette lutte, péniblement, mais résolument, certains d'avance de notre défaillance sur un si long chemin.

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6: Bonjour à tous et à toutes, voici l'actualité de ce 3 août 2026 et bienvenue à tous les Aoussiens et toutes les Aoussiennes qui ont rejoint les montagnes pour leurs vacances. Alors on commence d'abord par le département, une information sur le département qui est passé en alerte sécheresse renforcée, alerte qui a été diffusée à partir du 1er août par arrêté préfectoral, donc applicable à compter de ce jour et jusqu'au 31 octobre, l'usage de l'eau potable sera particulièrement restreinte. Interdiction d'arroser les pelouses, les jardins d'agrément et les espaces verts. L'arrosage des potagers, lui, est autorisé uniquement de 20h à 8h. Interdiction de laver les véhicules à domicile et arrêt des fontaines d'ornement en circuit ouvert. Oui, alors que la montagne est aujourd'hui arpentée par de nombreux touristes et visiteurs qui cherchent à découvrir la somptuosité des paysages de montagne, encore préservés de notre empreinte, ou pour tout simplement aller chercher aussi un peu de fraîcheur, même si ça va un petit peu mieux ces jours-ci, il est toujours important de rappeler que la montagne est dangereuse. La semaine dernière encore, il y a eu plusieurs accidents. Un jeune de 20 ans a fait jeudi dernier une chute mortelle de 300 mètres dans le secteur du pic de l'Arbison, alors que la veille, c'était un homme de 75 ans qui est lui aussi mort après avoir sans doute trébuché sur le sentier dit le chemin de l'impératrice, qui relie le cirque de la Glaire et l'hospice de France dans la vallée de Luchon en Haute-Garonne. Ces deux personnes n'avaient pas pris de risques inconsidérés. Cela montre combien la montagne est, quoi qu'il en soit, dangereuse, même pour des randonneurs aguerris. Les CRS Pyrénées alertent également sur un risque accru de chute de pierre au pic Basillac entre la Brèche de Roland et le pic du Taillon à Gavarnie après un récent éboulement sur le versant espagnol. Alors, attention. Et alors que les incendies sont enfin contenus, en tout cas sur le sud-ouest, et que les personnes commencent à revenir chez eux, la Fondation du patrimoine lance une collecte d'urgence pour contribuer à la sauvegarde et à la restauration du patrimoine naturel touché par les incendies en Gironde et dans les Landes. Cette initiative est réalisée en partenariat avec le Conseil départemental de la Gironde, le Conservatoire d'espaces naturels de Nouvelle-Aquitaine, France Silva et l'Office national des forêts. Les fonds collectés serviront à financer des opérations de diagnostic, de restauration des milieux forestiers, de replantation et de renaturation, mais aussi de préservation de la biodiversité et de prévention des incendies, notamment sur le bassin d'Arcachon et le massif des Landes de Gascogne. Pour faire un don, rendez-vous sur le site de Fondation Patrimoine, fondation-patrimoine.org. Et puis on termine par les sorties culturelles cette semaine après un week-end très festif avec notamment le Celtic Peak Festival hier qui s'est terminé à Campan hier dimanche. Un festival qui associe des prestations de qualité et de la convivialité. Un qualificatif convivialité qui sert également à Muchas Bandas qui a eu lieu à Pier Fitness Talas hier et qui a ramené énormément de monde. Cette semaine, on pourra entendre des échos de Saint-Marc de Venise. Ce sera demain soir à l'abbatiale de Saint-Savin avec le festival Musique Ancienne qui se déroule jusqu'à la fin de la semaine. On aura également la musique de chambre dans les Gaves avec de nombreux concerts encore cette semaine. Et puis la semaine se terminera avec 3 jours de festivités au cœur de la commune d'Ibos avec au programme Bodegas, bal tous les soirs, fête foraine, marché gourmand et feu d'artifice. Bon, pour ce dernier, à voir s'il sera maintenu selon les conditions météorologiques. Voilà, bon début de semaine à tous et à toutes et merci d'être à l'écoute de Fréquence Luz.

0: Vous êtes bien sur les ondes de Fréquence Plus. À l'instant, c'était Connie Price and the Keystone avec le titre Put Your Weight On. Et il est temps, eh bien, d'entrer dans nos informations locales.
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0: Alors aujourd'hui, RFI, Radio France Internationale, eh bien, n'a pas été diffusé, donc ça a enchaîné directement avec notre revue d'actualité locale. Et bien, du coup, nous prenons le direct un petit peu en décalé. Il est midi passé de 12 minutes. Vous êtes bien sur les ondes de Fréquensus. Et tout en vous souhaitant un bon appétit, si vous êtes à table, eh bien, je vais vous annoncer les réjouissances de ce midi au menu. Eh bien, après la revue d'actualité locale que nous avons entendue réalisée par Ludovic, eh bien, nous allons aller au Château Fort Musée Pyrénéen de Lourdes, car il y a une journée médiévale organisée ce 9 août et c'est l'occasion de mettre un zoom sur ce lieu qui est quand même une forteresse dominant la ville, occupée depuis l'Antiquité et qui a été profondément remaniée au Moyen-Âge et qui constitue un des monuments historiques majeurs du département. Donc on va en savoir davantage dans quelques instants grâce à un reportage réalisé par Caroline. Et puis nous continuerons avec un petit point météo à 12h30 et en suivant, nous retrouverons l'équipe, j'ai nommé Ludovic et Caroline, autour de la table pour vous parler eh bien, des actualités que nous allons couvrir cette semaine. Et comme toutes ces périodes estivales, entre sorties, mais également focus et attention pour pouvoir vous donner les bons réflexes sur notre territoire, eh bien, il y a de quoi faire. Toujours un numéro de téléphone pour nous joindre, c'est le 05 62 92 38 31. 05 62 92 38 31. Et en ce moment, jusqu'à demain midi, où nous serons en direct du marché de Argelès-Gazost, où nous avons appelé les agriculteurs et les petits producteurs de notre territoire à témoigner par rapport aux difficultés qu'ils rencontrent en ce moment. Eh bien, vous avez la possibilité toujours de nous laisser des messages, en tout cas de transmettre ce petit appel autour de vous à ceux qui seraient concernés. Voilà, et bien sûr, c'est aussi le numéro de téléphone sur lequel on vous fait gagner régulièrement des cadeaux. Donc, retenez bien ce numéro. Allez, de ce pas, je vous propose d'enchaîner et de retrouver Caroline pour cette interview qui nous présente l'été au Château Fort, Musée Pyrénéen de Lourdes. C'est parti.
5: À Lourdes, le Château Fort domine la ville depuis des siècles. Ancienne forteresse médiévale, elle abrite aujourd'hui le Musée Pyrénéen et accueille tout au long de l'année des expositions, des visites et des animations. Parmi les temps forts de l'été, la journée médiévale, le 9 août, permettra au public de replonger dans l'univers du Moyen-Âge avec des démonstrations, des ateliers et des spectacles. Nous en parlons avec Marie-Pierre Barrère, chargée du service des publics, et Clément Bernard, médiateur. Tous les deux coordonnent la programmation culturelle du Château Fort. Bonjour à tous les deux.
6: Bonjour.
5: Alors, le Château Fort est l'un des monuments les plus emblématiques de Lourdes. Avant de parler des animations de l'été, est-ce que vous pouvez nous rappeler ce que représente le site dans l'histoire de la ville ?
6: Le Château Fort, vraiment, c'est 1000 ans d'histoire, hein, 1000 ans d'histoire avec la ville de Lourdes, mais avec le territoire, avec la Bigorre aussi, hein, vraiment cet intérêt. Ça a été d'abord la résidence des comtes de Bigorre, justement, une partie seigneuriale pendant au moins 2 siècles. Et ensuite, c'est surtout une forteresse, on va dire, militaire. Hein, c'est le Château Fort de Lourdes, c'est ce qu'il faut venir visiter, hein, vraiment, parce qu'on va y retrouver de nombreux vestiges, hein, voilà, militaires, que ce soit un pont-levis, une échauguette, une herse, hein, beaucoup dans le territoire. Il n'y a pas énormément, voilà, de, comme ça, de systèmes défensifs que l'on peut voir, donc venez les voir. Donc c'est vraiment cette forteresse militaire, hein, qui est vraiment importante et qui est restée, et qui reste aujourd'hui encore dans l'image de la ville de Lourdes, puisque quand on voit le château depuis la ville, il est à 30 mètres dessus, mais il est aussi imprenable. Voilà, on voit vraiment que des murailles. On se dit, mais comment on y accède? Mais si, on peut y accéder, hein, par un ascenseur déjà. Et pour continuer dans son histoire, ça a été aussi donc une prison d'État, et de nouveau une caserne militaire, et puis enfin, en 1921, un musée qui va raconter la vie dans les Pyrénées, hein, comment on travaillait, comment on s'habillait, quelles étaient les croyances des Pyrénéens, voilà. Donc vraiment, il y a de quoi voir dans ce musée, dans ce château. Et aussi, pour finir, ce qui peut être par contre, qui est pas connu, moins connu, on finit la visite par un jardin, un superbe jardin, voilà, qui permet de faire, voilà, une halte, un repos dans la fin du parcours. Et aussi, en milieu de parcours, eh ben, là aussi, exceptionnel, un panorama sur l'ensemble de la ville. On a la meilleure vue sur le sanctuaire, la meilleure vue sur la ville et une vue sur les Pyrénées aussi. On voit déjà les Pyrénées. Donc vraiment, c'est un site incontournable à visiter durant l'été.
5: Le château est souvent éclipsé par l'image de Lourdes elle-même, comme ville de pèlerinage. Est-ce que c'est un défi de faire découvrir cette autre facette du patrimoine lourdais ?
6: Oui, bien sûr, c'est un défi, mais bon, on est ensemble, hein. Il y a le sanctuaire, il y a le château. Je pense qu'on ne se fait pas de guerre, bien, on est voisins et justement, on ne guerroie pas ensemble. Mais il y a vraiment, voilà, cette image, on va dire, différente de Lourdes, de venir dans le centre-ville et d'aller voir un site, on va dire, culturel, non plus culturel, un site patrimonial, puisqu'on est quand même classé monument historique, on est musée de France. Donc, il y a vraiment un vrai intérêt patrimonial. Donc, il y a vraiment cet intérêt de faire une autre visite de la ville quand vous venez à Lourdes.
5: Comment construit-on cette saison culturelle dans un lieu qui est aussi chargé d'histoire depuis plusieurs siècles? Donc c'est une programmation très vivante que vous allez mettre en place. Qu'est-ce que vous allez faire exactement? Racontez-nous.
6: Alors nous, sur l'été déjà, donc on a des programmations avec des visites guidées et qui vont s'adresser à différents publics. On a d'abord tous les matins à 10h30 une visite guidée pour les familles, qui est vraiment ludique. Hein. C'est les enfants, voilà, comme les parents, vont jouer ensemble. Ils vont devoir faire des jeux pour à la fin avoir un adoubement et devenir pro-chevalier. Donc il y a vraiment cette idée voilà, de s'amuser aussi en visitant et en racontant l'histoire du château. L'après-midi, on fait des visites aussi pour tous les publics à 14h30 tous les jours, donc pour avoir aussi une autre vue, découvrir autrement l'histoire du château et le musée aussi qui raconte les Pyrénées. Et on a par exemple aussi des visites pour les tout-petits. Tous les mercredis à 16h, il y a des 0-3 ans peuvent venir avec leurs parents. Et bien, pendant 15 minutes, ils vont visiter eux aussi, à leur rythme, hein, à leur niveau, à leur taille, le château. Ensuite, on a cet été, donc on va parler de la journée médiévale, et aussi on a en fin août, le samedi 22 août, par exemple, on a une rencontre avec une vannière pour pouvoir s'initier à la vannerie. Ça sera toute la journée, donc voilà, là autour des savoir-faire. Donc ça peut être à la fois l'histoire de la forteresse, ça peut être des savoir-faire, ça peut être l'histoire du musée. Donc voilà un petit peu comment on oriente notre sélection, on va dire, d'animation autour à la fois des collections et à la fois autour de l'histoire du château.
5: Donc parmi les rendez-vous de l'été, vous en avez parlé, il y a la journée médiévale. Qu'est-ce que ça va être cette journée exactement?
1: Alors c'est toute une journée, du coup, aux mêmes heures d'horaire d'ouverture du château, de 9h à 17h pour l'entrée et jusqu'à 18h avec le billet. Et c'est une journée qui va, on peut le dire, solliciter tous les sens, parce que déjà il va y avoir la vue avec des scènes de combat faites par l'association Cambiernes, mais aussi les coqs guerroyants. Il va y avoir deux campements militaires faits aussi par l'association Cambiernes, mais également par les archers de Phébus, qui pourront aussi faire une initiation au tir à l'arc. Il y aura bien sûr aussi le goût, puisqu'il va y avoir le Taïwa, une association médiévale qui permet de manger sur place et qui permet aussi d'en apprendre beaucoup plus également sur l'alimentation au Moyen-Âge. Il va y avoir aussi d'autres choses, le son, avec notamment Serge Clader, qui est un musicien, mais aussi un luthier, donc il fabrique lui-même ses instruments. Et puis, il va y avoir aussi des déambulations avec des personnes en costume de chevalier, avec notamment les médiévales des Sept Vallées, et bien sûr, des artisans, avec Lucas Plaskowski, qui est un artisan tourneur sur bois, pardon, mais aussi une animation taille de pierre et apothicaire par la compagnie du Petit Méchant.
5: On parle souvent d'immersion dans ce genre d'animation. Est-ce que l'objectif est avant tout de divertir, mais aussi de transmettre des connaissances sur le Moyen-Âge? Quel est le premier objectif?
1: Le premier objectif, c'est vraiment de faire vivre au public local une bonne expérience, même une très bonne expérience. Ce château fort, il a plein de choses à raconter, énormément. Nous, on part déjà sur une forte représentation du côté médiéval militaire, parce que c'est avant tout une forteresse, mais on veut aussi que ça soit accessible à tous les âges. Donc nous, en tant que médiateurs, par exemple, on propose un atelier blason où chaque enfant va pouvoir réaliser son propre blason sur réservation, puisqu'on ne peut pas malheureusement accueillir tous les enfants. Et également, on propose des visites guidées pour vraiment découvrir ce qui s'est passé à l'époque médiévale au sein du château et dans la ville de Lourdes. Donc il y a un vrai intérêt pédagogique, mais vraiment tout en se faisant plaisir, parce qu'après tout, c'est les vacances.
6: C'est vrai que pour rebondir sur Clément, c'est vrai que je pense qu'on n'en met pas un en avant de l'autre. Je pense que l'histoire, la pédagogie vient en même temps que le jeu. Et tous les intervenants vraiment sont des professionnels et connaissent mieux que nous même toute l'histoire du 14e, 15e siècle. Et donc, ils sont extrêmement pédagogues, mais ils le font d'une façon ludique. Et on veut que les deux se rassemblent sur cette journée-là et que tout le monde soit heureux en sortant ou en arrivant. Et je rebondis aussi, on est dans un été un petit peu chaud et caniculaire. N'ayez pas peur, Et surtout, on ouvre à 9h, comme a dit Clément, venez le matin sur cette journée-là, où souvent il fait très bon au château, il y a du vent, pour pouvoir profiter de toutes les animations, jusqu'à midi, puisqu'on est en non-stop.
5: Est-ce que vous avez la sensation que les Lourdais même, que les habitants locaux, connaissent le château ?
1: Alors, c'est très variable. Disons qu'ils le connaissent sans parfois totalement le connaître. Il y a toujours des surprises. On a déjà... il y a ce côté forteresse très grise, qui parfois, pour certains touristes, les questionnent sur qu'est-ce qu'il peut y avoir dans cette forteresse. Aucun n'en est ressorti déçu. Vraiment, ça a toujours été un enchantement. Et les Lourdais, on le voit dans différentes manifestations. Par exemple, je prends les journées du patrimoine ou alors les rendez-vous au jardin, sont toujours très contents de redécouvrir leur propre patrimoine. Ils sont toujours étonnés, en fait, de quelque chose, que ce soit l'aménagement des jardins, que ce soit une exposition sur... un personnage, par exemple, sur Franz Schreiber, qui est un pyrénéiste et géographe, qui ne connaissait pas ou pas bien. Vraiment, cette découverte, elle est constante, même pour des gens qui vivent à côté du château depuis des dizaines et des dizaines d'années.
6: C'est vrai que de plus en plus d'habitants de Lourdes et du territoire réinvestissent, on va dire, le château. D'année en année, de plus en plus, sur différentes thématiques intérêts. Et justement, pour les gens du territoire aussi, on a un abonnement à l'année, qui est vraiment pas cher, pour 14 euros, Ils peuvent venir autant de fois visiter le château, visiter dans les expositions, les animations avec les familles, ou venir, juste se reposer dans le jardin. Donc, il y a vraiment aussi cette idée d'en faire un lieu de vie pour tous les habitants, du territoire.
5: Qu'est-ce que vous aimeriez que les visiteurs retiennent de leur passage au château fort de Lourdes ? Autre le fait qu'il y ait eu des animations toute la journée et que tout le monde a passé un bon moment, quel est le sentiment ou l'image qui doit rester dans les têtes des visiteurs ?
1: C'est une bonne question. Moi, je pense surtout qu'il y a, un côté qui doit rester de cette culture très multiple de la culture pyrénéenne. Vraiment, on est quand même le musée pyrénéen, notre but... assez quand même difficile, mais qui nous donne du coup beaucoup de travail et plein de choses à faire, qui est de parler de toutes les Pyrénées, de montrer toutes ces cultures diverses et variées, de montrer aussi toute une culture vivante, parce qu'il y a le chant, la danse pyrénéenne qui sont très très présentes et qui continuent encore, et même les plus petits, on les voit danser, faire ces chants et danses. Donc je pense qu'il y a vraiment ce côté un peu hors du temps. Moi, oui. J'aimerais bien qu'ils retiennent.
6: Moi, je dirais aussi, c'est vrai qu'on pense souvent, le château, comme je disais, c'est une muraille qu'on voit d'en bas. Et on pense que c'est une muraille vide à l'intérieur, une coquille vide, ce qui n'est pas. Et c'est ça, en fait, je pense qu'il faut qu'ils retiennent. Ils montent pour une animation. Et en fait, ils se rendent compte qu'il y a plein de choses à voir à l'intérieur. Donc, c'est un petit village, Je pense que c'est ça, pour moi, qu'il faut qu'ils retiennent à la fin de la journée.
5: Merci beaucoup Marie-Pierre Barrère et Clément Bernard d'avoir répondu à mes questions. Donc pour découvrir la programmation complète du château fort et du musée pyrénéen, les animations de l'été, notamment la journée médiévale, rendez-vous sur le site de la ville de Lourdes et au château fort tout au long de la saison. Merci beaucoup à tous les deux.
6: Merci bien. Et à bientôt, on vous attend tous.
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0: Vous l'avez compris, la journée médiévale, c'est ce 9 août et on vous propose une ambiance qui va vous replonger dans le passé avec des campements, des démonstrations de combat, du tir à l'arc, de la cuisine médiévale, des visites guidées, etc. N'hésitez pas à aller faire les curieux. Allez, le temps d'un petit souffle musical avec un titre nommé Time Escaping. Il est temps de s'échapper et c'est un titre de Big Sioux et on se retrouve en suivant pour les prévisions Météo France au sein.

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1: 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Allez, après ce titre de Time Escaping, je vous propose tout de suite de retrouver les prévisions Météo France au sein.
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1: Nos prévisions selon Météo France au sein. Alors déjà, nous sommes en vigilance jaune pour le phénomène d'orage aujourd'hui sur les Hautes-Pyrénées. Et on l'a tous ressenti, ce petit tremblement de terre, peut-être pas tous, mais en tout cas, on l'a ressenti ce matin. On en parlera peut-être avec l'équipe tout à l'heure. Pour l'heure, en tout cas, Météo France au sein nous annonce donc des averses orageuses cet après-midi. Ce matin, des nuages bas se dissipaient progressivement en vallée des Gaves, sous 1500 mètres d'altitude, et des nuages parfois épais circulent au-dessus du relief. Mais le temps reste sec. En milieu de journée, le temps devient menaçant et des averses orageuses vont se produire cet après-midi jusqu'en début de nuit. Localement, on peut même attendre de la grêle et plutôt vers l'entrée de la vallée d'Or. L'isotherme 0 degré aujourd'hui est vers 4200 mètres d'altitude et les températures maximales seront de 28 degrés en vallée, 23 à 25 degrés vers 1500 mètres et 18 degrés à 2400 mètres d'altitude avec un vent qui est de sud-sud-ouest faible ce matin en tout cas et il se renforce cet après-midi avec quelques rafales autour de 40-50 km/h sur les sommets et cols frontaliers. Et on peut même attendre quelques rafales à 60 km/h sous les orages. Et on nous annonce une amélioration, puis des nuages bas pour la nuit prochaine.
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1: Et après ces prévisions météo France au sein, eh bien, un petit souffle musical, le temps que l'équipe s'installe dans les studios pour vous annoncer, eh bien, tout ce que nous allons couvrir cette semaine. Et c'est pas ce qui va manquer. Alors, on se retrouve dans quelques instants. Et pour l'instant, on écoute un petit morceau de Charles Kainar Woga. Et ça s'appelle Smiling Faces Sometimes. Et oui, de temps en temps, il y a des visages qui sourient. Et ça fait du bien.

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3: Il faudrait mettre des écoutes. Et on est très loin.
4: Oui, bah oui, hein, on t'entend, Ludovic. Bonjour à tous, rebonjour. Donc on est en équipe, chose promise, chose due. Il y a Caroline qui s'est installée.
5: Et bonjour à tous.
4: Et puis il y a également Ludovic. Bonjour Ludovic.
3: Bonjour à tous, bonjour Mirabelle, bonjour Caroline.
5: Et bonjour.
4: Et bonjour, alors je fais les réglages
5: ouais, on
4: de
5: m'entend
4: son
5: pas trop.
4: Comme
5: d'hab m'entends.
4: En
5: moi.
4: Même temps.
5: Tu m'entends? Oui, vas-y. Bonjour, bonjour, bonjour, bonjour.
4: Ah, on entend mieux.
5: Ah, c'est mieux.
4: Ah, oui. Là, c'est pas mal.
3: Et donc, eh bien, aujourd'hui, nous allons parler de ce qu'on va faire cette semaine. C'est
4: oui,
3: bien ça.
4: Alors, déjà, on avait dit qu'on pouvait parler un tout petit peu de ce ressenti du tremblement de terre de ce
3: matin. Ah oui.
4: Parce que il était
5: à 8h50 exactement. Moi, j'ai rien senti. Il était déjà ici.
4: Ah ouais.
5: Bah non, rien. Malus, moi.
4: Malus.
5: J'étais trop concentré déjà sur ce que je faisais.
3: Mirabelle, heureusement que on t'entend au travers de nos micros.
4: Bah oui, c'est étonnant quand même.
3: 3h30, oui. C'était vers 8h40. Eh bien, là, personnellement, j'ai pensé qu'il y avait un énorme camion qui passait à côté, donc je me suis dit, ce n'est pas un camion.
4: Et non, c'était pas un camion.
3: C'est pas un camion, non. Du troisième étage, et ben, écoute, ça a bien bougé. On n'était pas à 3,5, en fait, au début, l'info que j'ai eue, c'était 3,5 à Saint-Créac. Et finalement, 3,7, un peu plus loin. Je ne sais plus où d'ailleurs, mais c'était pas exact. Berberuste, où on avait une antenne.
4: Ah, d'accord, c'était à Berberuste.
3: Berberuste, ouais, l'épicentre.
4: Ok.
3: Ouais. Bon, voilà, donc ça continue. Bon, ça c'est normal. C'est lié, on en parlait un petit peu, et je crois qu'on en a déjà parlé dans le cadre de nos interventions avec la maison sismique. C'est lié à la disparition des glaciers, en l'occurrence, qui faisait bien sûr pression sur la croûte terrestre à certains endroits, et en fondant, eh bien, la croûte terrestre remonte progressivement. Et c'est exactement, c'est la seule raison qui explique. En tout cas, aujourd'hui, les différentes secousses sismiques que l'on a sur le département. En sachant, pour les gens qui ne le sauraient pas, que nous sommes l'endroit le plus sismique de la France métropolitaine.
4: Alors après, c'est pas des volcans, hein, rappelons-le à ceux qui...
3: On n'est pas en Auvergne, non.
4: Voilà, c'est vraiment les plaques tectoniques
3: qui bougent, mais...
4: J'entendais ce matin, j'étais, pour tout vous dire, à la pharmacie, et dans la queue de la pharmacie, qui était à rallonge, comme toutes les queues en ce moment, et ben, il y avait quelqu'un, un monsieur qui en parlait. Et je pense qu'il y a des confusions qui se font par moment, du coup.
3: Mmh.
4: Donc c'est les plaques tectoniques qui bougent, et d'ailleurs, dont les premiers plis sont en Dordogne. Mmh. On peut voir dans les failles en Dordogne, c'est magnifique. Mais... C'est un autre débat. Et on parlait de l'eau, sinon, parce que on est arrivé dans un moment. Alors peut-être vous en avez parlé aux actualités.
3: Oui, j'en ai parlé ce matin à l'actualité. On est en sécheresse renforcée. En vigilance renforcée. Ouais. Effectivement, avec un certain nombre de choses, comme ne pas arroser les fleurs, que ce soit les fleurs des parterres de nos villes et villages, Alus-Saint-Sauveur, mais aussi Argelès. Ça marche dans tout le département.
4: Ouais, ouais.
3: Et limiter l'arrosage des potagers le soir, donc jusqu'au petit matin. Alors, il y a des horaires qui sont donnés. Comme on le disait, c'est un peu des remarques de bon sens, oui. Oui, c'est un peu des remarques de bon sens de pas arroser les fleurs. Bon, ça va, on pourra se passer de fleurs. Je pense qu'on préfère. C'est bon.

0: de manger des fleurs. Il y a des fleurs comestibles, mais c'est quand même moins nourrissant que certains de nos légumes.
1: Et après, pour les voitures, pour éviter de nettoyer les voitures avec de l'eau, il y a les microfibres, là, les petites lingettes, c'est hyper pratique. T'en mouilles une, t'as l'autre, t'en as une sèche, une humide, et tu fais des miracles avec.
2: Ou sinon, les voitures sales, c'est pas très grave en soi.
1: Ouais, on peut faire des tags dessus après et tout.
0: Juste on peut garder des voitures un peu poussiéreuses, ouais. Ouais, je pense que c'est faisable.
1: C'est faisable, oui, on va s'en sortir. Avec les poussières qu'on a dans l'air en ce moment, ça reste pas pour très longtemps, quoi.
0: Donc, c'est un sujet. L'eau qu'on va aborder demain midi, en direct du marché d'Argelès-Gazost, avec, il y aura trois agriculteurs, maraîchers, a priori, éleveurs peut-être, alors, je ne connais pas leur nom encore pour le moment, et on aura également la maire de Argelès-Gazost, Gaëlle Valin, qui sera présente pour parler des problématiques qui touchent en ce moment les agriculteurs. Le manque d'eau, la chaleur, même si actuellement on a un peu de fraîcheur, entre guillemets, il fait un peu moins chaud. Oui. Mais bon, c'est quand même, avec les trois canicules qu'on a vécues, c'est quand même compliqué pour eux.
1: Puis et donc manque, ça veut dire que. Le manque d'herbe en estive, quoi. Hein, ça,
0: le
1: c'est,
0: manque d'herbe en estive.
1: C'est un gros problème.
0: Tout à fait. Alors aujourd'hui, on a encore des légumes, même s'il y a il peut y avoir des difficultés aujourd'hui à produire, mais les grosses difficultés.
1: Ça va être pour septembre.
0: Ça va être pour l'automne, effectivement.
1: Là, très très compliqué de cultiver. Les légumes d'automne.
0: Lancer les semis, en ce moment, ils lancent les semis et les semis meurent et donc ils recommencent. Ils l'ont fait parfois 3 ou 4 fois là déjà.
1: Normalement, c'est tout le mois de. C'est fin juin et tout le mois de juillet pour les semis d'automne.
0: Voilà. Là, ça va être compliqué.
1: C'est un peu compliqué.
0: Donc, sujet de demain mardi midi, on sera en direct du marché d'Argelès.
1: Donc, suivez bien les actualités de ce côté-là. Et puis, on parlera également de la Maison de la Nature et de l'Environnement.
2: La Maison de la Nature et de l'Environnement 65 se trouve à Puy-Darieux. Donc, c'est une bâtisse qui existe depuis 1995, elle porte très bien son nom. Elle parle de nature et d'environnement, aussi bien dans la pédagogie, pour les scolaires, mais également pour les personnes lambda comme vous et moi, également pour les... Il y a des stages, des formations, il y a tout un programme culturel qui est hyper intéressant. Donc on parle de ça avec Héloïse de la Maison de la Nature et l'Environnement qui nous en parlera un peu plus.
1: Et c'est un lieu qui vaut le coup d'être visité,
2: il me semble. Oui, c'est très très chouette. Il y a des migrations d'oiseaux, des migrations de grues, enfin c'est très très chouette.
1: Il y a de quoi aller découvrir et voir là-bas. Donc on parlera de ça. C'est encore le Festival de musique ancienne de Saint-Savin. Ça continue jusqu'au 8 août. Donc jusqu'à samedi prochain, donc on vous en reparlera un petit peu également. On en a fait gagner des places déjà la semaine dernière et l'auditeur était bien content d'y aller ce week-end. Et on parlera également de la compagnie Histoire de Chanter et de, ils ont fait la première, là j'ai eu les retours, la première à Lourdes vendredi et ça s'est super bien passé. Ils sont accompagnés par des professionnels pour la lumière et le son, donc ils ont l'impression de faire une comédie musicale. C'est plus qu'une impression, c'est du Broadway
2: très
1: version
2: pro.
1: Argelès-Gazost, quoi.
0: Le grand délire.
1: Ah ouais. Et donc ça c'est voilà. un beau projet qui voit le jour. Oui.
0: Cette semaine aussi, après avoir suivi les pérégrinations de Clément en VTT de la pointe du Finistère jusqu'à Saint-Véran, on va j'espère le recevoir cette semaine dans nos studios pour qu'il nous parle de son aventure qu'on a suivie. Vous avez pu l'entendre peut-être, on a pu l'écouter tous les jours à 17h30, nous faire un retour sur ses journées, ses centaines de kilomètres qu'il a fait quotidiennement. Enfin, ça.
2: Il a explosé son record. Il devait arriver 2 jours plus tard.
0: Il devait son record par rapport à ce qu'il avait prévu. Et il avait pour objectif de finir, tout simplement. Comme il a 18 ans, il s'est dit, je serai la plus jeune personne finissant. Il utilise l'anglais.
2: Finisher.
0: C'est mieux en anglais. de cette compétition. Et il a donc réussi, en plus en avance.
2: En avance.
0: Malgré la chaleur quand même qu'il a pu traverser. Il a bien tenu, le garçon.
1: D'ailleurs, on entendra son dernier témoignage
0: ce soir à
1: 17h30.
0: Soir à 17h30, où il explique que ça y est, il est arrivé. Il crie un petit cri de victoire, mais je l'ai trouvé
2: très sobre,
0: tout à fait.
2: À son image, je trouve. Quelqu'un très sobre.
0: La tête sur les épaules.
2: Complètement.
0: Donc, on va essayer de le pousser un peu dans ses retranchements dans la semaine pour quand même qu'il pousse un petit cri de joie.
1: Ah bon, donc ça à suivre également cette semaine. Et puis on parlera de Combidos.
2: Cambidos debout, c'est une association qui s'est créée contre la deux fois deux voies qui va passer à AD, qui doit contourner AD. Cette association, elle existe depuis un petit moment déjà. Et on est revenu un peu sur le combat qu'il mène. C'était Sandrine qui avait fait une interview d'Olivier, oui. Parce que cette deux fois deux voies passe sur un éperon rocheux qui contient de l'amiante. Et aujourd'hui, il dénonce toute l'eau qui serait utilisée pour enlever cet éperon rocheux, entre autres, toute la biodiversité qui serait menacée. Donc voilà, on a interviewé Olivier.
1: Donc ça, c'est à suivre. On vous le diffusera jeudi midi. Et puis, nous parlerons également de Atrium.
2: Atrium, c'est une association qui est sur Tarbes, qui aide les personnes pour les mettre en insertion professionnelle. Et cette année, il y a un nouveau programme qui a été mis en place pour intégrer des migrants. Ces migrants qui ont intégré des hôtels de Lourdes. Et donc, on a tout un reportage sur cette association Atrium, les formateurs, un migrant qui a bien voulu, qui s'est prêté au jeu de l'interview, et également des hôteliers et France Travail qui est partenaire de ce programme. On pourrait expliquer tout ce qui se passe. C'est tout l'intérêt de ce programme qui a un enjeu multifactoriel.
1: Et pour revenir sur quelque chose qu'on a couvert la semaine dernière, c'est le Celtic Peak Festival, et Ludovic s'est rendu sur place et nous a fait un petit reportage.
0: Ouais, on en a parlé un petit peu. J'y étais vendredi après-midi. J'ai parlé alors avec quelqu'un qui toujours nous inspire beaucoup, nous, gens de radio. C'est l'ingénieur son.
1: Ah bah ouais,
0: comment on enregistre et comment on diffuse le son pour ce genre d'événement où il faut pouvoir entendre correctement le son, parce que ce que j'ai appris, c'est que cette musique celtique, enfin qui vaut aussi pour la musique traditionnelle française, c'est que c'est tout dans le détail, et donc il faut être très précis et il faut entendre les détails pour pouvoir danser correctement. Donc il faut bien entendre, ils prennent un soin particulier au celtique typique pour faire cela, donc il nous l'explique un petit peu. Et puis après, ce qu'on retrouve dans ce festival et qu'on retrouve dans de nombreux festivals sur le département, c'est l'importance des bénévoles. L'importance, en fait, ce sont des festivals populaires qui sont organisés par et pour tout le monde, et je trouve ça assez chouette de les montrer, parce qu'on voit plein de choses qui se montrent, qui sont très portées par les institutions, et c'est bien parce que c'est important aussi. Il y en a besoin aussi. Mais ce genre de festival a un goût un peu particulier, parce que là, c'est chacun d'entre nous qui peut y participer, non seulement en venant danser, par exemple, pour le festival Celtic Peak, mais aussi en participant, en faisant la nourriture, etc. Donc, très bel, très, très beau moment, comme dans d'autres festivals de la région.
1: Bon, et puis d'ailleurs, en parlant de festival du côté de Bagnères, il y a La Montagne avec Florence Vergély qui nous avait transmis un format qu'on vous a diffusé déjà la semaine dernière sur la Voix des Vallons, et ça a lieu c'est 4 et 5, c'est du 4 au 8 août, donc ça commence à partir de demain.
2: C'est ça, voilà. Sur le chant lyrique. C'est ça comme ça qu'on dit, festival lyrique ?
0: Tout à fait, oui.
1: Et du coup, je suis un peu déçue, parce qu'il y avait tellement de choses à Bagnères, mais il y avait tellement de choses aussi partout, même dans nos vallées, parce qu'il y a eu le fameux week-end là, du côté d'Argelès aussi, avec les patoucadas, et puis qui ont été sur Pierrefitte le dimanche. Ça a fait un carton plein le samedi soir, mais Argelès, c'était noir de monde. On aurait dit une place à Paris là, quand tout est plein et qu'il y a des manifs.
0: C'était et dimanche, c'était à Pierrefitte.
1: Dimanche, à Pierrefitte.
0: Et oui. Et ouais.
1: Mais bon, je sais que le week-end d'art de rue à Bagnères a bien
2: fonctionné. Il y a eu du monde aussi. Ouais. Moi, j'étais, pour le coup, j'étais à côté de Bagnères, et il y avait beaucoup de monde. Et les spectacles étaient vraiment chouettes, comme d'habitude.
1: Bon, bah voilà, on vous fait non seulement un petit récap de ce qui s'est passé, mais en plus, on s'est projeté dans cette semaine. Et je crois qu'on vous a tout dit pour cette semaine. Parce qu'après, la semaine prochaine, on garde pour la semaine prochaine.
0: Et oui, on garde un peu de suspense.
1: Bon, et bien, il est 12h47. Il est juste temps de vous donner les quelques idées sorties pour ces jours-ci. Quelques idées, parce que liste non exhaustive, forcément, au vu de tout ce qu'il y a partout. Et puis, en suivant, vous avez un après-midi en musique. Et à 17h, oui,
0: Ah oui, je voulais ajouter quelque chose, mais je te laisse terminer peut-être.
1: J'allais dire, à 17h, on parlera de la musique ancienne de Saint-Savin, justement. Et puis, en suivant, vous avez un épisode de Latitude de Pyrénées à 18h. Et voilà.
0: Pour les amateurs de nature, pour ceux qui aiment les enfants, et puis les parents aussi, et puis bon, les gens célibataires qui n'ont pas d'enfants, ça marche aussi. On passe tous les jours en ce moment Instant Nature en partenariat avec le Parc National et on peut retrouver toutes les podcasts, parce qu'il commence à y en avoir quelques-uns, sur le site fréquenceluce.fr. Et donc aujourd'hui, celui qui est passé, c'est le Desmant. C'est ce petit animal qui vit dans l'eau qu'on ne voit jamais. Il y a une photo sur le site, on peut
1: le
0: retrouver.
1: C'est comme un gros rat, mais avec une espèce de trompe.
0: De trompette, c'est un rat trompette, on l'appelle parfois. Tout mignon. Parce que le rat, c'est pas toujours mignon.
1: On le verra pas dans les habitations, celui-là, de toute façon.
0: Et voilà, on en a quelques-uns. On a parlé du gypaète barbu, on a parlé du calotriton, de la libellule, de l'isard. Et on en a une douzaine, hein, je crois, qui vont passer. Donc vous pouvez retrouver ça, ainsi que plein de podcasts sur le site fréquenceluce.fr.
1: Donc n'hésitez pas à aller faire les curieux. Et ben voilà, on n'a plus qu'à vous souhaiter une très très belle continuation de journée et une belle semaine dans la foulée.
2: Belle semaine à tous.
0: Bonne semaine.
1: Et c'est parti pour le petit tour d'agenda.
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1: Lundi de 16h à 21h à l'Esplanade des Œufs à Cotteret, c'est un marché des créateurs. Rendez-vous dès 16h sur l'Esplanade des Œufs pour flâner et un concert est prévu à partir de 17h. Entièrement gratuit, le marché des créateurs, c'est de 16h à 21h à l'Esplanade des Œufs à Cotteret. Lundi, à Cotteret, c'est une nouvelle opération Don du sang qui vous est proposée. Rendez-vous entre 13h et 17h30 à la salle du casino. Et en moins d'une heure, vous pourrez sauver 3 vies. Mobilisons-nous ensemble et l'association des Dons du sang vous attend nombreux. Plus de renseignements sur le site dondesang.efs.sante.fr. Une opération Don de sang, c'est ce lundi, de 13h à 17h30 à la salle du casino à Cotteret. Lundi à la Maison du Parc National et de la Vallée de Luce-Saint-Sauveur, à 18h, on propose la projection rencontre Lac Sentinelle. Une rencontre et un échange avec les gardes-moniteurs du Parc National des Pyrénées. La projection rencontre Lac Sentinelle, c'est ce lundi à 18h à la Maison du Parc National et de la Vallée de Luce-Saint-Sauveur.
9: Le lundi 3 août, à Luce-Saint-Sauveur, rendez-vous au quartier Saint-Sauveur pour une visite guidée du quartier thermal. Pars pour une balade passionnante à travers l'histoire du quartier Saint-Sauveur sur les traces des personnalités hautes en couleurs qui ont marqué le 19e siècle. Une immersion vivante et accessible dans le passé, entre anecdotes, histoires et personnages fascinants qui ont fait rayonner la vallée à cette époque. C'est gratuit, mais il faut s'inscrire à l'Office du Tourisme car les places sont limitées et très prisées. Rendez-vous à l'Office du Tourisme ou appelez-nous au 05 62 92 30 30. C'est le lundi 3 août à 18h au quartier Saint-Sauveur pour une visite guidée et c'est à Luce.
1: Lundi à 20h30 au foyer communal de Dosse. Mardi à 20h30 à la salle des fêtes de Visquer. Mercredi à 20h30 à la salle des fêtes de Saint-Créac. Jeudi toujours à 20h30 à la salle des fêtes d'Adé. Et samedi à la même heure au casino d'Argelès-Gazost. Pourquoi les princesses attendraient-elles toujours bien sagement leur prince charmant ? Miroir, miroir, c'est une comédie musicale en création inspirée de Blanche-Neige et revisitée à la lumière du livre De la Belle au bois dormant de Carrie Froschman et Jonathan Plaquette. Une œuvre qui interroge les rôles de genre en inversant les personnages d'hommes et de femmes dans les contes et dans notre société, à travers le chant, le théâtre et la danse. À l'issue d'un stage de comédie musicale de 2 semaines, 11 adolescents vous présentent leur création. Miroir, miroir. Alors venez soutenir la jeunesse. 10 euros tarif plein et 6 euros pour les moins de 12 ans. Pas de réservation, place à prendre directement sur place. Le spectacle Miroir Miroir de la compagnie Histoire de Chanter, c'est ce lundi au foyer communal de Dosse, ce mardi à la salle des fêtes de Visquer, ce mercredi à la salle des fêtes de Saint-Créac, ce jeudi à la salle des fêtes d'Adé et ce samedi au Grand Casino d'Argelès-Gazost et c'est toujours à 20h30. Mardi à 18h à la Maison de la Montagne à Argelès-Gazost, on vous propose une table ronde. Une table ronde autour de l'exposition L'œil souverain, peindre nos montagnes. À l'occasion du vernissage de l'exposition de Patrice de Bellefond, cette rencontre propose de déplacer le point de vue. Entre discussion et découverte artistique, une invitation à interroger ce que la montagne donne à voir et ce qu'elle a choisi de ne pas montrer. La table ronde L'œil souverain, peindre nos montagnes autour de l'exposition de Patrice de Bellefond, c'est ce mardi à 18h à la Maison de la Montagne à Argelès-Gazost. Tous les mardis de l'été, de 18h à 20h au tiers-lieu d'Azin à Aucun, c'est des mardis en musique. De 18h à 20h, un rendez-vous convivial au café associatif du tiers-lieu d'Azin pour faire découvrir vos goûts musicaux, que vous jouiez d'un instrument, poussiez la chansonnette, ayez envie d'organiser un blind test ou simplement de partager votre playlist le temps d'une soirée, le tiers-lieu vous laisse mener la danse. Un agenda est mis à disposition des personnes ayant envie de proposer une thématique, playlist, activité et de ceux et celles qui souhaiteraient tenir le bar durant ce créneau. Les mardis de l'été en musique, c'est chaque mardi, dès 18h à 20h, au tiers-lieu d'Azin, à Aucun.
2: Les mardis 4, 11 et samedi 15 août, à 18h, venez participer aux ateliers de danse Pizzica, à Aucun. En prévision du concert du groupe Tutti Quanti, Isabelle, passionnée de danse, vous propose deux ateliers de découverte de la Pizzica, une danse entraînante et énergique du sud de l'Italie. Un beau voyage musical pour profiter à fond de l'ambiance du 15 août. C'est gratuit, mais sur inscription au 09 61 62 63 36 ou par mail à info@tiersledazin.org. Les ateliers de danse Pizzica, c'est les mardis 4 et 11 août et le samedi 15 août à 18h au tiers-lieu d'Azin à Aucun.
1: Mardi, de 9h à midi, à la Maison de la Montagne, Argelès-Gazost, c'est la permanence du PGHM de Pierre Fitness-Talas. Le PGHM est présent chaque mardi à la Maison de la Montagne pour répondre à toutes les questions sur les conditions de sécurité en montagne. Alors n'hésitez pas à aller à leur rencontre. La permanence du PGHM de Pierre Fitness-Talas à la Maison de la Montagne, c'est tous les mardis, de 9h à midi, à la Maison de la Montagne, à Argelès-Gazost. Mardi, au tennis Turon de la Mazou à Lucin-Sauveur, on vous donne rendez-vous à 19h pour le concert de Christophe Marsalé. Concert gratuit, tout public, et pensez à réserver votre repas pour garantir votre place et profiter pleinement de la soirée. Le concert Christophe Marsalé, c'est ce mardi à 19h au tennis Turon de la Mazou à Lucin-Sauveur. Chaque mardi de 16h à 19h à Barège, on vous propose sur l'aire de jeu de venir faire du biathlon et du tir à l'arc. Entièrement gratuit, des initiations et des parties de biathlon et de tir à l'arc, c'est tous les mardis de 16h à 19h sur l'aire de jeu à Barège.
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3: Chaque été, ressurgit la musique du temps de Bach et Vivaldi, jouée sur instruments d'époque. Le Festival de musique ancienne de Saint-Savin ouvre ses portes ce jeudi jusqu'au samedi 8 août inclus pour une nouvelle édition qui réunit, comme chaque année, des musiciens venus des deux côtés de l'Atlantique pour une semaine de collaboration artistique intense. Pour en parler avec moi aujourd'hui, Maryse, qui est l'organisatrice du festival. Bonjour Maryse.
4: Bonjour Caroline.
3: Donc pour ceux qui ne connaissent pas encore le festival, pouvez-vous le présenter en quelques mots, s'il vous plaît?
4: C'est une série de concerts qui s'étale sur à peu près 10 jours. Nous avons commencé en 2008, donc cette année c'est la 18e édition. Il y en avait une qui a manqué pendant le Covid. Et nous nous rencontrons chaque année. C'est un groupe qui se reste assez constant, disons, avec des additions chaque année, de nouvelles personnes, du nouveau répertoire. Mais nous travaillons en fait pendant ces 10 jours ensemble, ici dans la région de Saint-Savin, enfin dans le Lavedan. Voilà, nous présentons 6 concerts, 5, en général 5 ou 6 concerts, dans les églises environnantes, qui sont magnifiques, comme beaucoup de gens le savent, et qui ont une excellente acoustique. Donc, voilà, ces concerts sont abordables à tout le monde, tant au point de vue financier qu'au point de vue musical. Et nous espérons souvent avoir des enfants et des jeunes, etc., de tout âge.
3: Quelle est son identité par rapport aux autres festivals de musique classiques du département de manière générale, outre le fait que ça se joue également dans des églises? Donc on a l'abbatiale de Saint-Savin, on a la chapelle de Pietate, le troisième, rappelez-moi, c'est celle de
4: Arcisan. Arcisan, voilà. Et puis Arras.
3: Et Arras. Voilà. Qu'est-ce qui va différencier par rapport à d'autres festivals où il y a de la musique classique?
4: Bonne question. Nous nous concentrons essentiellement sur de la musique, disons, fin du XVIIe jusqu'au début du XVIIIe et quelquefois le XIXe siècle, c'est-à-dire ça va de Vivaldi à Beethoven cette année. Donc c'est une période qui n'inclut pas le répertoire dit romantique et qui se spécialise plutôt dans les musiques un peu plus anciennes, si on peut dire ça. Je n'aime pas trop l'adjectif en fait, parce que ce serait mieux d'en trouver un autre, mais bon, c'est baroque, du temps baroque et classique.
3: D'accord. Ok. On lit que le festival, bon, quand je regarde le programme, qu'il y a des musiciens également qui viennent de l'autre côté de l'Atlantique, donc pour une semaine de travail avant les concerts. Comment ça se passe concrètement, cette semaine de rencontre?
4: Bien. Il faut un peu d'organisation, mais c'est vrai que nous avons cette année plusieurs personnes qui viennent des États-Unis. Beaucoup sont nés ailleurs, d'ailleurs. Et il y a aussi beaucoup de Français. Ça se passe bien. On se retrouve, comme je vous ai dit, on est un peu une équipe qui s'est retrouvée depuis plusieurs années. Et nous travaillons nous répétons chaque jour et mettons en place des répertoires qui sont des concerts, des programmes de concerts. En une semaine, voilà, c'est du travail intense et nous espérons efficace.
3: Donc je vois que vous avez utilisé également des instruments d'époque, je ne pense pas me tromper, c'est ça?
4: Oui, le cornet, c'est un peu comme une trompette, c'est le cornet à bouquin. C'est la première année, c'est un son qui est un instrument qui est très très beau et dont le répertoire est plutôt italien, c'est-à-dire même avant Vivaldi, mais les personnes qui viendront découvriront vraiment un son extraordinaire. Et nous sommes très contents d'avoir ce jeune Teddy Dangean, qui est de Lyon, qui vient pour ça. Et il y a aussi la viole de gambe de Flore Sub. Ce sont des instruments spécifiques à cette époque. Le reste, c'est essentiellement des instruments à cordes, violon, alto, violoncelle, clavecin et orgue, qui sont plus connus, mais qui sont dans leur état plutôt baroque, c'est-à-dire un peu différent des violons modernes ou des instruments à cordes modernes. avec des archets sont un peu différents. Mais bon, c'est finalement, ce sont des instruments à cordes que vous entendrez. Ce n'est pas, ça n'a rien de spécial au point de vue, ou de grandement spécial au point de vue de son. Voilà.
3: Au point de vue du son, ça reviendrait à la même chose. C'est plus au niveau du visuel, oui, que ça, c'est plus spectaculaire,
4: voilà.
3: C'est ça?
4: Oui, et puis la façon de le jouer. Disons, il y a moins de, par exemple, pour les instruments à cordes, il y a moins de vibrato. On est habitué à un instrument, un violon par exemple, à avoir beaucoup de vibrato sur le son, ou la flûte, c'est pareil. Mais là, le son est plus pur. Et en fait, il est plus adapté à ces espaces aussi. C'est pour ça que nous recherchons des églises qui sont plus intéressantes qu'une salle de concert, disons.
3: Vous m'ôtez ma prochaine question. C'était l'intérêt également. Pourquoi est-ce qu'il faut le faire? C'est plus sympa de le faire dans des églises plutôt que dans une salle de concert classique. Il y a le fait que l'instrument, il ait besoin de cette structure-là pour être dans son apogée.
4: Oui, c'est plus adapté. Les églises ont elles-mêmes des acoustiques différentes. Donc nous faisons certains programmes dans l'abbatiale, par exemple, et pas d'autres. Certains autres sont plus adaptés à des églises plus petites. Donc, par exemple, le clavecin, c'est difficile de l'entendre dans un groupe à l'abbatiale, parce que l'abbatiale est tellement, tellement grande, mais il peut accompagner. Et c'est le rôle qu'il jouera ce soir, par exemple, un rôle d'accompagnement. L'orgue est de l'abbatiale, donc il est extraordinaire dans cet espace. Et puis le cornet, par exemple, la voix. Tous ces instruments sont très bons pour un grand espace comme l'abbatiale. Et d'autres sont beaucoup plus heureux dans des espaces plus petits. Voilà.
3: D'accord.
4: Et puis bon, sans oublier évidemment, l'esthétique d'être dans ces églises extraordinaires.
3: Oui, ça emmène une ambiance particulière d'être ici plutôt que dans une salle de concert classique.
4: Ah oui, oui, oui, c'est beaucoup plus inspirant, c'est vrai.
3: Et alors, on en parle de ce programme, justement, qu'est-ce qui va se passer alors pendant presque 10 jours?
4: Oui, alors ce soir, nous avons un concert avec beaucoup de chants, des cantates de Vivaldi et de Handel, ainsi que des morceaux instrumentaux, et puis une petite interlude avec l'orgue. Donc les gens auront un peu un éventail de sons, et c'est un programme très brillant, beaucoup de virtuosité et aussi de sensibilité, avec la flûte à bec, un solo de flûte à bec avec la voix. C'est un programme très très très beau. Le premier programme tout à fait différent, c'est un programme de quatuor à cordes qui est aussi qui sera dans l'église d'Arcisance, donc moins de résonance mais plus adapté à ce programme, avec un quatuor de Haydn, un quatuor de Beethoven, et entre les deux, le trait d'union entre ces deux compositeurs de Kraft, qui est un duo pour violoncelle et violon. Une première pour nous, on n'a jamais fait de quatuor. Ensuite, le 2, il y aura un récital d'orgue dans l'abbaye de Saint-Sabin, l'abbatiale de Saint-Sabin, avec un programme très, très, très varié, de la musique catalane, espagnole, mais aussi du Ravel, des adaptations de Ravel et de Astor Piazzolla. Le 4 août, voilà le programme avec le cornet. C'est un son entre la trompette et le hautbois, je dirais, mais capable de grandes expressions. Donc ça, c'est un programme essentiellement italien, de la musique de l'époque, vraiment l'époque royale de la musique italienne, disons, à Venise. Il y a beaucoup d'imagination, beaucoup de contraste, disons la tristesse et le bonheur qui se succèdent assez rapidement dans cette musique. Ensuite, le jeudi 6 août, c'est un peu une sorte de programme moitié présentation du clavecin, parce que souvent les gens nous demandent des détails sur l'instrument lui-même. Nous avons engagé une factrice de clavecin qui habite dans la région de Pau, et elle va venir avec un instrument qu'elle vient de finir, justement. Donc les gens pourront voir comment ça marche. Elle a beaucoup de photos sur le procédé de construction de cet instrument. Voilà, après, je jouerai quelques morceaux pour illustrer les possibilités techniques et expressive de cet instrument. Et c'est un concert à la chapelle de Notre-Dame de Piéta qui est elle-même assez extraordinaire avec une voûte très très très décorée. Et d'ailleurs, ce sera intéressant de voir parce que le clavecin a une table d'harmonie qui est peinte et se trouve avec les mêmes choses comme des plantes et des oiseaux. il se rapproche de la chapelle au point de vue décoration. Et le dernier concert, le samedi 8 août à Arras, musique de nuit pour le roi. Ce sera de la musique du grand siècle français, des compositeurs de la cour de Louis XIV essentiellement et de Louis XV, avec des textes qui illustrent, qui expliquent un peu la musique, mais des textes de l'époque aussi, avec la viole de gambe, clavecin et violon.
3: Alors, tous ces concerts, donc c'est à partir de ce jeudi 30 juillet jusqu'au samedi 8 août, ils sont évidemment payants, mais gratuits pour les moins de 15 ans. On peut acheter les billets en avance ou il faut se rendre sur place? Comment ça marche?
4: Oui, ça, les deux. Il est recommandé de faire des réservations au 06 14 17 19 88. Et vous pouvez aussi venir une demi-heure avant le concert pour acheter des places.
3: Pour résumer, donc c'est un festival qui, au départ, depuis Saint-Savin, fait dialoguer musique ancienne et patrimoine pyrénéen, le temps d'une dizaine de jours. Il est possible de retrouver toute la programmation sur festivalsaintsavin.com, et ainsi que les coordonnées pour faire les réservations, tous les artistes en programmation sur ces 10 jours. Merci infiniment, Maryse, d'avoir répondu à mes questions.
4: Merci, Caroline.

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4: Avez-vous entendu parler du rat trompette? Quand on parle des animaux des Pyrénées, on pense souvent à l'ours, au bouquetin ou au gypaète. Mais il existe un petit mammifère beaucoup plus discret que très peu de personnes ont déjà eu la chance d'observer. Cet animal mystérieux, c'est le rat trompette, autrement appelé desmant des Pyrénées.
3: Le desmant est un petit mammifère plutôt aquatique, d'une soixantaine de grammes, un peu plus gros qu'une musaraigne. On le trouve uniquement dans les Pyrénées et dans certaines régions du nord de l'Espagne et du Portugal. Il est endémique de cette région du monde, c'est-à-dire qu'il ne vit nulle part ailleurs sur Terre. Notre desmant des Pyrénées a été découvert au début du 19e siècle. Pourtant, il reste encore aujourd'hui très mystérieux. Il cultive la discrétion.
4: Décrivons maintenant le desmant. Il est doté d'une longue trompe très mobile, d'où le surnom de rat trompette. Ce museau est couvert de petites moustaches appelées vibrisses. Un peu comme les moustaches d'un chat ou d'un chien, elles lui permettent de sentir et de détecter ce qui se passe autour de lui, même sous l'eau.
3: Le desmant est parfaitement adapté à la vie dans les rivières de nos montagnes. Ses pattes arrière sont palmées et très puissantes, et sa longue queue lui sert de gouvernail. Grâce à cela, c'est un excellent nageur capable de se déplacer très rapidement dans l'eau. Il fouille le fond des rivières et retourne les petits cailloux pour trouver sa nourriture.
4: Le desmant est l'apnéiste des torrents de montagne. Comme la loutre, il doit remonter régulièrement à la surface pour respirer avant de replonger, chercher sa nourriture. On dit souvent qu'il est nocturne et solitaire, mais ce n'est pas vrai. Le desmant peut être actif à différents moments de la journée. Il sait aussi partager son gîte, c'est-à-dire son terrier situé sous les berges, avec d'autres desmants. Le desmant est pyrénéen et sociable.
3: Cet animal protégé, unique au monde, bénéficie de l'attention soutenue des agents du parc national. Nous parcourons les cours d'eau pour l'étudier. Pour savoir s'il est présent dans un torrent, nous utilisons une méthode particulière. Nous recherchons le caca. En effet, le desmant dépose ses excréments sur des rochers ou sous les berges, toujours au bord de l'eau. Les gardes moniteurs inspectent donc minutieusement les rivières, pierre après pierre, pour essayer de trouver ces fameuses crottes de desmant.
4: Mais cette méthode n'est pas toujours simple. Les indices de présence du desmant peuvent être vieux ou dégradés. C'est pour cela que nous utilisons aujourd'hui l'aide d'un auxiliaire, le chien. Des chiens ont été spécialement dressés à trouver des crottes de desmant.
3: Alors, pourquoi consacrer autant de temps à ce petit animal si discret? Certes, tous les animaux méritent notre intérêt, mais celui-ci particulièrement. En effet, notre desmant des Pyrénées est en voie d'extinction. On estime que dans les Pyrénées, il a perdu environ 40% de ses effectifs depuis les années 1990.
4: Le desmant est un spécialiste de la qualité de nos cours d'eau pyrénéens. Sa présence indique généralement que la rivière est en bonne santé, avec une eau propre et riche en insectes aquatiques. Malheureusement, depuis une trentaine d'années, nos cours d'eau se dégradent très rapidement. Le desmant souffre des modifications de son habitat liées à l'hydroélectricité le plus souvent. La pollution lui est aussi fatale. En résumé, il n'apprécie pas les activités humaines qui dégradent les cours d'eau dans lesquels il vit. Le changement climatique joue aussi un rôle dans sa disparition, notamment à cause des crues de plus en plus fortes qui transforment ou détruisent son habitat. Il doit enfin faire face à certains prédateurs comme les chats domestiques ou le wison d'Amérique.
3: En protégeant le desmant, on protège donc les rivières de montagne et les espèces qui y vivent. Est-il nécessaire de rappeler que l'espèce humaine aussi a besoin d'une eau de qualité, Alors, la prochaine fois que vous marcherez le long d'un cours d'eau dans les Pyrénées, peut-être qu'un petit animal à trompe est en train de nager derrière les rochers.
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2: Nos prévisions selon Météo France au simple pour ce mardi 4 août. Alors c'est une mer de nuages et de rares averses pour l'après-midi. Le matin en tout cas, le temps est sec et bien ensoleillé en montagne. Au-dessus, une mer de nuages est là, à l'avant de la chaîne, sous 1300-1400 mètres d'altitude. Et l'après-midi, eh bien la mer de nuages va se morceler et quelques cumulus pourraient se développer au-dessus du relief, surtout vers la frontière où ils peuvent donner de rares averses et sans sévérité. Et la nuit suivante, eh bien le ciel est bien dégagé en montagne en tout cas. Sur le Piémont et en vallée, des nuages arrivent par l'ouest et bouchent le relief entre 1000 et 2000 mètres d'altitude environ. Quant aux températures maximales pour ce mardi, c'est entre 23 et 26 degrés en vallée, 20 à 23 degrés vers 1500 mètres et 17 degrés vers 2400 mètres d'altitude avec un vent qui est faible et qui est d'ouest. Voici donc pour les prévisions Météo France au sein pour ce mardi 4 août.
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2: Et bonjour à tous, on se retrouve déjà pour la dernière capsule de la Cité Topique. Et oui, parce que là, je suis actuellement à Saint-Véran, donc j'ai réussi. Je suis finisher de la Cité Topique et le plus jeune finisher de l'histoire de l'événement. Donc c'est énorme. Mais donc ce matin, on s'est levé assez tard parce que on s'est dit qu'on avait juste le temps. Parce que c'était le dernier jour et qu'il nous restait moins de 40 km. Donc on avait le temps de profiter, de bien se reposer pour éviter les erreurs bêtes sur la dernière étape qui pourrait faire abandonner. Ce serait bête d'arrêter si proche du but. Donc on s'est levé vers 7h30 pour partir vers 8h. Donc voilà, on est parti assez tard et direct.

arrivée. Donc j'étais très content de les voir dans, voilà, dans ces circonstances. Ils étaient venus me voir sur tout le parcours. Mais là, c'était voilà, les retrouver une bonne fois pour toutes. Donc j'étais bien content. J'ai pu retrouver aussi les autres concurrents avec qui on a pu manger ensemble, se poser, profiter. Donc c'est vraiment génial. On passe une super journée en plus. Et voilà, c'est beaucoup d'émotions d'arriver, bien sûr, après 13 jours de périple. Et bon, je m'attendais pas du tout à finir si tôt, hein, d'ailleurs. C'est assez fou. J'ai fini plus de 2 jours avant les délais, qui étaient, moi, mon objectif, c'était juste de finir dans les délais. Donc, j'ai plus de 2 jours d'avance sur ces délais. Donc, c'est énorme pour moi. Je suis extrêmement content. L'objectif est réussi et bien au-delà. Je finis sans douleur majeure, sans blessure. Bien sûr, bon, ben, j'ai un peu mal partout et, ben, j'ai un peu les points d'appui abîmés, mais, rien de grave, ça partira dans les semaines qui suivent. Maintenant, un bon repos, prendre soin du vélo. Et non, franchement, une super aventure. J'ai vécu beaucoup de choses qui m'ont énormément plu. Voilà. Et ben, je voudrais remercier aussi Fréquence Plus pour m'avoir permis de vous retranscrire toute cette aventure jour par jour. Et bon, ben là, maintenant, voilà. Un peu de repos, beaucoup de repos aussi. Le temps de réaliser ce qui s'est passé, le temps de réparer le corps et le vélo. Et voilà, extrêmement fier. Et merci à vous d'avoir suivi cette aventure grâce à ces capsules. Voilà. Allez, et ben moi maintenant je vais faire dodo, bien manger, etc. Et merci encore et à la prochaine.

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7: Lundi de 16h à 21h à l'Esplanade des Œufs à Cotteret, c'est un marché des créateurs. Rendez-vous dès 16h sur l'Esplanade des Œufs pour flâner et un concert est prévu à partir de 17h. Entièrement gratuit, le marché des créateurs, c'est de 16h à 21h à l'Esplanade des Œufs à Cotteret. Lundi à Cotteret, c'est une nouvelle opération Don du sang qui vous est proposée. Rendez-vous entre 13h et 17h30 à la salle du casino. Et en moins d'une heure, vous pourrez sauver 3 vies. Mobilisons-nous ensemble et l'association des Dons du sang vous attend nombreux. Plus de renseignements sur le site dondesang.efs.sante.fr. Une opération Don de sang, c'est ce lundi de 13h à 17h30 à la salle du casino à Cotteret. Lundi à la Maison du Parc National et de la Vallée de Luz-Saint-Sauveur, à 18h, on propose la projection rencontre Lac Sentinelle. Une rencontre et un échange avec les gardes-moniteurs du Parc National des Pyrénées. La projection rencontre Lac Sentinelle, c'est ce lundi à 18h à la Maison du Parc National et de la Vallée de Luz-Saint-Sauveur.
1: Le lundi 3 août, à Luz-Saint-Sauveur, rendez-vous au quartier Saint-Sauveur pour une visite guidée du quartier thermal. Part pour une balade passionnante à travers l'histoire du quartier Saint-Sauveur sur les traces des personnalités hautes en couleurs qui ont marqué le 19e siècle. Une immersion vivante et accessible dans le passé, entre anecdotes, histoires et personnages fascinants qui ont fait rayonner la vallée à cette époque. C'est gratuit, mais il faut s'inscrire à l'Office du Tourisme car les places sont limitées et très prisées. Rendez-vous à l'Office du Tourisme ou appelez-nous au 05 62 92 30 30. C'est le lundi 3 août à 18h au quartier Saint-Sauveur pour une visite guidée et c'est à Luz.
7: Lundi à 20h30 au foyer communal de Dos. Mardi à 20h30 à la salle des fêtes de Viscaire. Mercredi à 20h30 à la salle des fêtes de Saint-Créac. Jeudi toujours à 20h30 à la salle des fêtes d'Adé. Et samedi à la même heure au casino d'Argelès-Gazost. Pourquoi les princesses attendraient-elles toujours, bien sagement, leur prince charmant ? Miroir, miroir, c'est une comédie musicale en création inspirée de Blanche-Neige et revisitée à la lumière du livre De la Belle au bois dormant de Carrie Froschman et Jonathan Plaquette. Une œuvre qui interroge les rôles de genre en inversant les personnages d'hommes et de femmes dans les contes et dans notre société, à travers le chant, le théâtre et la danse. À l'issue d'un stage de comédie musicale de 2 semaines, 11 adolescents vous présentent leur création. Miroir, miroir. Alors venez soutenir la jeunesse. 10 euros tarif plein et 6 euros pour les moins de 12 ans. Pas de réservation, place à prendre directement sur place. Le spectacle Miroir Miroir de la compagnie Histoire de Chanter, c'est ce lundi au foyer communal de Dos, ce mardi à la salle des fêtes de Viscaire, ce mercredi à la salle des fêtes de Saint-Créac, ce jeudi à la salle des fêtes d'Adé et ce samedi au Grand Casino d'Argelès-Gazost et c'est toujours à 20h30. Mardi à 18h à la Maison de la Montagne à Argelès-Gazost, on vous propose une table ronde. Une table ronde autour de l'exposition L'œil souverain, peindre nos montagnes. À l'occasion du vernissage de l'exposition de Patrice de Bellefond, cette rencontre propose de déplacer le point de vue. Entre discussion et découverte artistique, une invitation à interroger ce que la montagne donne à voir et ce qu'elle a choisi de ne pas montrer. La table ronde L'œil souverain, peindre nos montagnes autour de l'exposition de Patrice de Bellefond, c'est ce mardi à 18h à la Maison de la Montagne à Argelès-Gazost. Tous les mardis de l'été, de 18h à 20h au tiers-lieu d'Azin à Aucun, c'est des mardis en musique. De 18h à 20h, un rendez-vous convivial au café associatif du tiers-lieu d'Azin pour faire découvrir vos goûts musicaux, que vous jouiez d'un instrument, poussiez la chansonnette, ayez envie d'organiser un blind test ou simplement de partager votre playlist le temps d'une soirée, le tiers-lieu vous laisse mener la danse. Un agenda est mis à disposition des personnes ayant envie de proposer une thématique, playlist, activité et de ceux et celles qui souhaiteraient tenir le bar durant ce créneau. Les mardis de l'été en musique, c'est chaque mardi, dès 18h à 20h, au tiers-lieu d'Azin, à Aucun.
8: Les mardis 4, 11 et samedi 15 août, à 18h, venez participer aux ateliers de danse Pizzica, à Aucun. En prévision du concert du groupe Tutti Quanti, Isabelle, passionnée de danse, vous propose 2 ateliers de découverte de la Pizzica, une danse entraînante et énergique du sud de l'Italie. Un beau voyage musical pour profiter à fond de l'ambiance du 15 août. C'est gratuit, mais sur inscription au 09 61 62 63 36 ou par mail à info@tiensledanzin.org. Les ateliers de danse Pizzica, c'est les mardis 4 et 11 août et le samedi 15 août à 18h au Tiens-Lieu-d'Azin à Aucun.
7: Mardi de 9h à midi à la Maison de la Montagne à Argelès-Gazost, c'est la permanence du PGHM de Pierre Fitness Thalas. Le PGHM est présent chaque mardi à la Maison de la Montagne pour répondre à toutes les questions sur les conditions de sécurité en montagne. Alors n'hésitez pas à aller à leur rencontre. La permanence du PGHM de Pierre Fitness Thalas à la Maison de la Montagne, c'est tous les mardis de 9h à midi à la Maison de la Montagne à Argelès-Gazost. Mardi, au tennis Turon de la Mazou à Lucin-Sauveur, on vous donne rendez-vous à 19h pour le concert de Christophe Marsalé. Concert gratuit, tout public, et pensez à réserver votre repas pour garantir votre place et profiter pleinement de la soirée. Le concert Christophe Marsalé, c'est ce mardi à 19h au tennis Turon de la Mazou à Lucin-Sauveur. Chaque mardi de 16h à 19h à Barèges, on vous propose sur l'aire de jeu de venir faire du biathlon et du tir à l'arc. Entièrement gratuit, des initiations et des parties de biathlon et de tir à l'arc, c'est tous les mardis de 16h à 19h sur l'aire de jeu à Barèges.
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10: Le doux son de nos pas dans la neige. Le cliquetis d'un mousqueton avant de s'élancer sur une paroi. Les discussions matinales d'un groupe de randonneurs au départ d'un refuge. Ou encore, le bruit du torrent dans la vallée. Ça y est, vous êtes à peu près situé? Alors bienvenue dans les Pyrénées. Je m'appelle Anne-Sophie et je suis béarnaise. Je tiens à le préciser car c'est une des raisons qui m'amène à avoir créé Latitude Pyrénées. Dans ce podcast, toutes les deux semaines, je vais à la rencontre de ceux pour qui les Pyrénées ont un goût si particulier. Sportifs, auteurs, professionnels de la montagne, passionnés, réalisateurs, aventuriers, des hommes et des femmes de tout âge et de tout horizon qui nous partagent leur vision et leur histoire. À travers des échanges d'une trentaine de minutes, mon but est de vous faire découvrir ce massif de plus de 450 km qui s'étend de l'Atlantique à la Méditerranée, partagé entre la France et l'Espagne. Mais j'espère aussi vous inspirer au travers des récits de mes invités qui ont tous quelque chose à nous enseigner. Ici, on parle donc de montagnes, mais pas que. Les montagnes sont une porte d'entrée pour questionner le rapport que l'on entretient aujourd'hui en tant qu'humain avec notre environnement et nos écosystèmes. C'est également une porte d'entrée pour évoquer des choix de vie, de carrière parfois, qui emmènent vers les montagnes, mais également regarder de plus près ce qui se passe dans ce territoire. Culture et patrimoine sont bien ancrés. Dernière petite chose, si vous aimez Latitude Pyrénées, je vous invite à me suivre sur les réseaux sociaux, sur Instagram et Facebook en particulier, sous le nom Latitude-Pyrénées, mais aussi à partager les épisodes et en parler autour de vous. Et le Graal, c'est de laisser 5 petites étoiles sur Spotify. C'est comme ça qu'on pourra faire résonner les Pyrénées, au-delà des frontières.
11: Parler de cette audace qu'il avait eue et tout ça, tu vois, et puis je me mettais à sa place aussi, parce que cette audace, bon, mais moi j'ai besoin de la voir aussi quand on ouvre tout ça, tu vois.
10: Quand on grimpe des sommets, on oublie parfois ceux qui y sont passés en premier, il y a des années. Ceux grâce à qui le chemin est tracé. Face nord du Piton Carré au Vignemale, face nord de la Grande Aiguille dans Saber, face nord de la Tour du Marboré ou encore Petit Pic du Midi d'Ossau. Les noms de ces sommets vous évoquent forcément les Pyrénées. L'ouverture de ces voies, nous les devons aux frères Ravier. Jean et Pierre, les jumeaux qui ont ouvert plusieurs centaines de voies dans les Pyrénées entre les années 50 et 70. Fin septembre, Jean Ravier nous a quittés à l'âge de 88 ans. Dans cet épisode, je reçois Christian, son fils, qui est devenu à son tour guide de haute montagne et a ouvert lui aussi de nombreuses voies sur toutes les montagnes du monde. Entre deux voyages en Jordanie, où il grimpe depuis 30 ans, il est de retour à Pau, où il vit. Il revient dans cet épisode sur l'histoire de son père et de son oncle, deux hommes qui n'étaient pourtant pas destinés à devenir de célèbres alpinistes. Il me raconte aussi sa vision à lui des Pyrénées et la manière dont il les voit évoluer. Je vous souhaite une belle écoute et espère que vous en apprendrez plus sur l'histoire des frères Ravier.
7: Christian. Bonjour Christian.
8: Bonjour.
7: Est-ce que ça va ?
8: Oui, ça va bien.
7: Je suis avec toi aujourd'hui pour parler des Pyrénées, mais aussi pour parler d'une histoire particulière, celle de ton papa et de ton oncle. Est-ce que pour commencer déjà, tu peux te présenter, s'il te plaît ?
8: Alors, ben oui. Alors, je m'appelle Christian Ravier. Donc, je suis né à Bordeaux. J'ai passé mon enfance à Bordeaux, puisque voilà, mes parents sont bordelais. Et avec une attache quand même très pyrénéenne aussi, puisque mon père, la famille du côté de mon père, ma grand-mère et tout ça, avait une maison de vacances près du plateau de l'Anneusan, à Tujaguette. Et mon père a vécu, toute la famille a vécu dans ce petit village pendant la guerre, quand Bordeaux était en zone occupée. Donc mon père y a vécu pendant 8 ans. Et voilà, donc cette maison, c'était la maison de vacances quand on était petit. Et voilà, donc j'ai pas poursuivi d'hyper longues études. Je suis allé jusqu'au bac et puis après c'est la montagne qui a pris le pas sur tout le reste. Chose que je déconseille, parce que après j'ai passé l'accompagnateur, puis à cette époque on devait passer l'accompagnateur avant de passer le guide, et puis j'ai enchaîné sur le guide, on est d'abord aspirant guide et après on est guide, donc j'étais aspirant guide assez jeune, puisque j'ai à 21 ans, et j'ai passé le guide un peu plus tard, parce que j'avais une petite contrainte, c'est que je ne skie pas du tout.
7: D'accord.
8: Je ne skiais pas du tout, et je ne skie tout, j'ai appris à skier pour pouvoir passer le guide, donc j'ai pas mal skié pendant une époque pour avoir le niveau qui n'était pas celui qui est actuellement, qui est beaucoup plus haut maintenant.
7: Parce qu'aujourd'hui c'est obligatoire de savoir skier.
8: Oui, mais avant ça l'était aussi.
7: Ouais.
8: Avant ça l'était aussi, mais avant le niveau demandé, ça allait. Maintenant c'est l'épreuve la plus difficile quand on passe le guide, c'est le ski.
7: D'accord.
8: En général, quoi. En général, c'est le ski, ouais. Ouais, c'est l'épreuve la plus dure, quoi.
7: Donc parcours de guide, pas tout tracé au départ.
8: Voilà, non, parce que je suis avant tout, je suis avant tout un grimpeur, quoi. Un grimpeur alpiniste et grimpeur, quoi. Mais beaucoup de, le ski, beaucoup d'alpinistes grimpeurs, il n'y a pas beaucoup d'alpinistes, je ne connais pas beaucoup d'alpinistes grimpeurs qui sont vraiment passionnés par le ski.
7: Oui, c'est pas les mêmes disciplines.
8: Ils skient beaucoup d'amis à moi ou de collègues à moi pratiquent les deux, parce que ça fait partie du métier de guide. Et moi, je skie pas du tout, quoi. Donc, je fais d'autres choses l'hiver, quoi. Je le vois quand même dans des copains qui essayent de m'inciter à mettre les pieds sur des skis et tout ça, ils sont pas très convaincants.
7: Ouais, ça
8: non, ils arrivent pas à me convaincre parce qu'ils le sont pas assez non plus, je crois, et c'est assez rigolo d'ailleurs, ça me fait parce qu'ici, mais ils aiment bien aussi parce que c'est quand même un moyen de locomotion l'hiver qui est très beau, quoi.
7: Bien sûr.
8: Voilà, oui, parce que là, on ne parle pas du tout de tout ce qui est ski de station et tout ça. Bon, ça, c'est un autre monde. C'est un monde que je ne connais pas, d'ailleurs.
7: Tout à fait.
8: Voilà.
7: On va revenir sur ton histoire de guide un peu plus tard dans le podcast. Mais si avant, on peut revenir un peu sur ton enfance, parce que tu es donc le fils de Jean Ravière. Est-ce que tu peux nous raconter un peu comment c'était, toi, ton enfance avec ton père et ton oncle qui étaient peu les pionniers de l'alpinisme dans les Pyrénées ?
8: Mon enfance de l'enfance, la montagne, ça prenait de la place à la maison, mais il faut, ce que les gens aujourd'hui ont du mal à comprendre, c'est que mon père et mon oncle, ils ont fait beaucoup de choses dans les Pyrénées, mais ils ont fait beaucoup de choses sur 60 ans. Mmh. Et mon père et mon oncle, ils allaient très peu en montagne.
7: D'accord.
8: Ils allaient très peu en montagne. Quand on regarde dans le bouquin qui a été fait sur eux, il y a tout le carnet de courses que tenait Pierre. Et quand on regarde les années fastes, ils sont allés 10, 12 fois en montagne, pas plus. Maintenant, aujourd'hui, quelqu'un qui va 10, 12 fois en montagne dans l'année, c'est quelqu'un qui fait vraiment un tout petit peu de montagne.
7: Bien sûr.
8: Voilà.
7: Et comment on explique ça, du coup?
8: On explique ça parce qu'ils n'avaient pas de vacances, parce qu'ils travaillaient toute l'année, parce que Bordeaux, c'était à 300 bornes des Pyrénées qu'il fallait faire la route, que ce n'était pas des routes comme maintenant. Et quand ils partaient...
11: Voilà, il travaillait dans un magasin de pièces d'auto qu'avait monté mon grand-père. Donc, il partait le samedi après-midi. Il marchait le samedi soir. Il faisait la course le dimanche. Il rentrait entre le dimanche et la nuit du dimanche au lundi, quoi. Et donc, bon, c'était assez éprouvant, quoi. Donc, c'était pas toujours facile de lever l'ancre, de partir, quoi. Parce que même s'ils en avaient envie, quoi, des fois, t'as bossé toute une semaine et tout ça.
7: Oui, puis c'était pas des petites courses en montagne.
11: Et en plus, ils partaient chaque fois vers l'inconnu. Quoi, c'était ce qui les attirait, c'était de partir vers l'inconnu. Oui, bien sûr, complètement, ouais. Oui. Alors, c'est assez rigolo quand tu regardes, quand tu lis je te montrerai après, là, le bouquin, quand tu lis le carnet de Pierre, là, c'est rigolo. Il retrouve la voiture à 8h du soir, quoi, tu vois, une 4 chevaux, une 2 chevaux, quoi, tu vois, et puis il rentre à Bordeaux, quoi.
7: Et le lendemain, il repartait au boulot,
11: ouais.
7: Et toi, comment tu voyais ça en grandissant, du coup est-ce que c'est ça qui a éveillé ta passion pour la montagne ou...
11: Bah, la passion...
7: Tu ne te rendais pas forcément compte de peut-être
11: non,
7: des voies qui s'ouvraient et de ce qu'ils faisaient, en fait.
11: Non. Je commençais à m'en rendre compte, oui, vers 14-15 ans, quand vraiment j'ai commencé à être passionné. Quand j'étais petit, je n'étais pas spécialement passionné. On a commencé petit. Parce que Pierre, mon oncle, a 3 fils. Et François, il a exactement le même âge que moi. Philippe, il a 2 ans de moins. Moi, j'ai une sœur et un frère. Et c'est vrai qu'on a on a commencé à aller en montagne vers l'âge de 8 ans, quoi, par là, mais on y allait une fois par an, quoi, 2 fois par an, faire une petite course, quoi, faire une arête dans le massif des Néouvielles et tout ça. Donc c'est pas là que j'ai vraiment je me souviens pas là vraiment avoir que la passion de la montagne soit rentrée tout petit en moi. J'ai commencé à aimer la montagne vers 14-15 ans et puis on a commencé à aimer l'escalade. Et on a commencé à grimper, mon cousin et moi, ensemble. C'est pas... Voilà. Et on a pratiquement plus rien fait avec... plus fait grand-chose avec mon père et mon oncle.
7: D'accord.
11: Parce qu'on a pris des chemins différents. Si, la passion, elle m'a été transmise quand même. Ça, c'est indéniable, quoi. Et puis après, dans le désir d'aller aussi, moi, vers l'inconnu, de trouver des cheminements nouveaux dans des murailles et tout ça... Bah si, ça vient de mon père. Alors comment ça a été transmis, c'est ça qui est là, c'est la classe, quoi, tu vois, parce que je sais pas comment ça a été transmis. Mon père, il m'a pas dit viens on va en montagne.
7: Oui, voilà, c'est ça,
11: il
7: en
11: m'a
7: fait.
11: Pas dit, tu vois, il m'a pas dit il m'a pas tiré pour aller en montagne si j'avais pas envie d'y aller, il m'a pas non, il nous a... Ça a été ça s'est passé comme ça, quoi, tu mais bon, peut-être parce que à travers le récit, bon, mon père parlait pas beaucoup, mais Pierre parle un peu plus, c'est plus volubile. Et peut-être à travers le récit qui rapportait, il y a des trucs qui sont rentrés, mais ça, je me rappelle plus, quoi.
7: Mais est-ce que du coup, tu as l'impression d'avoir découvert plus tard ce qu'ils ont vraiment réalisé ?
11: Alors ça, c'est rigolo. Mais justement, là, c'est un truc, je te la ferai lire après. Justement, il y a une anecdote par rapport à ça qui est assez extraordinaire, je trouve, parce que ça s'est passé là, ça s'est passé une semaine avant la mort de mon père, et donc ça m'a particulièrement marqué aussi. Et c'est que il y a une course, alors tu sais, les courses en montagne, c'est une voie,
7: oui. Hein,
11: ça n'a rien à voir avec le chronomètre et tout ça, hein, quand on vit une course. Et donc il y a une voie qu'a ouvert moi. Alors, il n'y avait pas Pierre, enfin, ils y sont allés 4 fois à cette voie.
7: D'accord.
11: Parce qu'ils prenaient des buts en plus. Non seulement ils partaient, tu veux, mais quand ils allaient faire des plans, il y a des voies pour les ouvrir, ils sont revenus 3-4 fois. Parce qu'ils n'arrivaient pas à passer, parce qu'ils se trompaient, parce qu'ils prenaient le mauvais temps, parce que la météo, les prévisions météo, eh ben, elles n'étaient pas du tout fiables. Et voilà, il y avait tous ces plans-là aussi. Et donc la façon de la tour du Marbouré, c'est tout à fait en haut du cirque de Gavarnie. Tu vois, il y a une face là qui fait 300 mètres là, et donc ils y sont allés plusieurs fois avec Pierre, ils y sont allés 2 fois avec Pierre, 3 fois avec Pierre, et la 4e fois, par contre, Pierre, il était pas là, je crois. Et donc mon père, il est allé avec un copain. Mon père est allé avec un copain, et ils ont ouvert cette voie, tu vois. Et donc cette voie, moi, je l'ai faite, j'avais 17 ans. J'avais 17 ans avec un copain, et puis alors vraiment, tu vois, à 17 ans, voilà, c'était l'époque où je faisais de la falaise, tu vois, j'étais plus obsédé par la cotation, la difficulté, tout ça, que la beauté du paysage, quoi, certainement, parce que, bon, j'étais pas revenu, alors que c'est une course les plus célèbres des Pyrénées, quoi, tu vois, et tout ça, j'étais pas revenu, j'y suis revenu, J'y suis revenu cette année, là, en septembre. On a fait toute une boucle, là, avec une cliente, là, une amie. Et on a fait toute une boucle entre Ordessa et Gavarnie, là, pendant 4 jours, où on a grimpé et marché, quoi. Et c'était très chouette. Et donc, on a refait cette voie. Et en plus, il y avait un très bon ami guide avec qui je voyage beaucoup, qui était aussi avec un client dans cette voie. Et là, cette voie, j'ai été absolument impressionné par la difficulté, bon, mais par la raideur, parce que bon, ils n'avaient pas de baudrier, ils avaient le matos qu'ils avaient, parce que le matos qu'ils avaient, je savais ce qu'ils avaient quand même. Et Rémi aussi, l'autre copain guide, vraiment, on a vraiment été impressionné. Puis bon, c'est une voix extraordinaire, une voix magnifique et tout ça, tu vois. Et en rentrant, j'ai écrit à mon père. C'est la première fois que j'écrivais à mon père, il a eu cette lettre 5 jours avant de mourir, quoi, tu vois.
7: Une lettre,
11: je lui parle de ça, quoi, justement. Je lui parle pas de... Bon, enfin, après, il y a des. Voilà, dans cette lettre, il faut lire derrière les mots aussi.
7: Il y a des pudeurs.
11: Ouais, voilà, mais non, mais je. Ouais, je parlais de cette audace qu'il avait eue et tout ça, tu vois, et puis je me mettais à sa place aussi, parce que cette audace, bon, mais moi j'ai besoin de la voir aussi quand on ouvre tout ça, tu vois. Et donc voilà.
7: Là, c'est joli.
11: Ouais.
7: C'est joli. Mmh. Parce qu'ils ont quand même ouvert, si on revient un peu en arrière, ils ont quand même ouvert des voies comme l'Osso, le Vignemale,
11: oui.
7: Qui sont quand même aujourd'hui mythiques et dont de nombreuses personnes suivent les traces.
11: Oui, bien sûr.
7: Toi qui ouvres aussi des voies, comment on se dit qu'en arrivant en bas, tiens, je vais aller ouvrir ça. Personne n'y est allé.
11: C'est en regardant les murailles, quoi, tu vois. Et puis c'est rigolo parce que tu peux des fois, ça m'est arrivé souvent. Tu regardes une muraille, tu vois rien, et un jour tu vois quelque chose dedans. Tu vois un cheminement et pourtant tu l'as regardé plein de fois et tu trouves pas de cheminement. Et à un moment donné, le cheminement il se dévoile, quoi, tu vois. C'est des histoires parce que des fois tu es loin de la paroi,
7: ouais.
11: Quoi, tu veux. Donc tu la touches pas, la paroi, tu vois. Le cheminement, tu le devines, mais tu le devines, bon, avec les ombres et lumières, tu vois.
7: Ouais, c'est un peu l'imaginaire aussi qui se transforme.
11: Oui, et puis tu connais pas tout, hein.
7: Bah oui.
11: Attention, parce que tu vois pas tout. Si t'as une paroi de 500 mètres devant toi, c'est évident que tu peux pas savoir dans tout l'itinéraire. Il peut y avoir 2 mètres qui te bloquent complètement. Ça, c'est sûr.
7: Justement, si on parle un peu du matériel, dans les années 50, pour grimper, ils avaient quoi?
11: Ben eux, alors non seulement bon, le matériel n'était pas développé comme maintenant, mais eux, le matériel, c'était plutôt. Bon, je veux pas dire que ça les handicapait parce qu'ils en avaient besoin, mais ils s'en foutaient un peu, ouais. Ils prenaient ce dont ils avaient besoin quand même, mais c'était vraiment le minimum. Par exemple, ils n'avaient pas de baudrier, ils n'avaient pas de harnais, quoi. Tu vois, ils n'avaient pas de baudrier. Tu sais, quand on grimpe, on se met un baudrier, on s'encorde, voilà. Eux, ils s'encordaient la corde directement à la taille.
7: D'accord.
11: Donc, tu vois bien que tu imagines que la chute, si tu tombes avec une corde directement à la taille, c'est quand même, bon, c'est pas le même confort, quoi.
7: Ouais.
11: Voilà. Et ils tombaient pas en général. De toute façon, bon, bien souvent, de toute façon, de la manière dont ils grimpaient et tout ça, ils n'avaient pas trop droit. Enfin, mon père, puisque c'était surtout mon père qui était devant, ils n'avaient pas trop droit à l'erreur, quoi. Voilà. Donc.
7: C'était rudimentaire.
11: C'était c'était assez rudimentaire. Oui.
7: On parle souvent, enfin, quand on lit la légende de Jean et Pierre au pic du Midi d'Ossau, qu'on surnomme JP aussi, le pic du Midi d'Ossau.
11: Oui. Mais ça n'a rien à voir. Hein.
7: Mais c'est pour ça.
11: Oui.
7: C'est quoi ce parallèle entre...
11: Ah non, c'est parce que, ben non. Alors, la légende de l'Osso, Jean et Pierre, c'est quoi la légende de l'Osso, Jean et Pierre? Il y a des histoires de... Il y a plein de versions différentes, des histoires de sorcières et tout ça.
7: Des bergers.
11: Mais c'est plutôt aussi que les deux garçons de la famille, ils s'appelaient, les trois quarts du temps, ils s'appelaient Jean et ils s'appelaient Pierre. Et puis après, ils s'appelaient Jacques et Paul. Quoi, tu vois, parce que voilà. Et c'est vrai. Et c'est souvent ça, c'est pour ça. Ça me semble la version la plus plausible, quoi.
7: Donc ça n'a rien à voir avec...
11: Ah non, ça n'a rien à voir avec eux, non, bien sûr que non. Il y a des gens qui croient que c'est lié à eux, oui, non.
7: Toi, du coup, t'as aussi fait ta carrière donc, dans la montagne, en tant que guide de haute montagne.
11: Oui.
7: Ça t'apporte quoi, toi, la montagne? Comment tu vois ça? Pourquoi cette envie d'aller vers les montagnes?
11: Oh, bon, il y a plein de... Bon, d'abord, c'est un certain mode de vie. Et...
7: Qui n'est pas forcément facile non plus.
11: Non, c'est un choix de vie. Hein. C'est un choix de vie. Moi, j'en ai... Là, c'est même dans les... c'est dans mes gènes, quoi. J'en ai besoin, quoi. J'en ai besoin. Je suis pas staccanoviste. Je l'ai jamais été. Je l'ai jamais été vraiment. J'ai pas besoin d'aller, tu vois, j'ai pas besoin d'aller grimper. Je mets jamais les pieds dans un mur, dans une salle d'escalade. Ça m'intéresse pas, quoi. J'ai besoin d'être dans la nature. J'ai besoin d'être avec, en compagnie. Ça, moi, je vais jamais en montagne tout seul. Ça me range pas. Mais vraiment, j'y arrive pas. J'aimerais, alors des fois je me dis, ça serait bien que j'aille me promener parce que tout le monde n'est pas libre tout le temps, quoi. Mais j'aime pas, ça me. Non, j'ai besoin de le partager. Ouais, complètement. J'ai besoin de le partager. Et c'est même le plus important, quoi, peut-être, quoi. C'est même le plus important. Alors, moi, c'est un petit peu. J'ai un petit peu de. Voilà, j'ai deux volets. J'ai un volet professionnel, un volet amateur. Mm-hmm. Donc, je fais beaucoup de choses avec des amis. Et c'est vrai que ça, moi, c'est hyper important, quoi, d'être avec des amis, quoi, d'être avec des amis. Je préfère aller, faire une voix nulle en montagne avec un ami qu'une belle voix avec un con, quoi. Il y a pas photo, quoi. Mais après, ce qui est rigolo, c'est que bon, j'ai aussi quand même ce volet professionnel où là, je choisis pas. Je choisis pas. Le téléphone, il sonne. Bonjour, monsieur. Je voudrais aller faire la Sud-Est à Losso. Bon, on discute et on y va.
7: Et justement.
11: On y va. Bon, et puis ça tombe toujours bien. Bon, c'est pas. Non, ils sont pas tous. C'est pas tous des amis. Bien sûr que non. Il y en a qui le sont devenus. Mais bon, de toute façon, quand des gens t'appellent pour aller faire une course en montagne, c'est quand même un profond désir de leur part, quoi. Bon, ils vont pas acheter un kilo de carottes, quoi. Donc c'est quand même, voilà, c'est un investissement personnel, ça va être un investissement physique, c'est un investissement financier. Donc ils s'y sont préparés un petit peu, souvent, et puis ils sont contents. Et voilà, ils sont contents d'y aller, quoi.
7: Mais il y a ce désir justement de découvrir les Pyrénées pour les gens.
11: Ben oui, parce que moi je grimpe avec des gens qui viennent d'ailleurs, quoi, hein, bien sûr. Oui, et ce désir, bon, on voit bien qu'il est croissant, quoi.
7: Oui.
11: Qu'il est croissant, notamment chez les guides. Tu vois, par exemple, à Losso, qui est un petit peu Losso, là, en matière d'alpinisme dans les Pyrénées, de pyrénéisme, si tu veux, d'escalade dans les Pyrénées, d'alpinisme dans les Pyrénées. Bon, Losso, c'est la pierre de touche, quoi, tu vois, c'est le lieu. Voilà, c'est le. Moi, j'y passe, tu vois, moi, Losso, bon, c'est une montagne que j'adore, et j'y passe, j'y passe 15-20 jours l'été. Oui.
7: C'est le lieu emblématique.
11: Oui, bien sûr, ouais. Oui. Et tu vois, si tu discutes avec le gardien du refuge, là, il te le dit, qu'il y a de plus en plus de guides des Alpes qui viennent. Tu vois, bon, je parle de point de vue professionnel, quoi. Mm-hmm. Par exemple, tu vois, qui viennent des Alpes pour venir dans les Pyrénées avec leurs clients, quoi.
7: Et pourquoi, je pense.
11: Pourquoi? Parce qu'ils ont envie de découvrir les Pyrénées, parce qu'il y a, mais il y a la recherche aussi d'une montagne plus peinarde, quoi, tu vois, plus tranquille, quoi, tu vois, moi je vais pas, par exemple, l'été, je vais pas à Chamonix, parce que c'est pas des montagnes qui me ressemblent, c'est pas des montagnes où je trouve ce que je cherche, quoi, tu vois, et donc j'y vais pas, quoi. Si on me demande vraiment d'y aller, bon, je vais y aller parce que j'ai des amis aussi. Il y a ça aussi. J'ai recommencé à y aller parce que j'ai des amis qui sont allés habiter par là-bas. Et donc, il y a cette envie de les voir. Mais prendre un téléphérique à 5h du mat, moi, ça me coupe toute envie, quoi.
7: Donc, il y a ça qui reste dans les Pyrénées, que ça soit sauvage, en fait.
11: Oui. Et ça le. Et on a beau dire, bon, il y a beau y avoir des... ça le reste quand même, quoi. Tu vois, moi, je vois pas énormément de différence. Bon, après, je suis pas dans des endroits... Bon, c'est vrai que... Bon, les stations de ski, tout ça, moi, je connais pas, quoi, tu vois. Donc, je peux pas trop en parler, quoi, tu vois. Après l'évolution de la montagne et tout ça, tu vois, même avec le monde, là, qui... Cette masse de gens qui ont découvert la montagne là avec l'après Covid là,
7: mm-hmm. Qui est assez dingue quand même.
11: Oui, ça c'est assez quand même, oui. Ça c'est assez vachement, hein. Ça c'est vachement assez. Mais c'était un petit peu le délire, quoi. Et là ça pas spécialement, j'ai pas vu beaucoup spécialement de dégradation, de trucs comme ça quand même. Non, c'est assez louable, je trouve, quoi. Moi je
7: Toi, tu voyages beaucoup aussi pour aller ouvrir d'autres voies dans
11: ouais.
7: d'autres pays.
11: Enfin, je voyage avec des clients et puis je voyage aussi pour continuer à explorer ouais, dans des coins. Ouais.
7: Comment tu perds jamais cette envie de partir découvrir des nouvelles montagnes ? Il n'y a jamais une lassitude qui s'installe
11: ou... Ah non, ça non, non, non, non, non, ça, non, non, non, non, si tu veux, je peux partir demain, je pars. Non, non, non, non, non, non, non, non, non, non, non, non, ça, ça m'attire beaucoup. Alors bon, il y a des montagnes, toutes les montagnes ne m'attirent pas, hein. Je ne suis pas du tout attiré par l'altitude, par l'Himalaya, j'ai eu l'expérience, bon, ça ne m'a pas branché, ces grandes montagnes où il faut se préparer, où tu as des mecs qui marchent pieds nus dans la neige pour porter tes affaires, ça ne me branche pas.
7: Mais ton père, par exemple, avait fait.
11: Il est allé en 62, ouais. Ouais, ouais, ouais, une grosse expédition là qui allait gravir un sommet qui n'avait jamais été fait, ouais. Avec Lionel Terray, il est parti, ouais. Oui, oui, oui. Ça a été une belle expérience pour lui. Bon, en plus, bon, là, quand tu partais, c'était 6 mois hein, qu'il est parti. Oui. Il est parti 6 mois, il est parti en bateau de Marseille, parce qu'il c'est lui, il était chargé d'acheminer avec d'autres copains. Ils avaient des tâches, quoi, tu vois. Et puis bon, il y avait des tonnes de matos. Hein. Il y avait des tonnes de matos, il y avait 300 porteurs, tu vois, c'était...
7: 300 porteurs ?
11: Ouais, ou je sais plus, mais... Oui, 6 mois. Donc lui, le bateau, il est parti de Marseille jusqu'à Bombay, et donc il s'acheminait le matériel par bateau.
7: Ah, c'est dingue.
11: Et puis après, de Bombay, il se remontait en train jusqu'à Delhi, et après, plus au nord, là.
7: Parce que c'est ça aussi, souvent, quand on lit les récits un peu, on voit souvent que la finalité, en fait, on se dit, bon, ben, ils ont ouvert telle ou telle voie, alors que ce soit dans les Pyrénées.
11: Mais il y a toute l'histoire avant.
7: Mais il y a
11: ben oui, oui.
7: Tout
11: y a...
7: ce qui s'est passé
11: ah,
7: avant.
11: Sûr. Et... Ah oui, oui, complètement, ouais.
7: Et on, oui. on se dit, ça ne s'est pas fait en claquement de doigts, en fait.
11: Oui. Mais non, non, non, mais de toute façon, si tu le réduis à l'échelle, si tu le réduis à l'échelle d'une course en montagne, il y a l'avant, il y a le pendant, il y a l'après. Et alors, bon... l'avant, bon, il est pas, bon, il peut être dans les préparatifs, mais il est dans l'imaginaire aussi. L'avant, tu vas. Bon, si c'est pas une voix, c'est une voix que tu vas répéter, une voix qui existe déjà. Je prends comme exemple, tu vois. Donc, t'as des topos. T'as le topo, tu vois, tu vas regarder le topo, et puis tu vas chercher des renseignements, si c'est une voie un peu compliquée, tu vas repérer l'approche et tout ça, et puis après, bon, il y a le pendant. Il y a le pendant, et puis il y a l'après, il y a tout le souvenir, quoi. Et dans le pendant, il y a la montée, mais il y a la descente aussi. Il y a la descente qui n'est pas toujours... Donc des fois, on oublie la descente. Et la descente, bon, ça fait partie de la course, quoi, aussi, quoi. L'autre jour, par exemple, on a ouvert une voie en Jordanie. Là, on avait repéré un grand mur, là, et donc, on a ouvert une voie avec Rémi et Stéphane, là. Une très jolie voie, pas très difficile, et d'un super beau mur. Et alors en Jordanie, le rocher, c'est très particulier, c'est du grès, très sculpté par le sable et les vents, un rocher unique au monde. Et donc ça fait des espèces d'encorbellements, là, ça fait comme des diables de cathédrale, partout et tout ça. Donc quand on descend en rappel, c'est très compliqué. C'est très compliqué parce que ça fait des choses qui sortent, tout ça. Donc quand tu tires le rappel, la corde elle s'accroche. Et des fois tu laisses des cordes. Hein. Oui, c'est vraiment compliqué. Donc là, quand on ouvrait, pendant toute. On a fait. Ça faisait 250 mètres. On a fait cette longueur. Et donc chaque fois qu'on plaçait le relais, on avait prévu de redescendre. On essayait de voir, de se mettre dans les endroits les plus raides possibles. Tu vois, donc on essayait de se décaler en grimpant pour repartir après dans la ligne. Essayer de bien calculer l'histoire pour pas être gêné. Même des fois, on coupe les rappels. Si on fait une longueur, des fois une grande longueur de 40 mètres, on va faire 2 rappels de 20 mètres pour pouvoir les tirer tout ça. Donc on a bien calculé tout et tout ça. Et puis on est arrivé en haut sur le dôme là qui se couche là comme ça. Et puis là, on a grignoté tout ça. Et puis tout d'un coup, poum, ah, on a trouvé une boîte de conserve, une boîte de sardines. Ah, j'ai dit, ah, s'il y a une boîte de sardines, ça veut dire que quelqu'un est monté à pied. Et parce qu'on savait que personne n'avait grimpé là, donc c'était pas des grimpeurs, donc c'était les bédouins du coin. Quoi. Donc on s'est dit, ah, s'il y a une boîte de sardines, on va trouver la descente. Et donc on a cherché, donc après on a trouvé des crottes de chèvre, tu vois, et on a cherché, non, on a passé 4 heures, hein. On a passé plus de temps à la descente qu'à la montée. Mais on avait envie, ça nous branchait, quoi, tu vois. Et donc, et on a fini par trouver une super belle descente, quoi. Des copains sont allés refaire le truc après. Et voilà, c'est ça qui est chouette, quoi. Quand t'as des trucs comme ça, tu vois.
7: C'est la découverte de l'inconnu aussi.
11: Ouais.
7: Et toi, voilà. Qui voyages beaucoup et qui a vu, du coup, pas mal de montagnes, qu'est-ce qu'il y a de particulier dans les Pyrénées, tu trouves, que tu apprécies de retrouver ici?
11: Ben, moi, ce que j'aime, bon, qui est un petit peu ce qui m'attire un peu partout d'ailleurs, c'est les montagnes habitées. Moi, ça me branche pas d'aller me mettre 3 semaines, voilà, faire un camp de base, 3 semaines au pied d'une paroi, aussi belle soit-elle. Moi, j'ai envie de rencontrer des gens du coin, quoi, même si je parle pas leur langue et tout ça, quoi, tu vois. C'est vachement chouette le statut d'étranger, quoi, parce que t'es obligé de... Déjà, t'es obligé de faire confiance aux autres.
7: Ouais.
11: Tu vois, si tu fais pas confiance aux autres, t'es foutu, quoi, tu vois, t'es foutu. Alors, t'es pas une confiance aveugle, il faut pas être naïf non plus, quoi, tu vois. Et je file pas mon portefeuille direct, quoi, tu vois. Mais bon, ouais, t'es obligé d'avoir une certaine, tu vois, une certaine confiance aux autres et tout ça, tu vois. Et puis... Et tu te rends compte que la langue, des fois, alors bon, t'aimerais approfondir des sujets, quoi, tu vois, t'aimerais parler des fois d'autres choses, mais tu te rends compte pour plein de choses que la langue, c'est, tu t'en passes, quoi.
7: Ouais.
11: Et ça, c'est chouette, quoi, tu vois. Et il est bon, et donc c'est ça qui m'attire dans les voyages et dans les Pyrénées, aussi, c'est que...
7: Qu'il y a des gens qui habitent ces montagnes, en fait.
11: Qu'il y a des gens qui habitent ces montagnes. Quand je vais, je sais que si je vais grimper en Vallée d'Aspe, je vais passer à Lesquin, je vais voir des amis à Lesquin, en Saber, il y a le berger avec qui je vais aller discuter, à Lousseau, il y a Léon et des autres gens qui tiennent le refuge... j'aime aller dans les refuges et rencontrer des gens et puis dans les Pyrénées ce qui est bien c'est que tu passes tous les étages de la nature, t'es dans les forêts, quoi, les forêts, moi ça me... Voilà, je connais pas le nom des arbres, tu vois, je connais pas le nom des fleurs, mais c'est vrai que les forêts, j'adore traverser les forêts comme ça. Et cet étage, par exemple, cette étape dans la course en montagne, si tu vas dans le massif de Chamonix, tu l'as pas, puisque tu prends des téléphériques, tu pourrais...
7: Directement en altitude.
11: Voilà, t'es direct là-haut, quoi, tu vois, par exemple, quoi. Et voilà, et puis c'est... Ouais, puis ces montagnes, c'est ce que j'aime, c'est ce qu'il y a derrière aussi, vachement. C'est-à-dire l'Espagne, l'Aragon et tout ça. Là, j'y suis beaucoup, beaucoup. Et ça, c'est des terres que j'adore, quoi.
7: C'est vrai qu'on a une chance aussi d'avoir une chaîne, une chaîne de montagnes entre deux pays.
11: Voilà.
7: Où les paysages sont totalement différents, il faut dire.
11: Ah ben oui, bien sûr. On a une richesse de paysages qui est immense ici, ouais. Ouais, bien sûr, ouais. Ouais, donc voilà, je suis beaucoup de l'autre côté aussi. Ouais, surtout ouais, pour grimper, tout ça. Ouais, j'y vais beaucoup parce qu'il y a des coins que j'adore, quoi. Puis là aussi, je connais des gens et tout, ouais. De l'autre.
7: Pour terminer, j'aime bien aussi aborder cette question qui est assez dans l'actualité en ce moment, sur l'environnement, le changement climatique. Les gens qui pratiquent la montagne le voient aussi, quand même, voient un changement peut-être, des différences. Mmh. Toi, est-ce que depuis toutes ces années, tu es en montagne, que ça soit dans les Pyrénées ou ailleurs dans les massifs montagneux, tu vois une évolution particulière ?
11: Oui, ne serait-ce que par le paysage, les glaciers, déjà les glaciers quand même qui se rétrécissent de plus en plus. Alors moi, je suis pas énormément sur les glaciers, c'est vrai que j'y vais pas beaucoup. J'y vais pas beaucoup, mais dans les Pyrénées, moi je connais Auvignemal, quoi, donc je vois l'évolution, quoi, je vois des endroits où j'allais faire de la glace, j'allais dans des grottes de glace, et ils sont plus, parce que le glacier...
7: Il y a combien de temps, par exemple ?
11: Il y a 15 ans.
7: D'accord.
11: Oui, il n'y a pas très très longtemps.
7: Et je voulais te demander aussi si tu avais, alors on aurait dû commencer avec ça, et puis j'ai zappé, on va finir avec ça, si tu avais quelques mots ou une phrase pour définir pour toi les Pyrénées.
11: D'abord les Pyrénées... C'est vaste, quoi, les Pyrénées.
7: Bah oui,
11: les Pyrénées, c'est vaste. Moi, j'en connais pas la moitié des Pyrénées. Tu vois, je connais les Pyrénées par ici. Je vais jusqu'au... Je vais jusqu'à Gavarnie, tu vois. Un petit peu, je vais un peu en Vallée d'Or, tu vois. Je vais un petit peu du côté de Luchon. Et puis après, je vais à l'Aneto, de Mastiff de la Maladeta et tout ça. J'y vais rarement. Et alors... En Ariège, j'y vais une fois à la 113, et alors les Pyrénées orientales, j'y suis allé deux fois dans ma vie. Donc les Pyrénées, je ne connais pas beaucoup des Pyrénées. Alors après, tout le côté des Pyrénées que je connais, la Vallée d'Aspe, Vallée d'Ossau, là je connais, quoi. Là je connais, et il y a plein d'endroits que je ne connais pas aussi, quoi. Là, ces dernières, cette année, là par exemple, avec Rémi, on a traîné en Vallée d'Aspe, on a ouvert des voies sur des parois géniales, où moi j'étais jamais allé au pied, quoi, tu vois. Et je les vois, ça fait 30 ans que je les vois, ces parois au loin, là. J'ai dit, tiens, il faudrait y aller un jour. Et on a découvert des super coins. Donc, les Pyrénées, ça garde sa part de mystère. Et voilà, ça c'est ce que j'aime aussi.
7: Est-ce que toi tu as des livres ou des films en particulier, ou enfin des ressources sur les montagnes qui t'ont inspiré et qui pourraient peut-être inspirer les gens aussi
11: Des livres, des livres de montagne, j'en ai lu beaucoup. Et j'en ai lu beaucoup. Non, moi, il y a un livre qui que j'ai même plus, que j'ai donné d'ailleurs. Il faudra que je le retrouve à l'occasion. Il y a un livre qui m'a donné envie d'être guide. Voilà, il y a un livre qui m'a donné envie d'être guide, un livre qui a été écrit par un guide qui est mort aujourd'hui, là, qui s'appelait Max Lottier. Et ce livre, il s'appelle Celui qui va devant. Et j'aimerais bien le relire parce que je ne vois pas pourquoi il m'a donné envie d'être guide, je ne me rappelle plus pourquoi, si tu veux. Mais par contre, c'est gravé, ça. C'est gravé, ça s'appelle Celui qui va devant. Et c'est le récit d'une course, là. Ce mec, il était guide au pied de la Meije, à la Grave. Et il fait la traversée de la Meije, qui est une course extraordinaire. Voilà, moi, je pense que c'est la plus belle course que j'ai fait avec des clients, quoi. Et donc, c'est une traversée d'arête qui n'est pas très difficile, mais qui est longue. Et tu mets 3 jours pour la faire, quoi, puisque tu montes à un refuge, tu dors à un refuge, tu fais la traversée et tu dors à un autre refuge. Tu peux descendre, mais bon, ça fait vraiment une bambée, donc c'est mieux de dormir à un autre refuge. Et il décrit cette course, mais il ne se passe rien de spécial, il n'y a pas de... Voilà, personne ne tombe, tout se passe bien, hein, il me semble. Hein. Et ce livre m'a donné envie d'être guide. Ouais.
7: Mais merci beaucoup, Christian.
11: Eh bien, ouais, merci à toi.
9: Si vous voulez en savoir plus sur l'attitude Pyrénées ou écouter l'un des 40 épisodes déjà en ligne, je vous donne rendez-vous sur mon site internet. À très vite et belle écoute.
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3: Nous espérons que votre voyage musical vous est agréable. Nous survolons actuellement le 104.9 et vous pouvez admirer Cauterets. 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

0: Merci. Bonsoir.
1: Bonsoir.
0: Et alors...

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2: Soyez les bienvenus pour cette nouvelle édition de RFI Soir. On est ensemble pour 30 minutes avec des reportages, des chroniques. Mais d'abord, toute l'actualité, voici les titres. Et dès le début de ce journal, le point sur les incendies. On sera d'abord en Grèce où les moyens aériens ont pu entrer en action aujourd'hui grâce aux conditions météo pour tenter de lutter face à des feux déjà qualifiés d'historiques. On évoquera également en Gironde les 3500 habitants du Porche qui ont pu réintégrer leur village lundi et constater les immenses dégâts causés par les flammes. À suivre également dans le dossier de RFI Soir, on sera en direct de Jérusalem avec Frédéric Misselin pour évoquer les violences contre les Palestiniens en Cisjordanie. L'ONU affirme qu'elle s'amplifie et que la colonisation illégale des Israéliens progresse. Explication à suivre. À la une de l'actualité encore et toujours, les négociations sur le détroit d'Ormuz. On parle bien sûr de la guerre au Moyen-Orient. Les États-Unis annoncent que des discussions doivent reprendre avec l'Iran. Téhéran valide cette idée, mais affirme que ces discussions se feront avec le sultanat d'Oman de l'autre côté du détroit. Et puis, en France, les mesures de Bercy pour protéger les entreprises les plus sensibles. Le gouvernement va accentuer son contrôle sur les investisseurs venant de pays en dehors de l'Union européenne. Dans 30 minutes, vous avez rendez-vous avec Afrique Soir. Bonsoir Sylvie Berruy.
5: Bonsoir Arnaud, bonsoir à tous. C'est bien le Mali où un activiste et un journaliste ont été condamnés à de la prison ferme pour atteinte au crédit de l'État et menaces et injures. L'arrestation à Brazzaville du principal suspect dans l'assassinat à Kinshasa de l'entrepreneur sportif congolais Wali Amissi. La fin aujourd'hui du Grand Magal, c'est le plus grand rassemblement religieux du Sénégal. Chaque année, des dizaines de milliers de personnes se rendent à Touban, par même de plusieurs millions. L'événement commémore l'exil au 19e siècle du fondateur du mouroudisme. Et puis enfin, la fin d'une longue querelle, le Sénégal et la Gambie qui concluent un accord définitif sur le tracé de leurs frontières.
2: On vous retrouve à 20h30, à partir de 20h30, Sylvie. La Grèce toujours en proie aux incendies, donc malgré des vents un peu moins forts et l'arrivée sur place d'une dizaine de bombardiers d'eau. Les flammes font toujours rage et elles se trouvent désormais à une quarantaine de kilomètres de la capitale Athènes. Alors si la Grèce est habituée à ces phénomènes, il pourrait déjà s'agir, Nicolas Feldman, d'un des pires incendies de ces 10 dernières années.
6: Oui, et c'est même un météorologue qui l'affirme, Théodore Giannaros, est spécialiste des feux de forêt à l'Observatoire National Grec.
7: Si je dis que ce sont les pires incendies depuis 10 ans, c'est parce qu'on parle là d'un seul et même incendie qui s'est déclaré d'abord dans la région de la baie aussi, avant ensuite de se propager très rapidement sous l'effet de forts vents du nord. Et il brûle désormais depuis 4 jours. Et c'est très très triste à voir, car il ravage l'une des dernières zones boisées avec de la végétation dense dans la région de l'Attique, où se trouve la capitale Athènes.
6: Alors derrière ces feux, le météorologue pointe bien sûr les effets du changement climatique, mais il accuse aussi la responsabilité humaine.
7: La crise climatique n'est que la moitié de l'histoire. L'autre partie, c'est notre propre responsabilité. Depuis plusieurs décennies, nous avons délaissé nos zones rurales. On ne met pas en œuvre une gestion forestière efficace. Et cela entraîne une accumulation de végétation qui sert de combustible. Résultat, cette végétation se développe partout. Avec la crise climatique, elle s'assèche. Et dès qu'un incendie se déclare, il dispose d'une matière abondante pour se développer.
6: Et pour lutter contre ces incendies, le scientifique appelle à revenir à des méthodes plus anciennes, par exemple l'utilisation d'animaux pour pâturer et éliminer, lorsque c'est encore possible, la végétation.
2: Et toujours sur le front des incendies, situation également alarmante aux États-Unis. 60 000 personnes ont dû être évacuées en urgence dans l'État de Washington, dans le nord-ouest du pays, lui aussi touché par une grave sécheresse. Le gouverneur a décrété l'état d'urgence. En France, la course contre la montre est aussi engagée dans le Var, où il a fait très chaud encore aujourd'hui, où le vent s'est même renforcé ces dernières heures. En Gironde, près de 2 semaines après avoir dû évacuer leur village, les 3500 habitants du Porge ont pu rentrer chez eux ce lundi après-midi dans un paysage apocalyptique avec plus de 180 maisons calcinées, des carcasses de voitures carbonisées sur le bas-côté de la route. C'est la commune qui a été la plus touchée par ce méga incendie qui a ravagé 42 000 hectares. Une cellule spéciale a été mise en place pour accompagner les habitants qui reviennent. Écoutez, Jean-Marc Degosse, directeur général régionale des services du Porge.
0: Alors on a 187 maisons détruites. Après, je ne sais pas comment chacun va réagir. On a d'abord mis l'accent sur le fait que les personnes arrivaient avec probablement des traumatismes. Donc on a mis l'accent sur l'accueil pour des consultations psychologiques pour les adultes comme pour les enfants, avec une charge affective importante, avec peu de sommeil. On verra dans les heures qui viennent l'impact de justement redécouvrir tout ça, quel impact ça aura sur chacun. Il peut y avoir de la colère, il peut y avoir du désespoir, les gens peuvent être désemparés face à tout ça. Et la colère, elle est naturelle. On va essayer justement d'accueillir les gens et de leur permettre d'évacuer tout ça.
2: Dans l'actualité également, les suites de la crise diplomatique entre l'Espagne et certains pays de l'Union européenne après l'afflux la semaine dernière de 50 000 migrants dans l'enclave espagnole de Ceuta, située en Afrique du Nord. La présidente de la Commission européenne, Ursula von der Leyen, a appelé lundi à trouver une réponse européenne commune. Elle a notamment écrit une lettre au Premier ministre espagnol Pedro Sanchez dans laquelle elle évoque les pistes d'une surveillance accrue et l'utilisation de barrières physiques si nécessaire. Une réunion des 27 ministres de l'Intérieur de l'Union européenne doit avoir lieu demain. RFI, 20h05 à Paris. L'ONU le répète, la violence contre les Palestiniens en Cisjordanie occupée ne fait qu'empirer et la colonisation progresse. Il y a 10 jours dans la région de Tel, au nord, 2 Israéliens et 4 Palestiniens ont été tués. L'autorité palestinienne assure que les villageois ont été attaqués par des colons et se sont défendus. C'est le dossier de ce soir. Bonsoir Frédéric Misselin.
3: Bonsoir.
2: Vous êtes l'envoyé spécial permanente de RFI à Jérusalem. Vous vous êtes rendu ce matin à Ramallah où la ministre des Affaires étrangères a pris la parole sur cette affaire.
3: Oui, avant tout Arnaud, il faut le rappeler, 500 000 Israéliens vivent dans des colonies en Cisjordanie occupée au milieu de 3 millions de Palestiniens. Ces colonies sont illégales au regard du droit international.
2: Et pourtant, elles se multiplient, Frédéric.
3: Oui, l'exécutif palestinien répète que la question ne peut pas être abordée uniquement sous l'angle statistique. Mais les chiffres sont là, têtus. Plus de 11 000 attaques contre des Palestiniens ont été dénombrées depuis le début de l'année 2026. 86 Palestiniens tués, dont 21 directement par des colons israéliens. 26 communautés bédouines déplacées, 45 mosquées prises pour cible. Or, dans 92% des cas, il n'y a pas eu de poursuite. Seuls 3% des affaires ont conduit à des arrestations, des inculpations en Israël, ce sont les chiffres avancés par l'autorité palestinienne. Pour Varsen Agabekian, la ministre des Affaires étrangères, ce ne sont pas des violences isolées.
4: Le terrorisme des colons n'est plus une conséquence de l'expansion de la colonisation. C'est devenu son moteur. La terreur est devenue un instrument de manipulation démographique et l'impunité est désormais la politique officielle. Et si l'on prend l'exemple de l'attaque de Tel, avant même que la fumée ne se soit dissipée, les colons israéliens s'étaient déjà empressés d'ériger au moins 6 avant-postes. Ce terrorisme sert à redessiner la carte de la Palestine.
2: Alors, après les heurts meurtriers à Tel, Israël a lancé une vaste opération militaire dans le nord de la Cisjordanie occupée, Frédéric ?
3: Oui, une opération qualifiée par les Israéliens d'antiterroriste et Varsen Agabekian insiste elle aussi sur le vocabulaire.
4: Ce n'est pas de la violence de la part de ces colons, c'est du terrorisme. Si nous ne faisions ne serait-ce qu'une fraction de ce qu'ils font, on dirait de nous que nous sommes des terroristes. Le terrorisme a une définition. Si elle s'applique aux Palestiniens, elle s'applique à tout le monde. Quand on défend notre terre, notre peuple, nos maisons, nos enfants, c'est de l'autodéfense. Quand des colons attaquent votre village, pourquoi sont-ils là? Ils ne devraient pas être là. C'est du terrorisme des colons.
3: Côté israélien, les chiffres officiels font état de 48 Israéliens tués en Cisjordanie depuis 3 ans, depuis le 7 octobre 2023. Des civils, Arnaud, mais aussi des militaires.
2: C'était Frédéric Misselin en direct de Jérusalem.
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2: Au Moyen-Orient, il reste toujours difficile d'y voir clair sur la stratégie des États-Unis afin de rouvrir le détroit d'Hormuz. Je vous en parlais dans les titres. Donald Trump, le président américain, avait menacé l'Iran ce week-end de lancer une nouvelle offensive d'envergure si la République islamique n'autorisait pas la reprise d'une navigation libre sur cette voie maritime très stratégique. Le président américain a finalement annoncé ces dernières heures, laisser sa chance aux négociations, précisant que des discussions devaient reprendre avec Téhéran ce lundi. Sauf que pour l'Iran, la réalité est tout autre. Guillaume Deltay, Téhéran évoque bien une négociation sur le détroit d'Hormuz, mais avec le sultanat d'Oman.
9: Le détroit d'Ormuz est géré conjointement par ces deux pays riverains, l'Iran et Oman. Et pour Téhéran, il n'y a aucune raison d'inclure des pays tiers dans les négociations. Le porte-parole de la diplomatie iranienne a adressé une fin de non-recevoir à ce sujet à l'administration états-unienne ce lundi, Ismail Barahi.
10: Nous ne négocions pas avec les États-Unis en ce moment. Nous négocions avec Oman pour sécuriser un passage dans le détroit d'Ormuz.
9: Des négociations irano-omanaises par essence et qui avancent, assurait hier soir le même Ismail Barahi. Le porte-parole du ministère des Affaires étrangères s'avançait même à évoquer un accord proche. Pourtant, Oman avait annoncé au contraire la semaine dernière un rejet par Téhéran de sa proposition. Il existe principalement deux divergences entre les deux pays. Tout d'abord, les routes de navigation. Téhéran veut un contrôle sur l'ensemble du trafic maritime dans le détroit et refuse qu'une voie de navigation passe uniquement dans les eaux omanaises. L'Iran évoque désormais un nouveau tracé. L'autre désaccord porte sur les frais de passage. L'Iran veut taxer la navigation dans le détroit. Oman évoque plutôt une contribution volontaire. Mais même en cas d'accord entre les deux pays, l'Iran prévient, cela n'impliquera pas une reprise de la navigation dans le détroit. Celle-ci dépend d'un arrêt des hostilités et de la levée des sanctions internationales visant l'Iran.
2: La guerre entre la Russie et l'Ukraine, le front est resté stable en juillet. Selon l'Institut pour l'étude de la guerre, l'armée russe n'a gagné que 40 km² de terrain le mois dernier, contre près de 500 km² en juillet 2025. Ces gains ont été réalisés dans les régions de Zaporijjia et de Soumy. Et dans ce contexte, le tribunal administratif de Paris rejette le recours de Xenia Fedorova contre son expulsion. L'avocat de la chroniqueuse russe pro-Kremlin précise que Xenia Fedorova, chroniqueuse notamment pour CNews et Europe 1, se trouve déjà à l'étranger. En Asie, c'est un rare moment de contact avec le monde extérieur pour Aung San Suu Kyi. L'ancienne dirigeante birmane a rencontré ce lundi le représentant en Birmanie du Comité international de la Croix-Rouge. C'est la première fois qu'elle reçoit la visite d'une organisation étrangère depuis sa détention lors de la prise de pouvoir par l'armée en 2021. Aung San Suu Kyi est assignée à résidence dans un lieu tenu secret. Cette rencontre intervient alors que le président, ancien chef de la junte, cherche à normaliser ses relations avec ses voisins d'Asie du Sud-Est. Il doit notamment se rendre à Bangkok, en Thaïlande, cette semaine pour une visite diplomatique. Le calendrier n'est pas anodin, explique l'Argentin Tomás Orea Quintana, rapporteur de l'ONU pour les droits de l'homme en Birmanie jusqu'en 2014.
11: Les pays voisins de la Birmanie ont abordé le cas d'Aung San Suu Kyi, mais la réalité est bien plus complexe. On compte aujourd'hui en Birmanie plus de 14 000 prisonniers politiques. Les autres pays de l'ASEAN, organisation dont fait partie Rangoon, ont une position problématique. Ils ont adopté un plan de paix en 5 points que les autorités birmanes n'ont jamais respecté. L'ASEAN n'a jamais exigé avec fermeté qu'il soit respecté non plus pour normaliser les relations. Pour la Birmanie, c'est une forme de marchandage. Elle autorise la Croix-Rouge à s'entretenir avec Aung San Suu Kyi, uniquement à s'entretenir. En échange, elle obtient un semblant de légitimité internationale. C'est un jeu bien connu qui ne fonctionnera pas. Ce qu'il faut, c'est une libération massive des prisonniers politiques. Cette visite ne suffit en aucun cas à affirmer que le gouvernement birman va commencer à respecter les droits de l'homme.
2: Thomas Orea Quintana, ancien rapporteur de l'ONU, joint pour RFI par Mélissa Barra. L'actualité économique, en mot d'abord de la Bourse de Paris, le CAC 40 a un niveau record aujourd'hui, 8642 points, boostés notamment par la baisse des cours du pétrole. Mais en plein cœur de l'été, le gouvernement français prend des mesures pour protéger ses entreprises les plus sensibles, les contrôles sur les investissements étrangers dans les domaines considérés comme relevant de la sécurité nationale seront désormais renforcés. Il s'agit notamment pour Bercy de vérifier les investissements d'acteurs non européens. Plus de détails avec Nathanaël Vitran.
12: La mesure n'est pas totalement nouvelle. Depuis au moins le début des années 2000, le ministère de l'économie peut exercer un contrôle sur les investissements étrangers dans des entreprises françaises en lien avec la défense nationale, l'armement ou dont l'activité investisseur non européen devait obtenir le feu vert de Bercy lorsqu'il prévoyait d'acquérir au moins 25% de participation dans une entreprise dite sensible. Désormais, ce seuil est abaissé à 10% et prévoit que la mesure s'applique même quand l'entreprise en question question est cotée à l'étranger. Le Premier ministre, à l'origine de ce décret, promet une procédure accélérée et une réponse en un maximum de 10 jours. Matignon évoque le contexte géopolitique marqué par de fortes tensions pour justifier cette mesure. En 2020, le gouvernement français s'était par exemple opposé au rachat par l'américain Teledyne de Photonis, une entreprise française spécialisée dans les technologies de vision nocturne à usage militaire.
2: La précision RFI signée Nathanaël Vitran. On vous en parlait au début de ce journal, les incendies en France, notamment en Gironde, après le désastre matériel et environnemental, des célébrités se mobilisent pour éviter le désastre économique, car en pleine période estivale, de nombreux touristes ont déserté les lieux, y compris dans des zones qui n'ont pas été touchées, comme le Cap Ferret. Un véritable danger pour les acteurs locaux, les Aboutin-Rivière, au point que plusieurs célébrités donc ont lancé des appels à la solidarité.
13: L'objectif, éviter qu'en plus d'être sinistrée, la Gironde soit déshéritée, voire désertée. C'est l'appel envoyé il y a quelques heures sur Instagram par le chanteur Jérémy Frérot, lui-même originaire de la région.
14: Chez nous, nous vivons le commerce local et les gens qui œuvrent pour cela vivent de cette période estivale. Or, là, tout le monde est parti et je vois...
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16: Hier, au lendemain d'une manifestation de l'opposition dont la répression...
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25: Bonjour à tous et à toutes, voici l'actualité de ce 3 août 2026 et bienvenue à tous les Aoussiens et toutes les Aoussiennes qui ont rejoint les montagnes pour leurs vacances. Alors on commence d'abord par le département, une information sur le département qui est passé en alerte sécheresse renforcée, alerte qui a été diffusée à partir du 1er août par arrêté préfectoral, donc applicable à compter de ce jour et jusqu'au 31 octobre, l'usage de l'eau potable sera particulièrement restreinte. Interdiction d'arroser les pelouses, les jardins d'agrément et les espaces verts. L'arrosage des potagers, lui, est autorisé uniquement de 20h à 8h. Interdiction de laver les véhicules à domicile et arrêt des fontaines d'ornement en circuit ouvert. Oui, alors que la montagne est aujourd'hui arpentée par de nombreux touristes et visiteurs qui cherchent à découvrir la somptuosité des paysages de montagne, encore préservés de notre empreinte, ou pour tout simplement aller chercher aussi un peu de fraîcheur, même si ça va un petit peu mieux ces jours-ci, il est toujours important de rappeler que la montagne est dangereuse. La semaine dernière encore, il y a eu plusieurs accidents. Un jeune de 20 ans a fait jeudi dernier une chute mortelle de 300 mètres dans le secteur du pic de l'Arbison, alors que la veille, c'était un homme de 75 ans qui est lui aussi mort après avoir sans doute trébuché sur le sentier dit « le chemin de l'impératrice » qui relie le Cirque de la Glaire et l'Hospice de France dans la vallée de Luchon en Haute-Garonne. Ces deux personnes n'avaient pas pris de risques inconsidérés. Cela montre combien la montagne est, quoi qu'il en soit, dangereuse, même pour des randonneurs aguerris. Les CRS Pyrénées alertent également sur un risque accru de chute de pierre au pic Basillac entre la Brèche de Roland et le pic du Taillon à Gavarnie après un récent éboulement sur le versant espagnol. Alors, attention. Et alors que les incendies sont enfin contenus, en tout cas sur le sud-ouest, et que les personnes commencent à revenir chez eux, la Fondation du patrimoine lance une collecte d'urgence pour contribuer à la sauvegarde et à la restauration du patrimoine naturel touché par les incendies en Gironde et dans les Landes. Cette initiative est réalisée en partenariat avec le Conseil départemental de la Gironde, le Conservatoire d'espaces naturels de Nouvelle-Aquitaine, France Silva et l'Office national des forêts. Les fonds collectés serviront à financer des opérations de diagnostic, de restauration des milieux forestiers, de replantation et de renaturation, mais aussi de préservation de la biodiversité et de prévention des incendies, notamment sur le bassin d'Arcachon et le massif des Landes de Gascogne. Pour faire un don, rendez-vous sur le site de Fondation Patrimoine, fondation-patrimoine.org. Et puis on termine par les sorties culturelles cette semaine après un week-end très festif avec notamment le Celtic Peak Festival hier qui s'est terminé à Campan hier dimanche. Un festival qui associe des prestations de qualité et de la convivialité, un qualificatif convivialité qui sert également à Muchas Bandas qui a eu lieu à Pierre Fitness Talas hier et qui a ramené énormément de monde. Cette semaine, on pourra entendre des échos de Saint-Marc, de Venise. Ce sera demain soir à l'abbatiale de Saint-Savin avec le festival Musique Ancienne qui se déroule jusqu'à la fin de la semaine. On aura également la musique de chambre dans les Gaves avec de nombreux concerts encore cette semaine. Et puis, la semaine se terminera avec 3 jours de festivités au cœur de la commune d'Ibos avec au programme Bodegas, bal tous les soirs, fête foraine, marché gourmand et feu d'artifice. Bon, pour ce dernier, à voir s'il sera maintenu selon les conditions météorologiques. Voilà, bon début de semaine à tous et à toutes et merci d'être à l'écoute de Fréquence Luce.
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5: À Lourdes, le château fort domine la ville depuis des siècles. Ancienne forteresse médiévale, elle abrite aujourd'hui le musée pyrénéen et accueille tout au long de l'année des expositions, des visites et des animations. Parmi les temps forts de l'été, la journée médiévale, le 9 août, permettra au public de replonger dans l'univers du Moyen-Âge avec des démonstrations, des ateliers et des spectacles. Nous en parlons avec Marie-Pierre Barrère, chargée du service des publics, et Clément Bernard, médiateur. Tous les deux coordonnent la programmation culturelle du château fort. Bonjour à tous les deux.
17: Bonjour.
5: Alors, le château fort est l'un des monuments les plus emblématiques de Lourdes. Avant de parler des animations de l'été, est-ce que vous pouvez nous rappeler ce que représente le site dans l'histoire de la ville ?
17: Le château fort, vraiment, c'est 1000 ans d'histoire, hein, 1000 ans d'histoire avec la ville de Lourdes, mais avec le territoire, avec la Bigorre aussi, hein, vraiment cet intérêt. Ça a été d'abord la résidence des comtes de Bigorre, justement, une partie seigneuriale pendant au moins 2 siècles. Et ensuite, c'est surtout une forteresse, on va dire, militaire, hein, c'est le château fort de Lourdes, c'est ce qu'il faut venir visiter, hein, vraiment, parce qu'on va y retrouver de nombreux vestiges, hein, voilà, militaires, que ce soit un pont-levis, une échauguette, une herse, hein, beaucoup dans le territoire, il n'y a pas énormément, voilà, de, comme ça, de systèmes défensifs que l'on peut voir, donc venez les voir, donc c'est vraiment cette forteresse militaire, hein, qui est vraiment importante et qui est restée et qui reste aujourd'hui encore dans l'image de la ville de Lourdes, puisque quand on voit le château depuis la ville, il est à 30 mètres dessus, mais il est aussi imprenable. Voilà, on voit vraiment que des murailles. On se dit, mais comment on y accède ? Mais si, on peut y accéder, hein, par un ascenseur déjà. Et pour continuer dans son histoire, ça a été aussi donc une prison d'État, et de nouveau une caserne militaire, et puis enfin en 1921 un musée qui va raconter la vie dans les Pyrénées, hein, comment on travaillait, comment on s'habillait, quelles étaient les croyances des Pyrénéens, voilà. Donc vraiment, il y a de quoi voir dans ce musée, dans ce château. Et aussi, pour finir, ce qui peut être par contre, qui n'est pas connu, moins connu, on finit la visite par un jardin, un superbe jardin, voilà, qui permet de faire voilà une halte, un repos dans la fin du parcours. Et aussi, en milieu de parcours, eh ben, là aussi, exceptionnel, un panorama sur l'ensemble de la ville. On a la meilleure vue sur le sanctuaire, la meilleure vue sur la ville et une vue sur les Pyrénées aussi. On voit déjà les Pyrénées. Donc vraiment, c'est un site incontournable à visiter durant l'été.
5: Le château est souvent éclipsé par l'image de Lourdes elle-même comme ville de pèlerinage. Est-ce que c'est un défi de faire découvrir cette autre facette du patrimoine lourdais ?
17: Oui, bien sûr, c'est un défi, mais bon, on est ensemble. Hein. Il y a le sanctuaire, il y a le château. Je pense qu'on ne se fait pas de guerre. Bien, on est voisins et justement, on ne guerroie pas ensemble. Mais il y a vraiment voilà, cette image, on va dire, différente de Lourdes, de venir dans le centre-ville et d'aller voir un site, on va dire, culturel, non plus culturel, un site patrimonial, puisqu'on est quand même classé monument historique, on est musée de France, donc il y a vraiment un vrai intérêt patrimonial. Donc il y a vraiment cet intérêt de faire une autre visite de la ville quand vous venez à Lourdes.
5: Comment construit-on cette saison culturelle dans un lieu qui est aussi chargé d'histoire depuis plusieurs siècles? Donc c'est une programmation très vivante que vous allez mettre en place. Qu'est-ce que vous allez faire exactement? Racontez-nous.
17: Alors nous, sur l'été déjà, donc on a des programmations avec des visites guidées et qui vont s'adresser à différents publics. On a d'abord tous les matins à 10h30 une visite guidée pour les familles, qui est vraiment ludique. Hein. C'est les enfants, voilà, comme les parents, vont jouer ensemble. Ils vont devoir faire des jeux pour à la fin avoir un adoubement et devenir pro-chevalier. Donc il y a vraiment cette idée de s'amuser aussi en visitant et en racontant l'histoire du château. L'après-midi, on fait des visites aussi pour tous les publics à 14h30 tous les jours. Donc pour avoir aussi une autre vue, découvrir autrement l'histoire du château et le musée aussi qui raconte les Pyrénées. Et on a par exemple aussi des visites pour les tout-petits. Tous les mercredis à 16h, il y a des 0-3 ans qui peuvent venir avec leurs parents. Et pendant 15 minutes, ils vont visiter eux aussi, à leur rythme, hein, à leur niveau, à leur taille, le château. Ensuite, on a cet été, donc on va parler de la journée médiévale, et aussi on a en fin août, le samedi 22 août, par exemple, on a une rencontre avec une vannière pour pouvoir s'initier à la vannerie. Ça sera toute la journée, donc voilà, là autour des savoir-faire. Donc ça peut être à la fois l'histoire de la forteresse, ça peut être des savoir-faire, ça peut être l'histoire du musée. Donc voilà un petit peu comment on oriente notre sélection, on va dire, d'animation autour à la fois des collections et à la fois autour de l'histoire du château.
5: Donc parmi les rendez-vous de l'été, vous en avez parlé, il y a la journée médiévale. Qu'est-ce que ça va être cette journée exactement ?
0: Alors c'est toute une journée, du coup, aux mêmes heures d'horaire d'ouverture du château, de 9h à 17h pour l'entrée et jusqu'à 18h avec le billet. Et c'est une journée qui va, on peut le dire, solliciter tous les sens, parce que déjà va y avoir la vue, avec des scènes de combat faites par l'association Cambiernes, mais aussi les coqs guerroyants. Il va y avoir deux campements militaires faits aussi par l'association Cambiernes, mais également par les archers de Phébus, qui pourront aussi faire une initiation au tir à l'arc. Il y aura bien sûr aussi le goût, puisqu'il va y avoir le taïwar, une association médiévale qui permet de manger sur place et qui permet aussi d'en apprendre beaucoup plus également sur l'alimentation au Moyen-Âge. Il va y avoir aussi d'autres choses, le son, avec notamment Serge Clader, qui est un musicien, mais aussi un luthier, donc il fabrique lui-même ses instruments. Et puis il va y avoir aussi des déambulations avec des personnes en costume de chevalier, avec notamment les médiévales des Sept Vallées, et bien sûr des artisans, avec Lucas Plaskowski, qui est un artisan tourneur sur bois, pardon, mais aussi une animation taille de pierre et apothicaire par la compagnie du Petit Méchant.
5: On parle souvent d'immersion dans ce genre d'animation. Est-ce que l'objectif est avant tout de divertir, mais aussi de transmettre des connaissances sur le Moyen-Âge ? Quel est le premier objectif ?
0: Le premier objectif, c'est vraiment de faire vivre au public local une bonne expérience, même une très bonne expérience. Ce château fort, il a plein de choses à raconter, énormément. Nous, on part déjà sur une forte représentation du côté médiéval militaire, parce que c'est avant tout une forteresse, mais on veut aussi que ça soit accessible à tous les âges. Donc nous, en tant que médiateurs, par exemple, on propose un atelier blason où chaque enfant va pouvoir réaliser son propre blason sur réservation, puisqu'on ne peut pas malheureusement accueillir tous les enfants. Et également, on propose des visites guidées pour vraiment découvrir ce qui s'est passé à l'époque médiévale au sein du château et dans la ville de Lourdes. Donc il y a un vrai intérêt pédagogique, mais vraiment tout en se faisant plaisir, parce qu'après tout, c'est les vacances.
17: C'est vrai que pour rebondir sur Clément, c'est vrai que je pense qu'on n'en met pas un en avant de l'autre. Je pense que l'histoire, la pédagogie vient en même temps que le jeu. Et tous les intervenants vraiment sont des professionnels et connaissent mieux que nous même toute l'histoire du 14e, 15e siècle. Et donc, ils sont extrêmement pédagogues, mais ils le font d'une façon ludique. Et on veut que les deux se rassemblent sur cette journée-là et que tout le monde soit heureux en sortant ou en arrivant. Et je rebondis aussi, on est dans un été un petit peu chaud et caniculaire. N'ayez pas peur, Et surtout, on ouvre à 9h, comme a dit Clément, venez le matin sur cette journée-là, où souvent il fait très bon au château, il y a du vent, pour pouvoir profiter de toutes les animations, jusqu'à midi, puisqu'on est en non-stop.
5: Est-ce que vous avez la sensation que les Lourdais même, que les habitants locaux, connaissent le château ?
0: Alors, c'est très variable. Disons qu'ils le connaissent sans parfois totalement le connaître. Il y a toujours des surprises. On a déjà, il y a ce côté forteresse très grise qui, parfois, pour certains touristes, les questionne sur qu'est-ce qu'il peut y avoir dans cette forteresse. Aucun n'en est ressorti déçu. Vraiment, ça a toujours été un enchantement. Et les Lourdais, on le voit dans différentes manifestations. Par exemple, je prends les journées du patrimoine ou alors les rendez-vous au jardin, sont toujours très contents de redécouvrir leur propre patrimoine. Ils sont toujours étonnés, en fait, de quelque chose, que ce soit l'aménagement des jardins, que ce soit une exposition sur un personnage, par exemple, sur Franz Schrader, qui est un pyrénéiste et géographe, qui ne connaissait pas ou pas bien. Vraiment, cette découverte, elle est constante, même pour des gens qui vivent à côté du château depuis des dizaines et des dizaines d'années.
17: C'est vrai que de plus en plus, voilà, d'habitants de Lourdes et du territoire, voilà, réinvestissent, on va dire, le château. D'année en année, de plus en plus, sur différentes thématiques intérêts. Et justement, pour les gens du territoire aussi, on a un abonnement à l'année qui est vraiment pas cher, pour 14 euros. Voilà. Ils peuvent venir autant de fois visiter le château, visiter dans les expositions, les animations avec les familles, ou venir voilà, juste se reposer dans le jardin. Donc, il y a vraiment aussi cette idée d'en faire un lieu de vie pour tous les habitants, voilà, du territoire.
5: Qu'est-ce que vous aimeriez que les visiteurs retiennent de leur passage au château fort de Lourdes? Autre le fait qu'il y ait eu des animations toute la journée et que tout le monde a passé un bon moment, quel est le sentiment ou l'image qui doit rester dans les têtes des visiteurs?
0: C'est une bonne question.
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7: Nos prévisions selon Météo France Simple pour ce mardi 4 août. Alors c'est une mer de nuages et de rares averses pour l'après-midi. Le matin en tout cas, le temps est sec et bien ensoleillé en montagne. Au-dessus, une mer de nuages est là, à l'avant de la chaîne, sous 1300-1400 mètres d'altitude. Et l'après-midi, eh bien la mer de nuages va se morceler et quelques cumulus pourraient se développer au-dessus du relief. Surtout vers la frontière où ils peuvent donner de rares averses et sans sévérité. Et la nuit suivante, eh bien le ciel est bien dégagé en montagne en tout cas. Sur le Piémont et en vallée, des nuages arrivent par l'ouest et bouchent le relief entre 1000 et 2000 mètres d'altitude environ. Quant aux températures maximales pour ce mardi, c'est entre 23 et 26 degrés en vallée, 20 à 23 degrés vers 1500 mètres et 17 degrés vers 2400 mètres d'altitude, avec un vent qui est faible et qui est d'ouest. Voici donc pour les prévisions Météo France au sein pour ce mardi 4 août.
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1: Bonjour, bienvenue à bord et meilleurs vœux, caravane 142e périple sur les chemins du jazz et des musiques improvisées, c'est parti. Young Girls in the Band, c'est l'intitulé d'un projet mené par la pianiste Eve Risser dans le cadre de son compagnonnage au long cours avec la scène nationale d'Albi Tarn, projet pour lequel elle a sollicité le concours de la jeune tromboniste Rose Dehors. Nous les entendrons toutes les deux au micro de Jean-Paul Gambier avant d'aller tirer de la musette de Yann Kos deux interviews réalisées l'été dernier au Mio Jazz Festival avec les jeunes pousses Séléné et Now Beauty. Voilà pour le sommaire. Qui serait familier du travail et de la démarche d'Eve Risser, l'un de ses derniers projets ne surprendra pas outre mesure, mais ne manquera pas pour autant d'allumer une étincelle de curiosité. Ça s'appelle Young Girls in the Band, et pour résumer, c'est un big band 100% féminin où il est question de sororité, de mixité, mais une mixité qui ne concerne que le degré de professionnalisme des différentes intervenantes, de pratique musicale au sein d'un grand ensemble, et de Carla Bley, bien sûr incontournable référence pour la musicienne. Précisons sans en divulgacher davantage que ce projet s'inscrit dans le cadre de la programmation de la scène nationale d'Albi Tarn, laquelle a désigné Eve Risser comme artiste arpenteuse pour les saisons 2023-2024 et 2025-2026. Ajoutons qu'Eve Risser a demandé à la jeune tromboniste Rose Dehors de l'épauler sur ce projet très particulier. Et pour être tout à fait complet, il convient de dire que les deux musiciennes se produiront avec leurs formations respectives pendant l'édition 2026 du Albi Jazz Festival qui se tient du 25 au 31 janvier. Eve Risser sera avec l'ensemble Ensemble le mercredi 28 au Grand Théâtre d'Albi et puis Rose Dehors avec son groupe Nits and Dogs le vendredi 30 sous le chapiteau Magic Mirrors. Nits and Dogs, que l'on retrouvera d'ailleurs très bientôt dans Caravane en qualité de nouveau lauréat Jazz Migration. Et puis pour conclure cette longue introduction tout en se rapprochant de Young Girls in the Band dont il va être question à présent, disons que les premières esquisses du projet se déploieront pendant le temps du festival et qu'il n'est peut-être pas trop tard pour candidater auprès de la scène nationale d'Albi et de rejoindre ainsi les 15 musiciennes qui à ce jour composent le Big Band, projet qui se verra affiné au printemps lors d'une résidence filmée avant une restitution publique le 2 mai 2026. Et maintenant, Eve Risser, puis Rose Dehors, au micro de Jean-Paul Gambier.
2: On va aider, à... on n'est pas assez puissant là. 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
3: La scène nationale d'Albi Tarn vient de lancer un appel à candidature 100% féminin dans le cadre d'un projet
4: pilote
3: que vous avez conçu
4: avec eux.
3: Avec eux, et qui s'appelle Young Girls in the Band. De quoi s'agit-il et qu'est-ce qui a été le déclencheur de cette aventure?
4: Young Girls in the Band, parce que Girls in the Band, c'est un film qu'on a montré deux fois, qui a trouvé la scène nationale avec le cinéma indépendant là, avec qui il travaille. À chaque fois que je suis revenue, on l'a représenté parce qu'il est fou, et que je me disais que si j'avais vu les groupes qui sont représentés de femmes, parce que dans ce film, il y a les femmes qui ont monté toutes sortes de big bands pendant la guerre, parce que les mecs sont partis à la guerre. Donc elles ont pris les outils, elles ont pris les big bands. Et elles le racontent, enfin, c'est assez fou. Et moi, je crois qu'on m'a vraiment pas raconté ce truc-là. Et je m'étais dit, putain, mais si j'avais vu ça à 20 ans, est-ce que j'aurais pas gagné 10 ans sur mon chemin, quoi. Et je me suis dit, waouh.
5: When I was substituting for a man one time, the leader wanted to keep me, and all the men in the band got together and talked the leader out of it.
4: Donc là, on a des archives qui montrent que les femmes, elles peuvent, quoi. Et il y avait beaucoup d'ensembles 100% féminins. Alors il y en a avec qui ça s'est mélangé. Et il y a une deuxième partie aussi qui célèbre les femmes modernes d'aujourd'hui, qui témoignent. Mais j'avais jamais entendu et vu autant de femmes d'un coup dans autant d'orchestres de jazz.
6: All I wanted to do was just be one of the guys. That was my fantasy. I did everything that I could possibly think to do to be a good player. And just because of my gender, to hear these dumb comments was so aggravating.
4: Donc j'ai pris une claque et tout à coup je me suis dit tiens, on a fait le postulat qu'on voulait faire un big band avec des jeunes filles. Parce qu'il y a aussi une petite tromboniste qui est venue après un concert du Red Desert en disant est-ce que je peux jouer avec vous. Je me suis dit ah ouais, il y a un truc. Il y a beaucoup de jeunes comme toi dans le coin. Qu'est-ce qu'on peut faire? Alors, voilà, ils ont bien accroché avec l'idée de se dire qu'on pouvait essayer de faire un big band avec que des filles. Et des filles, ça peut être aussi des femmes trans. On ne sait pas si à ces âges-là, on a des filles non-binaires ou pas. Mais voilà.
7: L'appel est ouvert, on verra bien.
4: L'appel est ouvert, il faut quand même faire attention. C'est des âges où il se passe plein de choses. Et on ne sait pas si c'est bien de faire ça. On ne sait pas si ça va porter des fruits. Mais on est parti du postulat qu'avec quelques copines, que si on avait pu être un peu moins... jugeante, auto-jugeante, à certains moments on aurait peut-être osé des choses. Et donc on s'est dit que dans un cercle, enfin, les femmes sont pas toujours bienveillantes avec les femmes, et puis il y a des filles qui m'ont dit mais moi je joue avec des mecs, ça me plaît pas. Donc voilà, c'est vraiment un projet pilote, enfin on sait pas trop ce que ça va donner, mais on sait que ben, de temps en temps d'être en non-mixité c'est aussi bien pour les garçons et pour les filles, parce que dans l'adolescence il y a quand même pas mal de choses qui se passent avec les hormones. Et pas en même temps. Et il y a le systémisme du jazz, hein, qui est, où on manque cruellement de cuivre. Mmh, oui. Non, de cuivre. Parce qu'il y a les harmonies qui font jouer beaucoup de filles au bois, aux instruments à vent. Mais on manque de sections de cuivre de big band. Le mainstream, quoi. On manque aussi de filles dans le mainstream. Bon, ça ne devrait pas être très mainstream, parce que ça va être du Carl Laveley, mais on s'est dit, tiens, ça fait quoi, tous ces cuivres ensemble? Ça me rappelle aussi ce groupe autour de Björk que j'ai vu, là, toutes ces cuivres cornistes qui ont débarqué avec des tubas derrière elles. Ça, c'est sur le plateau, c'est extraordinaire. Donc, voilà, c'est une expérience, et bienvenue à toutes les jeunes femmes. Alors, c'est ouvert vraiment à toutes les filles, vraiment pas que celles qui sont au conservatoire, celles qui ont appris toutes seules, celles qui auraient appris avec des profs... particuliers qui sont isolés un peu loin des villes et des écoles de musique. On aimerait bien avoir des personnes de tous bords, quoi. Même, je pense que même si on ne sait pas trop lire la musique, il n'y a pas de souci, on peut suivre et on fera des partitions qui sont apprenables pas à l'oral si on ne sait pas lire et de tout niveau. Selon le niveau de l'enfant, on peut donner une partition plus ou moins difficile.
2: Quand ça devient fort, je disais à tous les claviers de rejoindre les accords, parce qu'on a un peu quand on fait les vents, il fallait encore qu'on entende l'harmonie. Et après, quand ça part en free, que j'arrête les vents, et ben les claviers vont passer dans l'impro collective avec les autres. Donc, ce qui est cool, c'est que tout le monde trouve une place. Quand il n'y a plus de place, il faut penser spectre. Si tu joues dans le grave, personne ne t'entend. S'il y a un petit spot d'une seconde dans l'aigu, ben vas-y.
3: Alors, est-ce que le fait d'avoir dirigé un projet qui s'appelait Le Gros avec Oxyjazz en Occitanie, où se trouve Albi, ça a été un élément qui a facilité le fait que ça se passe à Albi?
4: J'aimerais, de toute façon, on peut en trouver maintenant, maintenant qu'on voit qu'un autre orchestre se tisse dans la région. Après, mon dada, c'est les orchestres. Donc, avant Le Gros, après Le Gros, moi, je travaillais en orchestre. Je fais que ça. Enfin, c'est ce que je raffole le plus. Donc j'ai aussi d'autres formations, mais voilà, donc je suis contente qu'on m'appelle pour ça. Enfin, je dis pas que je le fais bien, mais en tout cas, c'est une matière que maintenant travailler à beaucoup, ça me fait plus peur. Et donc ça m'enlève une dimension de stress qui me permet de fabriquer des projets, des nouveaux projets à chaque fois. Parce que ça peut être stressant d'avoir plein de gens à organiser en peu de temps. Avec la musique, mais c'est devenu une passion. Travailler en collectif, ouais, ça donne des forces. Enfin, moi, je crois vachement à ce truc des émotions qu'on a à l'intérieur d'un orchestre. Enfin, ces valeurs familiales de la musique, c'est très important. Ça peut être dans un chœur, dans un orchestre. Et donc, pourquoi pas dans un big band de jazz.
3: Donc, on sent bien qu'il y avait un appétit pour ça qui était bon, dans le gros. Vous avez été appelé. Là, c'est vous qui êtes l'élément déclencheur. Ça se situe comment dans votre parcours? Vous le voyez comme une étape? Après un parcours personnel, l'envie de transmettre, d'aider les
4: ouais,
3: autres.
4: J'avoue que j'avais jamais fait d'orchestre avec des plus jeunes, quoi. Enfin, j'ai fait des ateliers de piano préparé avec plein d'enfants. Donc, il y a 6 pianos. J'ai fait plein de trucs. C'était avec la maîtrise de Colmar. Mais j'ai jamais fait un orchestre de jeunes où on joue, quoi. Enfin, mais oui, il y a bien sûr un grand désir de transmettre et je me suis toujours juré de faire des ateliers ou des choses ponctuelles parce que je supporte pas la routine, donc je suis incapable d'aller donner un cours toutes les semaines. Je suis pas faite pour être prof. Mais du coup, comme il y a cette dimension de transmission quasi obligée, je trouve, les anciens m'ont donné, moi je vais donner un peu de temps en temps. Je suis pas très douée pour ça, mais du coup, ponctuellement, comme ça, j'aime beaucoup. Et l'expérience avec le gros, elle m'est restée longtemps, elle me reste encore très forte. Tous les jeunes que j'ai rencontrés dans les stages que j'ai faits, on se parle encore, on s'écrit, on se suit. Je les vois grandir. Enfin, c'est super émouvant, alors que j'ai commencé très jeune à transmettre. Ben, du coup, ils ont quasi mon âge, mais c'est vraiment... je pense que c'est un devoir, vraiment, de faire des choses, au moins ponctuellement, quoi. Le fait qu'Albi soit hyper déconstruit, là, dans l'équipe, donc je suis tombée sur des organisateurs qui se sont pas dit c'est quoi ce truc, quoi. Ils se sont dit ça vaut le coup d'essayer. Ils se posent les mêmes questions. Donc on est dans une réflexion de déconstruction aussi. Et encore une fois, on ne sait pas où on met les pieds.
7: Est-ce qu'on peut dire que c'est un projet pédagogique déconstruit ?
4: En mixité choisie, comme ils disent. Comme ils disent, comme on devrait dire. C'est un projet pédagogique. Est-ce qu'il est déconstruit ? En tout cas, on essaye.
7: Il y a une méthode Evrisser pour travailler avec les jeunes, que ce soit dans le groupe ou dans ce projet-là. C'est directif sans lettre.
4: J'essaye en vieillissant d'apprendre à diriger en étant la plus horizontale possible. J'ai des techniques de pièces qu'on peut jouer qui rendent les choses assez horizontales dans le groupe. Et je sais que aussi qu'il se passe beaucoup de choses avec la domination dans les groupes. Enfin, c'est un vrai vivier sociologique, c'est un terreau d'expérience sociale. Je sais que même en ayant des hommes dans nos propres orchestres, mes propres orchestres, donc il y a un mélange de femmes et d'hommes, je sais qu'il y a suffisamment de femmes aussi qui peuvent réparer des endroits de non-confiance ou abîmés ou qui sont pas encore... solide. Et moi, j'ai fait cette expérience de me fortifier dans un groupe de parole avec d'autres femmes. Et donc, moi, je me suis réparée avec les femmes. Et j'ai aussi beaucoup d'hommes qui me font... Enfin, je veux dire, j'ai des frères très féministes aussi. Donc, ce qui est super, c'est que... Mais bon, à un moment donné, j'ai besoin d'avoir affaire à des femmes qui se sont retrouvées dans un systémisme où râler quand on a ses règles et tout ça, c'est compliqué. Donc, on a beau avoir des hommes très déconstruits. À un moment donné, c'est important d'être avec des gens qui ont exactement les mêmes réalités que soi. Et donc, les orchestres, je me dis, si on est entre femmes bienveillantes et hommes bienveillants dans un orchestre, on peut peut-être préparer ces choses. C'est comme une thérapie de groupe, c'est hyper ridicule à dire comme ça, mais il y a la possibilité quand même de renforcer des choses. Ça peut aussi mal se passer à des moments, il y a des plus, il y a des moins. Mais il y a quand même cette petite utopie que... quand on est à 10, on est confronté 9 fois au miroir de soi. C'est beaucoup plus difficile que de faire un trio. Et en même temps, il y a des moments où on peut se cacher dans la masse. Il y a des moments où on peut prendre le dessus. Et maintenant, en tant que chef, j'ai envie aussi de voir comment je peux laisser les gens s'exprimer aussi avec le dessus, le dessous, dans la musique. Bien sûr, j'ai la direction artistique et j'ai déjà essayé de faire des groupes complètement collectifs, et je fais partie d'un collectif umlaut, et je fais partie d'un quintet, l'ensemble, tout est horizontal, et le trio encore, tout est horizontal. Je sais fonctionner en collectif, mais il y a des endroits où je sais que si je ne dis pas que je suis la chef, je ne vais pas arriver à faire jouer mes morceaux, quoi. J'y arrive pas. Donc j'ai besoin d'avoir un endroit où je peux dire qui a envie de jouer ma musique, viens. C'est admis que c'est moi qui ramène les compos. Et à l'intérieur, j'essaie de voir comment tout le monde peut avoir des zones de surplombance et de cachette dans le groupe par la musique. Donc ce qui serait super, c'est de mettre en lumière des jeunes femmes, celles qui ont peur, on leur laisse le temps. Le solo, il peut venir au bout de quelques jours. Comment on pourrait vaincre des peurs avec la musique ? Parce qu'à force de travailler comme ça, j'essaye d'avoir une lecture comme ça, sensible d'un groupe. Et ce serait chouette que j'arrive à voir si on peut justement jamais traumatiser les enfants, mais plutôt leur donner de l'aide et puis aussi les faire s'aider les unes et les autres entre eux. Moi, j'étais à l'école Steiner et il y avait beaucoup ce fonctionnement pour s'entraider.

0: Voilà, est-ce que ça peut être un espace de tremplin pour pas trop se traumatiser à l'âge où il y a plein de choses qui peuvent se traumatiser?
1: Tout à l'heure, vous parliez de gagner du temps. Si j'avais vu le film, j'aurais gagné du temps,
0: ouais, c'est
1: etc., etc. Mais est-ce que finalement, ce projet-là, c'est aussi en se disant que l'équipe de filles qui vont rentrer dans ce projet, elles vont gagner du temps dans leur façon de s'insérer dans un milieu qui sera un peu plus hostile que celui qu'on évoque là et qui...
0: Moi, j'aimerais qu'elles gagnent en fluidité. Le meilleur endroit pour bien grandir, bien vieillir, c'est d'être fluide avec le monde. Quand on se construit dans les souffrances, après on a une roue carrée, on est maladroit, il n'y a rien. Et ce que j'aimerais, c'est toujours plus de fluidité, que tout soit fluide entre tous les êtres, binaires, non-binaires, hommes, femmes. Dès qu'il y a une stigmatisation, il y a des petits traumas, et quand on a des traumas, la vie est moins fluide. Cette histoire de temps dont on dit, on ne perd pas du temps, mais bon, peut-être on se fait un peu mal et... Et ouais, c'est pas juste qu'une catégorie de personnes ait une roue carrée et pas les autres. Enfin, ou alors, il n'y a pas de raison qu'elles aient pas une roue ronde. Donc, si on pouvait gagner de la fluidité sur le reste de la vie, après... Enfin, moi, j'ai eu une éducation musicale toute ma jeunesse. Et Rose Dehors, avec qui je vais faire le stage aussi, ce sera l'occasion aussi de parler un peu de l'apprentissage. Mais ma prof de piano, moi, que j'avais, qui était gentille, fait que, ben, c'est marrant, mais aujourd'hui, je joue toujours du piano. Et puis, mon prof de flûte, qui était très bizarre... qui avait des qualités, mais qui était bizarre, ben, m'a traumatisé de plein de choses et je joue plus de flûte. Ah. Donc c'est l'importance aussi de mettre faire attention à cet âge-là, quoi.
1: Dernière question. C'est quoi le timing de ce projet Young Girls in the Band et quand est-ce qu'on se retrouve avec les filles?
0: Il y a un appel à s'inscrire et on auditionne en novembre. Enfin, on voit les filles, on répète et on joue à Pâques, vacances de Pâques. Et toutes les infos sont dans la brochure.
1: D'accord.
0: Parce que là, je vais à Albi lundi et il y a une résidence et une création. Donc là, j'ai beaucoup dans la tête. Une chose après l'autre.
1: Mais c'est super.
0: Mais on revient en novembre avec l'orchestre de la Sourde et pour rencontrer les filles.
1: Donc, bravo.
0: Faut que je file.
1: On lâchera pas le morceau.
0: Merci, venez nombreuses.
1: Donc Rose Dehors, vous êtes impliquée dans un projet du côté d'Albi qui s'appelle Young Girls in the Band. On en a déjà parlé avec Eve Risser. C'est quoi ce projet pour vous?
2: Eh bien, Eve, avec qui j'ai joué dans les pièces de Samuel Achache, concerto, compte piano, orchestre et la symphonie tombée du ciel, comme elle est artiste associée de la scène nationale d'Albi, elle m'a proposé de travailler avec elle sur ce stage qu'on ferait pour créer un big band de filles entre 7 à 17 ans, donc dans la région d'Albi, Tarn, tout ça. Et donc j'ai tout de suite dit oui, déjà parce que vraiment tout ce qu'a fait Eve, je trouve ça hyper inspirant, c'est vraiment une artiste que je trouve hyper importante dans la scène aujourd'hui et je suis vraiment honorée qu'elle m'ait proposé de faire ça avec elle. Et moi, en tant que tromboniste, j'ai beaucoup joué dans des big bands. Je suis jeune, mais quand même, je commence à avoir un peu d'expérience à ce niveau-là et tout ça. Ça a toujours été pour moi une expérience géniale parce que finalement, quand on fait du jazz, on n'a pas tant l'occasion de jouer dans des grandes formations. C'est vraiment ces deux raisons pourquoi j'étais hyper contente d'accepter. Et toutes ces questions de parité, tout ça, en fait, on se rend compte que ça vient même très tôt. Enfin, très tôt, ce truc où les filles vont se dire « Ah, bah, c'est peut-être pas fait pour moi, parce que... » Enfin, mais c'est même pas conscient, et moi, je me rends compte que j'ai commencé le jazz tard aussi, peut-être pour ça. Et donc, quand Eve me l'a présenté, pour moi, ça fait beaucoup de sens. On a déjà commencé, parce que j'ai rencontré certaines des filles qui vont jouer, et donc c'est chouette, parce que là, la plus petite, elle avait 8 ans, et la plus grande, elle avait 16 ans. C'était vraiment hyper bien réparti dans les âges. Il y a des filles qui viennent de conservatoire, il y a des filles qui viennent de campagne, des filles qui jouent dans des harmonies, qu'avec des vieux et pas d'agisme. Hein. Mais c'était quand même chouette pour elle de pouvoir, enfin c'est ce qu'elle nous a dit, elle était contente de pouvoir jouer avec des personnes de son âge. Et du coup on s'est dit c'est vraiment l'occasion de créer un climat bienveillant avec des filles super motivées, beaucoup de sororité. Et aussi l'idée que les grandes elles vont aussi aider les petites à être... Enfin, que ça fasse comme un cours quand on fait des arts martiaux, que je joue dessus, enfin je sais pas, où les grands élèves ils aident les petits et tout ça, on a envie que ce soit. Enfin, que tout le monde s'y retrouve. Je pense qu'on va bien s'amuser. Et en plus, Eve est fan de Carla Bley, et donc on va reprendre la musique de Carla Bley. Et voilà, je suis ravie de faire partie de ça. C'est une première en France, et ça fait limite peur de se dire ça. Et en plus, l'équipe de la scène nationale d'Albi, ils sont vraiment adorables. Et. Enfin, c'est vraiment simple de travailler avec eux, on trouve des solutions et tout ça. Il y a plein de filles qui étaient vraiment un peu impressionnées parce qu'on a fait un peu des rencontres, mais c'était pas des auditions, mais voilà. Et on voit qu'elles ont vraiment envie et qu'elles vont être investies dans le projet et tout ça, donc d'avoir autant de réponses, c'est super inspirant en fait. C'était super inspirant de les rencontrer, tout ça. Et du coup, ça va être génial. On va se voir pendant les vacances, pendant une semaine, et ensuite on fait un concert, quoi. Mais dans la grande salle, je pense qu'elle va être coupée en deux, mais je pense qu'il y aura au moins 500 places, quoi. Donc ça va être super, et j'ai hâte aussi. Ça fait un peu des challenges d'arrangement et tout, parce que voilà, c'est très perso, mais il faut donner à manger à tout le monde, quoi, pour les filles qui sont plus expérimentées, tout ça. Et ce qui est chouette, c'est que la plupart des filles on font pas tellement de jazz en fait, soit c'est musique classique, soit c'est musique actuelle, et donc ça, elles vont pouvoir tester ça ensemble dans un climat, je pense, parce que Eve et moi on n'est pas du genre à dire ah il faut pas jouer ça comme ça, fais plus de, parce que il y a quand même plein de fois dans le jazz où moi on m'a dit ah bah là sur cet accord tu joues telle note et tout ça, et il faut jouer comme machin, et il y a des trucs très codifiés, mais comme dans toutes les musiques, hein. Et donc nous on appelle ça du jazz, mais c'est de la musique libre où il y a de l'improvisation, quoi, et on va essayer de leur apprendre à faire groove et des trucs et tout ça, enfin voilà. J'ai un peu beaucoup parlé.
3: À découvrir à lui d'abord.
2: Oui.
3: Et ailleurs.
2: On espère, complètement. À bientôt. À bientôt.

0: Pour faire la transition avec le sujet suivant, on peut toujours s'en remettre à Jazz Migration, puisque Evry Serre comme Rose Dehors en ont été lauréates à quelques années d'intervalle. Et c'est aussi le cas du groupe Séléné qui se produisait l'été dernier au Mio Jazz Festival. Et puisqu'on en est à saluer le travail des festivals qui, comme Albi, Mio et quelques autres, jouent le jeu à fond et s'impliquent avec passion dans ce dispositif de diffusion de la jeune création, on ne saurait oublier le festival corrézien du Bleu en Hiver qui se déploie ces temps-ci du 22 au 31 janvier 2026 entre Brive et Tulle et qui, sous l'impulsion d'une de ses anciennes programmatrices, aujourd'hui en charge des destinées d'Albi Jazz, je veux parler de Nathalie Besançon, s'est investie de manière assez exemplaire dans ce travail de soutien à l'émergence et le perpétue aujourd'hui encore. Big up si vous nous autorisez cet accès de jeunisme tout relatif. Mais revenons à nos moutons des Grands Causses, Mio Jazz Festival, juillet 2025, et la formation réunionnaise Séléné au micro de Yann Causse.
1: Je suis avec les musiciens de Séléné. C'est le premier groupe d'outre-mer lauréat de Jazz Migration. Comme quoi, Jazz Migration n'était pas parfait pendant très longtemps. Séléné, c'est trois musiciens, Mélanie Badal, Blaise Cadenet et Maesh Bingataredi. Musique un peu climatique, atmosphérique, certainement méditative, souvent éthérée, mais pas que, et assez énervée quand même finalement au sein de tout ça. Au violoncelle, Mélanie Badal qui utilise un violoncelle électroacoustique, fabriqué pour vous-même.
2: Pas par moi-même, mais pour moi. Ouais, c'est une commande que j'ai faite à Philippe Berne, un luthier qui se trouve en Ardèche. Il avait fait une contrebasse de voyage quand je me suis installée à La Réunion il y a 8 ans. Je me suis dit, j'aimerais bien avoir un violoncelle qui soit pratique à faire voyager. Et du coup, je l'ai appelé, je lui ai passé un coup de fil et puis je lui ai donné des mesures pour que ça respecte les cabines, les mesures maximum des cabines des avions. Et du coup, je peux voyager avec quasi gratuitement, quoi.
1: Comment se construit la musique de Séléné ?
2: Ça commence par un solo. Au début, c'est né du violoncelle et de mon envie de faire deux reprises de chansons arméniennes. Parce que je suis d'origine arménienne et ça fait 8 ans que je me suis installée à La Réunion et là-bas j'ai découvert des artistes et une culture bouillonnante, foisonnante et ça m'a renvoyé à ma culture à moi. Et je me dis qu'il faut absolument que je renoue un petit peu avec ma langue, avec quelque chose quoi, parce que je trouve ça magnifique. Et du coup moi mes influences c'était un petit peu de l'impro libre ou alors de la musique répétitive ou alors j'aimais beaucoup aussi John Cage. J'ai fait de la MAO aussi donc je faisais un peu des petites expériences comme ça et je voulais un petit peu retraduire tout ça en live, du coup, je me suis équipée d'un looper et puis de quelques effets, comme des guitaristes en fait. Et finalement, il y a un petit répertoire de 30 minutes qui s'est créé avec des reprises et des compos originales. Et là, j'ai fait appel à Blaise Cadenet.
3: Alors ouais, du coup, j'ai rejoint Mélanie au sein de Séléné avec ma guitare électrique. Et moi aussi, j'utilise beaucoup d'effets. Je viens du rock psyché, moi. Le rock psychédélique 60s, 70s, du coup, où il y a beaucoup d'expérimentation aussi dans les studios, au niveau des effets, tout ça. Et j'aime beaucoup aussi la musique électronique. Du coup, des fois, j'essaie de penser ma guitare comme un synthé, j'essaie d'ajouter des effets où je peux saccader mon son, séquencer mon son, faire des répétitions un peu au hasard, où le son se saccade, mais il se répète dans le désordre, des trucs comme ça. C'est très influencé. Musique électronique, un peu à la Aphex Twin, tout ça. Et donc voilà, mon jeu, il est comme ça. Et après, j'ai collé aussi ma patte à Séléné avec ce que Mélanie faisait déjà en solo. Et ça a fait une petite couche en plus.

0: On était un duo pendant quelques temps, guitare, cello, voix. Et on a eu envie, à un moment, on entendait du rythme, quoi. On a eu envie d'une batterie. Et là, on a fait appel à Maesh.
1: Alors, Maesh.
2: Et donc, je suis arrivé. Et du coup, bah, moi, j'ai découvert tout cet univers que des fois, ils aiment bien appeler dreamy, oriental. Mais c'est vrai que bah, ramener du rythme, c'est ramener un peu aussi l'ancrage à la terre. Et en fait, ben moi, je me suis tout de suite amusé aussi sur cet univers de pédales, de boucles, un peu, bah, toujours un peu obsédant, entêtant pour un batteur et un rythmicien qui a envie de jouer, s'amuser dessus. Et puis après, c'est surtout ben, là où je me place, c'est de l'écoute, de l'accompagnement aussi, d'être à l'écoute du projet, de la chanson, du propos, de le servir, là on doit le servir, de se lâcher, de pouvoir s'exprimer, et maintenant bah, on construit tout ça ensemble, quoi.
1: Alors justement, justement au niveau de la construction des morceaux, est-ce qu'il y a quelqu'un qui amène la première idée particulièrement, ou est-ce que c'est un peu chacun suivant les morceaux, ou...
3: Jusqu'à présent ça a été moi. J'ai commencé un peu en solo, j'avais des structures, déjà des compositions déjà bien écrites et structurées. En revanche, en découvrant la patte de Blaise, la patte de Maesh, on a eu envie de parfois d'étendre certains passages ou de repenser un petit peu ensemble quelques passages pour exprimer encore plus ce qu'on avait envie d'exprimer.

0: on parle un peu d'écriture, mais quelle est la part de l'improvisation en amont, quand vous écrivez, quand vous mettez au point, et puis sur scène? Je vais céder la parole à Blaise parce que ça fait écho un peu à ce qu'il a dit auparavant.
1: Alors, il y avait des morceaux écrits et on a décidé de rajouter des plages d'improvisation dans les morceaux. Du coup, l'intro du concert, c'est un morceau qui s'appelle Cascade. On a décidé d'improviser tout le début. On a une tonalité, des fois ça change de tonalité, et c'est pour nous mettre dans l'ambiance du concert. Du coup, on improvise ici. Moi par exemple, mes solos, ils sont toujours improvisés. C'est jamais écrit, du coup des fois c'est un peu plus long, des fois c'est un peu plus court et c'est jamais vraiment le même effet, c'est jamais vraiment la même chose. Pareil pour les solos de batterie. Il y a des plages aussi un peu planantes où on diffuse des poèmes et ici aussi il y a de l'impro, c'est jamais deux fois tout le temps pareil quoi. Et voilà, il y a 3-4 plages comme ça dans le concert qui sont improvisées. Et au niveau de la compo, dernièrement on a bossé sur une compo à Mélanie ensemble qu'on va mettre bientôt dans les concerts quoi. On a improvisé pour trouver des parties par exemple. On a improvisé pour trouver des sons, des textures, des structures, des parties. Du coup on fait tourner le morceau et on improvise. Et moi personnellement c'est en improvisant des passages que je trouve des idées. Et ensuite c'est comme ça que ça se compose.
0: Ça se construit petit à petit.
1: Ouais, par exemple quand j'ai rejoint Mélanie, elle faisait tourner ses morceaux. Et moi j'improvisais à chaque fois mes parties de guitare jusqu'à fixer quelque chose qui marche bien ou quoi. Mais c'est à force d'improviser toujours, pour ma part.
0: Cette musique elle naît à La Réunion donc, mais en fait Mélanie elle est installée depuis 8 ans à La Réunion, française mais d'origine arménienne. Par contre Blaise et Maëch, vous êtes originaire de La Réunion.
2: Ouais.
0: Qu'est-ce qu'il y a intrinsèquement de réunionnais dans ce que vous faites?
2: Pour le métissage stylistique.
0: Oui, oui.
1: Le métissage.
3: C'est vrai que on n'a pas. Je pense que pour des prochaines créations, compositions, on va rajouter des touches, des saveurs de on va dire ce qu'on fait dans l'océan Indien. C'est sûr. Et après peut-être c'est je sais pas l'esprit volcanique quoi, l'esprit la lave qui brûle. C'est aussi nous notre peuple, c'est un peuple de métissage, mais c'est aussi un peuple de construction qui est en quête de liberté, en quête de retrouver ses origines, son identité, sa force et sa confiance et sa légitimité quoi, malgré toute l'histoire qu'on a eue. Voilà.
0: D'accord. Mais y a pas. Mais par exemple, le batteur n'utilise pas de cayambe.
3: Non, bah non.
0: Cette fois-ci.
3: Non.
0: Voilà. Où il n'y a pas d'accent de Maloya, par exemple, pour prendre les clichés qu'on
3: non,
0: pourrait associer à la
3: pas,
0: musique.
3: On n'a pas. Non.
1: Il n'y a pas encore de terre-mer.
3: Typiquement, on n'a pas encore.

0: Bon, Mélanie, le fait de se retrouver à La Réunion, ça vous a renvoyé à vos origines, enfin tout au moins à ce que vous aviez à dire par rapport à votre identité vous propre. Vous chantez en arménien?
1: Oui.
0: Comment ça influence aussi votre musique? Vous avez habité en Arménie ou pas?
1: Je n'ai pas habité en Arménie, mais j'y suis allée 3 fois.
0: Ouais, parce que vous vous appuyez sur des chansons traditionnelles d'Arménie
1: quand... Ouais, très populaires, ouais. Un peu comme des... C'est un peu des standards.
0: Comment vous allez chercher cette identité et comment vous vous en servez?
1: Alors, moi, je suis de la région parisienne. J'ai fait pendant 12 ans de la danse traditionnelle arménienne à la JAF. C'est une association des jeunes arméniens de France. Et c'est grâce à ces cours de danse où j'ai pu aller les 2 premières fois en Arménie pour rencontrer un chorégraphe de là-bas, etc. Donc, c'est vrai qu'en parallèle de mon cursus classique, j'ai été 2 fois par semaine baignée dans 2 heures de musique traditionnelle arménienne et je dansais dessus. Et il y a le petit lien avec le maloya, justement, la musique ternaire, parce qu'il y a beaucoup de ternaire aussi dans la musique arménienne. Du coup, mais bon, ça, ce sera pour plus tard.
0: J'ai essayé de définir très vaguement tout à l'heure votre musique, mais je veux bien que vous me la définissiez mieux. C'est-à-dire, bon, j'ai parlé de climat, parce que c'est vrai que c'est climatique, atmosphérique, certainement un peu éthéré comme ça, et puis un peu nerveux quand même. Mais... Avec vos mots à vous.
2: Moi, je dirais que c'est un peu de jazz rock progressif, psychédélique, à influence un peu classique, parce qu'il y a le cello et tout ça, et la formation de Mélanie. Un côté de jazz avec la batterie déconstruite et tout de Maesh. Et voilà, du jazz progressif, rock psychédélique, à influence trad arménien, avec un morceau punk rock.
0: Ah ben, il reste qu'à découvrir Séléné sur scène. Donc il y a une tournée, vous pouvez aller sur le site d'AJC par exemple, et pour toutes les tournées Jazz Migration. Et pas que, parce que j'imagine que vous avez d'autres concerts. Bonne suite à Séléné.
1: Merci,
2: merci beaucoup.

On reste au cœur de l'été mis à voix pour refermer ce magazine avec une autre jeune formation élue groupe de l'année 2023 par Jazz Magazine et Jazz News, excusez du peu. Il s'agit de Now Beauty, rencontrée à Millau donc par Yann Cosse.

0: à nouveau à Millau.
1: Et dans cette soirée du 17 juillet, en amont du concert de Yaron Herman, Now Beauty. Now Beauty, faut l'écrire avec un No et avec une parenthèse et le W. Bon. Et donc c'est un quartet franco-américain avec Enzo Carniel au piano, avec le trompettiste Herman Mehari qui est originaire de Kansas City aux États-Unis, et puis le batteur Stéphane Atuar et le contrebassiste Damien Varel. Je crois que ça fait à peu près 3-4 ans que vous existez.
2: Alors, ça fait plus longtemps qu'on a fait notre première rencontre musicale, ça doit faire 7 ans à peu près, 7-8 ans. Parce qu'on avait créé on avait fait monter un peu une petite tournée sur Marseille pour se rencontrer musicalement. Mais c'est vrai qu'il existe vraiment, on a pris la décision de le faire émerger il y a 4 ans à peu près, 3-4. Et 3 ans, on a concrétisé le truc avec un album qui est sorti finalement en 2023. Quoi.
1: Donc c'est Enzo Carniel qui parle. En quelques mots, peut-être m'expliquer un peu de la genèse, comment finalement vous avez construit tout ça.
3: Ah, tu veux que je charge ?
2: Ouais, vas-y.
1: Allez, Stéphane Assoir.
3: Eh bien, comme l'a dit Enzo, je crois que tout est parti d'une tournée. On s'est tous rencontrés dans différents contextes. Enzo et Damien se connaissent depuis leurs études à Marseille. J'ai rencontré Herman quand il est arrivé en France, avec Damien d'ailleurs. Et puis j'ai rencontré Enzo via Damien aussi. Donc on a tous eu un petit peu des rencontres séparées. Et puis un jour on a décidé d'organiser une petite tournée. On a commencé à jouer. Il y a eu une alchimie un peu particulière. Et on s'est dit, bon, ce serait super de créer quelque chose. Et donc on est parti du postulat de se dire, puisqu'on est quatre et que c'est un élan collectif, ramenons tous des morceaux.

0: Donc quand moi j'ai, quand j'ai fait mes compos, j'ai pensé vraiment à Steph pour la batterie. C'est un truc que je trouve très bien, c'est personnel, c'est vraiment personnel. C'est un truc, c'est pas la musique pour n'importe quel groupe, c'est pour nous.
1: Vous écrivez pour, en pensant aux autres.
0: Oui, c'est ça.

0: crois que c'est inclus dans le contrat moral que chacun est permis de faire ce qu'il veut quand il veut, et on ramène un morceau tout en sachant, tout en ayant une idée de base pour les autres, mais on sait que les autres vont faire évoluer ce morceau, et c'est ce qui définit un son de groupe en fait, hein, je crois que c'est...
1: Damien, No Duty, alors avec la façon particulière de l'écrire.
2: La colle.
1: Ah non, c'est le pire. La question, déjà la façon particulière de l'écrire.
3: En fait, on joue sur l'ambiguïté, sur l'ouverture du titre, c'est-à-dire que ça peut être No Beauty ou No Beauty, c'est-à-dire l'absence de beauté ou l'urgence de beauté. Et on avait bien envie de jouer cette ambiguïté, donc garder la parenthèse pour garder ouvert le choix du titre.
1: Ça ne va pas marcher en anglais, ça. Vraiment. Ça, c'est une parenthèse française. Non ?
3: Et c'est venu en lisant...
1: Je ne sais pas si ça se fait en Angleterre de faire des parenthèses comme ça.
4: C'est un effet de style aussi, je ne sais pas. Et si je peux continuer ce que disait Damien, le no beauty aussi, c'est une absence de beauté, mais aussi c'est le refus d'une beauté qu'on nous impose aujourd'hui dans la société qui va nous asséner des vérités qui ne sont pas forcément vraies. Par exemple, si je pense aux réseaux sociaux, on nous assène des codes esthétiques qu'on est plus ou moins obligé de suivre si on réfléchit pas un peu. Donc c'est un peu un refus aussi de cette beauté superficielle qu'on nous impose dans le monde. Et donc on propose, nous, notre version de ce qu'on pense être la beauté spirituelle et la beauté intérieure, quoi. Voilà. Donc le « no », c'est pour ça que le « w » est entre parenthèses aussi, puisque il y a cette notion de pas de rébellion, mais voilà, de réflexion en tout cas, par rapport à la société.

0: le jazz est dans son histoire, c'est l'histoire d'hybridation, hein, donc c'est l'essence ouais. même du jazz. On vient tous de quelque part, je pense tous, vous venez de, entre guillemets, des maîtres, ou tout le moins des gens à qui vous avez, qui vous ont donné envie de continuer dans votre trajet. Damien.
1: Oh là là, ben sont vraiment très vastes hein, ces influences. Oui, oui, mais... Alors ce qu'on a tous en commun, c'est l'amour du jazz et des standards, quoi, le socle commun de la musique afro-américaine. Et après et vient se greffer une multitude de d'esthétiques. Par exemple, je refais du classique dans des orchestres. Donc j'écoute beaucoup de musique symphonique aussi.
0: Mais je vais peut-être préciser ma question.
1: Ah, pardon.
0: Au niveau du jazz, peut-être, je sais pas, que, parce que c'est pas forcément pareil pour tout le monde, vous retrouvez dans la musique que vous faites ensemble, mais finalement, qui est, je sais pas, un moteur à quelqu'un ou quelques-uns, hein, qui ont été marquants dans votre écoute, aussi bien plus jeune que maintenant encore.
1: Alors, je viens d'aller voir en concert Steve Coleman, John Scofield, Sullivan Fortner, Peter Van Stein, Branford Marsalis, tout ça en 15 jours, donc voilà. Je pense que ça résume
0: pour
1: tout
0: le
1: là. Voilà, j'ai pas mal de choses à digérer.
0: Enzo,
2: Les influences, je dirais que

0: Ça se situe bon, vraiment jazz, hein.
1: Ouais. Ah oui, bien sûr.
0: Bien sûr. Bien, si j'en cite trois, je dirais, je suis entre Paul Blais, Monk et Keith Jarrett, je dirais.
1: Ouais.
0: Voilà. Pour faire court.
2: C'est une question dure. Je dirais que ça évolue avec le temps. Ça change beaucoup pour moi. Mais j'ai toujours été partagé vraiment, vraiment entre la tradition et la modernité. Ça fait vraiment partie de mon truc, de ce que j'aime. Et oui, dans ce qui est la tradition, et je peux citer, je sais pas, Wayne Shorter, Charlie Parker, Coltrane, ouais. On va dire que c'est les trois. Et puis aujourd'hui, il y en a beaucoup, mais il n'y a pas très longtemps, Ambrose Akinwudzir, ça peut être Sullivan Fortner, ça peut être tous les gens qui jouent bien. En fait, il y en a tellement, en fait, et ça évolue avec le temps. Donc,
1: vous me citez quand même beaucoup, beaucoup d'Américains, donc
2: oui, oui,
1: on va demander à l'Américain de savoir s'il cite des Français.
3: Pour moi, c'est vraiment John Coltrane, Charlie Parker et Art Tatum.
4: Oh, mais
0: il n'y a pas de français,
1: c'est pas grave. Non, c'est pas grave, c'est pas grave.
5: Non, je voulais juste une petite parenthèse sur le côté français. Je sais pas, on a quand même, justement, quand je parle de musique classique, chez Gravel, Debussy, Eric Satie, il y a tout un courant. Ouais. Non, mais... Duruflé, tu parlais de Duruflé.
2: Ça nous a beaucoup influencé. Là c'était le côté jazz.
0: Vraiment,
2: mais c'est vrai que moi, petit, j'ai été aussi influencé par des Français. Michel Petrucciani, je l'ai vu tout jeune, ça m'a marqué. Et beaucoup d'autres. André Ceccarelli est un de mes maîtres absolus. J'ai pris des cours pendant des années avec son frère. Enfin, il y a plein de gens de Français qui m'ont marqué aussi. Hein,
1: c'était juste pour situer.
2: Oh, ouais, bien sûr.
1: Partier.
2: Bien sûr, bien sûr.
1: Donc ce nouveau CD, alors j'aurais envie de dire qu'il serait en vente chez les bons disquaires, mais enfin bon, ça c'était avant.
5: Hein, j'ai l'impression que ça repart un petit peu.
1: Bon, bah alors espérons.
0: Ouais, ça repart.
1: Même pour les CD.
5: Non, mais il y a un nouveau
0: CD vinyle
5: qui permet
1: vinyle, surtout. Mais
0: les deux, on va dire. Ouais. On fera les deux.
1: Bon. Et donc, c'est pour quand ce nouveau CD? Ça sort quand? Parce que c'est bien beau de l'enregistrer, mais après, il faut que ça sorte.
6: Si tout se passe bien, début 2026, février, je pense.
1: Avec l'idée de l'annoncer
6: Avec des premiers morceaux qui sortiraient novembre.
1: Alors moi, ce que je voulais dire, c'est de l'annoncer sur scène, quelque part, de le présenter.
2: Oui,
1: il y aura
2: une tournée de sortie de disque. Enfin, évidemment, on a déjà l'agenda qui se remplit en 2026 et qui sera donc une tournée. Maintenant, on appelle ça sur année.
1: Une tournée sur au moins deux dates, quoi.
2: Oui, oui, oui. Bon. Donc là, on aura une énorme tournée en janvier, février, mars, avril. Il y a déjà des concerts qui arrivent. Donc oui, on sera sur la route pour présenter ce deuxième disque, évidemment.
1: Eh bien, écoutez, merci, messieurs, d'avoir consacré ce moment.
2: Merci.

Ainsi se referme ce numéro de Caravane. Merci de votre écoute. Rédaction en chef et interview Jean-Paul Gambier. Réalisation, présentation Manuel Plaza. Musique originale signée Guillaume Séguron. Avec ce mois-ci, les contributions de Yann Kos. Rendez-vous le mois prochain sur ces mêmes ondes ou quand il vous plaira sur www.jazzine.fr. À bientôt. Quatrième son, c'est la même chose.

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6: Jérôme Bastion.
5: Au sommaire de cette édition, dans le sud-ouest de la France, l'accès au village du Porge, dont les trois quarts des maisons ont été détruites par les flammes, a été réautorisé ce lundi après 2 semaines d'incendie. Mais devant l'ampleur des destructions, les habitants ont besoin d'un soutien psychologique. Sa récente condamnation en tant qu'agent de l'étranger pour extrémisme l'avait amené à renoncer à son engagement politique en Russie. L'opposant Boris Nadejdin a finalement fui son pays pour trouver refuge en France. L'intrusion massive de migrants marocains dans l'enclave espagnole de Ceuta ce week-end a créé une onde de choc en Europe qui se réunit ce mardi pour évoquer la situation. Alors que sur place, les proches des disparus sont à la recherche de ces candidats malheureux à l'exil. Et puis nous parlerons cyclisme en fin de journal pour terminer avec la 3e étape du Tour de France féminin et la victoire surprise de la Norvégienne Sigrid Hauxset. En Gironde, donc, dans le sud-ouest de la France, près de 2 semaines après avoir dû évacuer leur village, les 3500 habitants du Porge ont pu rentrer chez eux ce lundi après-midi dans un paysage apocalyptique où plus de 180 maisons ont disparu dans les flammes. Des carcasses de voitures carbonisées gisent sur les bas-côtés de la route. C'est la commune qui a été la plus touchée par ce méga incendie qui a ravagé, rappelons-le, 42 000 hectares. Une cellule psychologique et de soutien spécial a été mise en place pour accompagner les habitants qui reviennent chez eux. Écoutez Fanny Audard, elle est responsable de cette cellule d'accompagnement.
7: La vulnérabilité, elle est énorme en fait, d'une part parce que les gens vont repénétrer dans leur commune de cœur, où ils vont voir des paysages brûlés, des maisons éventrées, c'est assez violent. Et cette violence, ils l'ont aussi vécue dans le cadre de l'évacuation. Voilà, parce que ça a été les premières personnes qui ont été évacuées. Par conséquent, l'idée, c'est qu'on puisse, nous aussi, faciliter l'expression, en fait, de ce traumatisme, et de les accompagner aussi, peut-être dans les émotions, les pleurs, la tristesse, la colère, la rage, de manière à pouvoir ensuite les orienter au mieux vers les professionnels concernés. Donc, nous sommes en appui, en fait, avec une multiplicité d'acteurs qui vont pouvoir les renseigner sur les questions de besoins de santé, les besoins matériels, alimentaires, tout ce qui concerne la question des assurances, tout ce qui concerne la question de leurs animaux qui font partie de leur famille. Donc pour le moment, en fait, on est sur une durée illimitée hein, de ce service de proximité. Donc je pense qu'il faut aussi installer le temps, il faut laisser les gens revenir aussi dans leur commune, voir comment en fait ils reprennent une vie aussi. Et...